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1: Vous pouvez applaudir Jean-François de Nantes.

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0: Comment ça va là, vous?
1: Ah, c'est la mort.
2: Ils ont tapé dans les combines avec les malades.
1: Ils nous prennent pour des chiens.
0: Non, moins que des chiens. 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

0: quoi être normal? Quelles sont nos différences? Qu'est-ce qu'une discrimination? C'est quoi la tolérance? C'est autour de ces questions que les ados du local jeune sont allés faire un micro-trottoir un mercredi après-midi lors d'un atelier radio animé en mars dernier à La Chapelle en Vercors. Le local jeune, c'est un espace d'accueil qui est animé par l'association Vertapop et avec lequel nous travaillons régulièrement autour d'ateliers radiophoniques. Vous allez entendre différents extraits de ce micro-trottoir. Ils et elles se sont d'abord entraînés en se posant les questions entre eux, puis nous sommes allés au Spar à La Chapelle en Vercors. Bonne écoute.
1: Bonjour, donc pour toi, qu'est-ce qui te rend différent ?
2: En fait, c'est pas moi qui me rend différent, mais c'est tout le monde qui est différent. Il y a personne qui a les mêmes choses, les mêmes envies, les mêmes problèmes et les mêmes joies. Bref. Donc, c'est pas moi qui suis différent, c'est tout le monde qui l'est.
1: Et qu'est-ce que ce serait pour toi la normalité?
2: La normalité, elle n'existe pas.
1: D'accord. Et du coup, pourquoi on se moque des gens différents?
2: Parce qu'on a peur d'affronter ses propres problèmes et ses propres angoisses. Voilà. C'est ce qu'on n'arrive pas à assumer nous-mêmes.
1: Et si tu étais témoin d'une moquerie, qu'est-ce que tu ferais?
2: Ça, j'irais voir un adulte si j'étais un enfant, mais si j'étais déjà l'adulte, j'irais voir et... j'essaierais d'arrêter la dispute, de faire comprendre à celle qui se moque de l'autre que c'est pas bien.
1: Oui. T'essayerais de calmer les choses.
2: Ouais, et de lui montrer que si c'était elle à la place de celle qui se moque, c'est pas très agréable.
1: Ok. Pour toi, qu'est-ce que la tolérance ?
2: La tolérance, c'est quand tu acceptes les différences. Voilà, ça rime en plus.
1: Ok, et qu'est-ce qu'une discrimination pour toi ?
2: C'est quand tu n'acceptes pas quelqu'un par rapport à ses problèmes ou ses situations. Et c'est pas bien. Hein ? Faut pas faire ça.
3: Tu peux reculer.

0: qui vous rend différent ?
1: Qu'est-ce qui me rend différent ? La différence par rapport à ma façon de penser, peut-être de m'exprimer et peut-être m'habiller aussi.
0: C'est quoi la normalité ?
1: La normalité ? Ah, c'est des questions... la normalité, c'est quelque chose de que chacun décidera. Une décision de chacun.
0: Pourquoi est-ce qu'on se moque parfois des différences ?
1: Parce qu'on en a peur ou qu'on ne comprend pas. Et quand on ne comprend pas, en général, on se moque ou on ne fait pas les bonnes choses parce qu'on ne nous l'a pas appris forcément. Ce n'est pas forcément de notre faute.
2: C'est quoi la normalité ?
3: Il n'y en a pas, je pense. On est tous différents.

0: La normalité, c'est le... Ah, putain, les questions. La normalité, c'est, disons, le moule de la majorité.
1: Ok. Et dernière question. Pourquoi est-ce qu'on se moque parfois des différences?
0: Parce que bien souvent, on comprend pas les différences des autres. Et du coup, réflexe de base, de l'humain de base, c'est de se moquer plutôt que d'essayer de comprendre l'autre.
1: Ok, merci.
2: C'est quoi une discrimination pour toi?
3: Exclure quelqu'un. Ne pas faire à des personnes ce que nous ferait pas pour nous.
2: Ok. Donc ne pas faire aux autres, faire aux autres ce qu'on voudrait pas qu'on fasse. Ok. Si tu étais témoin d'une moquerie, que ferais-tu?
3: Bah j'irais défendre la personne qui s'est moquée.
2: Ok.
4: Et c'est quoi une discrimination pour vous?
5: Discrimination, ça veut dire qu'on va traiter quelqu'un moins bien que quelqu'un d'autre parce qu'il a l'air ou parce qu'il y a un aspect de cette personne qui ne nous plaît pas.
1: Et la dernière question, si tu étais témoin d'une moquerie, que ferais-tu?
6: Faut en parler. Faut en parler aux adultes et aux personnes concernées. Et surtout pas laisser faire, parce que c'est pas une bonne chose. En tout cas, c'est pas la normalité.
1: Et si t'étais une enfant?
6: Si j'étais une enfant, ouais, bah, je m'adresserais soit à mes parents, si c'est difficile, à quelqu'un de référent qui j'ai confiance, un grand frère ou un professeur. Mais quelqu'un qui pourra gérer à ta place, et qui pourra t'aider surtout. Demander de l'aide, c'est très important.
1: Merci.

0: Qu'est-ce qui te rend différent?
1: Oula! Ma salopette rouge. Qu'est-ce qui me rend différente? En vrai, ce qui m'a rendu différente, c'est juste le fait d'accepter que j'étais pas, que personne n'était vraiment identique, et de le comprendre, même à mon âge avancé, de 47 ans, que finalement, il y a des pressions comme ça, avec des espèces de clichés qui sont là depuis on grandit là-dedans, hein, le genre, les garçons, les filles, qu'est-ce que c'est une maman, qu'est-ce que c'est un papa, quand on est une gentille petite fille, comment il faut faire, un garçon qui est fort, tout ça, tous les clichés. Et je me suis sentie différente le jour où j'ai compris qu'en fait, ça ne me rendait pas heureuse, forcément. Donc il fallait que je trouve mes propres valeurs et que j'arrive à faire le tri là-dedans.
0: Ah ouais, c'est bien. Mais du coup, c'est quoi la normalité?
1: Il n'y a pas de normalité, voilà. Ce qui est important, ce qui est normal pour moi, c'est de justement se sentir bien. Et pour se sentir bien, il va falloir des fois enlever des choses qui ne nous appartiennent pas, mais dans lesquelles on a grandi.
0: Et c'est quoi une discrimination pour toi?
1: Une discrimination, c'est le fait qu'il y ait des dominants et des dominés, que les dominants... déjà, système dominant-dominé, c'est déjà compliqué et ça devrait pas exister. Mais on est dans une société où il y a par exemple un système dominant et de trouver ça normal. Alors qu'en fait, c'est absolument pas normal. Donc à la limite, la normalité, c'est ça. C'est de reconnaître que chacun a sa place et que chacun a le droit d'exister. Dinosaur.

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1: Aujourd'hui, dimanche 17 mai, c'est la journée internationale de lutte contre l'homophobie, la transphobie et la biphobie. Partout dans le monde, cette journée vise à sensibiliser, à informer et à lutter contre les discriminations et les violences envers les personnes LGBTQIA+. À cette occasion, Radio Royan Vercors vous propose une programmation spéciale tout au long de la journée, avec des émissions produites sur nos ondes et d'autres qui ont été réalisées par d'autres radios associatives. Et si vous aussi, vous avez envie d'apporter un témoignage, de réaliser une émission ou de discuter d'un sujet en particulier, contactez-nous à radioroyan@gmail.com. Bonne écoute et bonne journée.
2: Le feu de la Saint-Jean, le concours de boules, c'est la fête du village. Les vieux demandent à la buvette le vin ordinaire, servi à ras-bord. Sur le plancher installé pour danser, les partenaires particuliers cherchent des partenaires particulières. Ce qu'il reste d'enfance en profite, blague avec les numéros verts dans les cabines téléphoniques. Entre les lattes du plancher monté pour l'occasion, le bal du désir persiste. Mes portes se mettent à claquer. Et ça fait énormément de bruit. Freddy pense que c'est un bon signe. Encouragée, je m'emballe et fendille même quelques cloisons supplémentaires. Les joints craquellent, la façade s'humidifie. Je retrouve mes débuts de phrases. Ils se lient les uns aux autres jusqu'à détacher des phrases entières qui ne font plus semblant. La ferme me lâche. Je sors de terre.
3: Je crois qu'on peut les applaudir bien fort encore une fois. C'est pas évident. Merci.
4: J'étais pas à l'atelier d'écriture de ce matin, mais celui d'avant que Aurélie a proposé ici. Et juste, c'est pas le texte que j'ai écrit pendant l'atelier que j'ai envie de vous lire, mais celui que j'ai écrit juste après. Et comme il y avait plus de contraintes, je savais pas par quoi commencer. J'ai demandé à une copine de me donner une contrainte et elle m'a dit le manque de neige. Donc je suis partie de ça. Quand j'étais enfant, on habitait au bout d'un chemin de campagne. Chaque hiver, aux premières neiges, on restait bloqué à la maison, parfois des jours durant. Tout heureuse de rater l'école et de jouer dehors. Mes sœurs et moi. Si je cherche des moments d'enfance de joie, il y en a. Il y a la neige, c'est sûr. Se laisser tomber dedans de tout son long, pour laisser l'empreinte de son corps entier. Dévaler les pentes sur des luges de fortune, construire des fortifications, des igloos qui se cassent la gueule, manger la neige à pleine main ou attraper les flocons qui tombent au ralenti. Jouer à faire chuter le contenu des branches quand ma sœur passe, boule de neige qui dégouline dans le cou, la peau brûlée par la neige à force de se rouler dedans, ne rentrer qu'une fois trempée et bleue de froid, se réchauffer au radiateur et aux tasses de chocolat. Intempéries, imprévues, du temps volé sur la routine et sur l'institution de la répression des corps. Youpi ! Je veux dire l'école, vous aviez compris. À présent, je ne trépigne plus sur ma chaise toute la journée. Je bouge quand je veux, je m'étire, je sors marcher, j'alterne les postures et les activités. Le matin, je me lève quand je veux, enfin souvent c'est quand je peux. En tout cas, je ne pointe nulle autre part que dans les administrations. Je ne subis pas de patron, ni un travail de bureau, ni tellement de contraintes. Assistée, improductive, je me suis enfuie des obligations sociales. Je suis riche de temps. Et aussi libre que les insomnies, la maladie chronique et l'anxiété le permettent. Disons que je connais assez bien mon plafond. Je nage contre le courant de la course en avant. Même quand j'ai mal, je me sens extrêmement chanceuse. Je préfère ma vie à celle de qui que ce soit. Le plus riche, le plus connu, le plus puissant, le plus aimé. Personne n'a une vie aussi cool que moi. Mes voisines, retraitées ayant survécu à leur mari, à leur grossesse, à leur boulot, le savent. Certaines me haïssent derrière leurs rideaux et leurs volets électriques. Qui suis-je pour ne pas travailler? Pour ne pas muser comme tout le monde? En plus, généralement, je tiens debout et la douleur ne déforme pas mon visage. Parfois, des amis viennent, on rit, on fait un gâteau. C'est presque indécent. Alors clairement, ce n'est pas pour le sentiment de liberté que la neige me manque. Ni par nostalgie de l'enfance, quelle connerie ce truc. Ni par nostalgie d'un grand avant, quand on n'était pas consciente dès l'enfance que le monde s'effondre. En fait, c'est pour l'acoustique, pour le silence. Tu sais, quand la neige a tout recouvert et que la poudreuse absorbe les sons, j'adore. C'est mon ambiance sonore préférée. L'immense silence moelleux alentour. Le crack délicieux de chaque pas dans la neige. Quand il faut bien lever ses bottes pour passer par-dessus l'épaisse couche de poudre. Ou quand la croûte est tellement épaisse et le poids des corps tellement plume que c'est la surprise à chaque pas si on s'enfonce ou pas. Quand t'es la première personne qui a marché sur la lune de ce coin de forêt ou de ce pré. Jouer à marcher à l'envers pour semer le trouble des traces. De temps en temps, une branche qui ploie et une grosse part de gâteau à la crème s'effondre dans un bruit d'avalanche. Ou en vrai, j'ai jamais entendu d'avalanche. Je ne devrais pas parler de ce que je ne connais pas. Je connais le son de la neige et à ma connaissance, c'est ce qui se rapproche le plus du silence. Il paraît que quand je parle du silence de la neige, mes yeux s'illuminent. Alors on rebondit facilement. Tu devrais vivre en altitude, la neige 5 mois par an. Là, c'est le moment où il faut que j'avoue. En fait, j'ai froid. La neige, c'est juste un fantasme auditif. Et peut-être les fantasmes, ça n'a pas aussi souvent que ça vocation à être réalisé. En tout cas, c'est ce qu'on apprend ici à la campagne. Les fantasmes, la sexualité, le désir, on n'en parle pas. Quand je suis revenue ici, dans ma région d'origine, j'appréhendais beaucoup ce que je vivais comme revenir à la froideur et l'isolement de l'hétérolande. Alors qu'en fait, au final, je crois que globalement, tout le monde s'en fout de mon orientation de genre, mon orientation sexuelle et mon genre. Globalement, il me semble, les ruraux sont assez enclins à tolérer la sexualité des uns et des autres à une condition, que tu n'en parles pas, que tu t'invisibilises. Combien de fois ai-je entendu « Moi, je m'en fous de ce que vous faites dans votre lit, mais je ne comprends pas pourquoi vous avez autant besoin d'en parler tout le temps. » Voilà. Ici, il faudrait que le sexe soit dans le noir, le samedi soir, et qu'on n'en parle ni avant, ni pendant, ni après. Ni jamais. Il faudrait aussi respecter les autres valeurs fondatrices de la ruralité, que sont le travail et la famille. C'est pour ça que je disais pendant l'atelier, à la campagne, juste être célibataire, c'est déjà être queer. Si t'es pas en couple avec enfant, t'es chelou, un peu raté, sujet potentiel à moquerie. Je sais pas si vous avez vu alentour, vraiment, en ce moment, il y a des affiches faites main pour un spectacle qui a l'air bien de merde, qui s'appelle « La vieille fille ». Ça résume bien la situation. Le problème, le sujet à blague misogyne, c'est pas tant qu'elle soit potentiellement Gwyn, c'est qu'elle soit seule, sans enfant. Ha ha ha. Elle ne respecte pas l'organisation normopathique de la famille. Alors, celles qui vivent en coloc, n'en parlons même pas, elles n'existent pas. Au mieux, elles pourront plaider la jeunesse. On comprend rien à leur genre, à qui couche avec qui, à comment elles gagnent leur vie. Alors, blackout. C'est pas pour faire une compétition de discrimination, mais il me semble que ici, tu t'exposes à nettement plus de discrimination si t'es racisé et ou que tu ne travailles pas. Après, c'est clair, j'ai un billet de Gwyn. Je ne sais pas exactement comment ça se passe, socialement en milieu rural pour les mecs qui ne sont pas conformes aux injonctions de la virilité. Je constate qu'il y a beaucoup moins de mecs out dans les campagnes et je serais ravie de vous écouter. Avant, quand on me disait parfois que je suis comme ça, je pensais que c'était de l'homophobie ou une pudeur à dire le mot lesbienne. Comme si, quand on disait le mot, ça allait en faire apparaître plein dans le hangar ou le poulailler au fond du jardin. Lesbienne, lesbienne, lesbienne, queer, queer, oh, ça marche! Mais avec le temps, en fait, je crois que c'est plus compliqué. Je me demande même si quand ils disent comme ça, au lieu de nommer directement ce qui les dérange ou leur paraît dérangé chez moi ou chez quelqu'un, si c'est pas faute de savoir lequel choisir de mots. Neuroatypique, tordu, incapable de garder un job, anarchiste relationnel, anarchiste tout court, déguenillé, malade mental, traumatisé par l'inceste, chelou qui fait rien comme les autres. C'est vrai ça, quel mot choisir? Ce qui est sûr, c'est qu'ici, on n'est pas comme ça. On ne parle pas de ces choses-là. Alors, double, triple, quadruple, merci de m'avoir écouté. Et courage à tous pour s'épanouir comme on est, comme vous êtes, comme nous sommes.
5: On m'entend ? Ouais ? Ok. Moi, j'ai pas participé à l'atelier non plus. Et pour le lien, j'ai grandi en ruralité. Puis 25 ans de Seine-Saint-Denis et je viens d'avoir ma mutation ici. Donc voilà. Une autre ruralité, parce que pour rien au monde, je serais retournée dans la mienne. Et voilà. J'ai pas les mots pour ceux qui ont la ref. Un titre de Fanny Poli et demi-portion qui m'a inspirée. Enfant timide, introverti, écrasé par le poids des non-dits, j'ai pas les mots pour dire mes émotions, à force de faire comme les garçons. Ado rebelle, je m'autodétruis dans un silence maudit. J'ai pas les mots quand la rage et l'impuissance me terrassent, quand je perds la face, quand les émotions me dépassent. Des fois, j'ai rien à dire. Que des mots qui piquent comme mille dards ou de sombres tirades. Acculé, je reste en rade. Mais les dés du hasard sont comme des clés. Je tire le fil de mes pensées qui font la queue dans mon esprit qui déraille. Écrire m'aide à faire le tri, à revenir sur les rails. Au réveil, des mots tombent en cascade, tourbillonnent dans mon crâne jusqu'à ce que ma main les délivre enfin. Des mots précis, pressés, précieux. Si elle ne le fait pas, ils tournent sans fin. Comme nos pas dans la cour de promenade. Mots avortés, sans issue, condamnés. J'ai pas les mots quand la mort surgit, morsure du temps qui suspend la vie. J'ai pas les mots dans ce brouillard d'antidépresseurs, émotions anesthésiées, la fureur, l'anxiété, la douleur étouffée dans le coton. On est si bien dans ce cocon. Mais je préfère ressentir que vivre dans un monde lisse, quitte à souffrir, que mon front se plisse, gravir les montagnes russes, épouser le relief, exprimer mes griefs. Les mots laissent des traces, trahissent, ravissent ma confiance. L'hypersensibilité est un plus. Je préfère trop que pas assez. Ça passe ou ça casse. J'aime les fêlures d'humanité, les têtes dures, sublime vulnérabilité. Quand tendresse et sérénité m'embrassent, j'ai pas les mots, car le bonheur s'en passe. Avec les mots, je m'évade. Comme ces mères au foyer, ces malades, ces prisonnières. Des visages, des animaux, des paysages, des marmots m'enlèvent les mots de la bouche. J'ai pas les mots quand on me laisse sur la touche. Le cœur déchiré, je sais pas coudre. Mais le fil de l'écriture peut réparer, panser les plaies. Les mots, des points de suture. J'ai pas les mots devant la violence du système scolaire. Des mots coup de poing dans la figure. Tous pareils, tous différents. Les enfants n'ont pas les mêmes vices, les mêmes caractères, la même malice. Des mots ne tiennent pas en place, des extravertis, des hyperactifs qui te retournent la classe, quand d'autres semblent ralentis, des perchés, des chippies. Surveiller et punir. À bas l'humiliation. Je me bats pour que la dignité apprise en prison s'apprenne aussi à l'école, qu'on s'y épanouisse, qu'on rigole. Je leur donne des mots qui les grandissent. J'ai la manie des mots, des rimes. J'aime leur compagnie. Je m'anime quand je m'arrime à la page. Ma bouche, comme une énigme. Si ma bouche pouvait exprimer ce que je pense et ressens, le flux qui m'anime. Ma bouche, comme une énigme, contient ce qui ne se dit pas. Mâchoire de pitbull à force de serrer les dents, retenir les pensées qui se bousculent, bouche déformée que je m'efforce de contrôler. Parfois, ça craque. Trop de pression laisse échapper les mots interdits. La sentence sociale est fatale. Les mots incendient. Punie, elle se referme pour un moment. Je crois qu'elle apprend. Pourtant, personne ne pardonne les mots tranchants, la vérité qui blesse, ce piment trop piquant. Si seulement je pouvais lui mettre des filtres comme sur Snap, un clic magique. Difficile de se museler soi-même, se camoufler muse. La tenue militaire ne lui va pas. C'est pourtant ce qu'on exige des autistes désolants. Même les gauchistes veulent que je me flique. Ma bouche se referme pour un moment, mutique. Dans l'adversité, ma bouche sait combattre, boxe avec les mots. En temps de paix, c'est plus compliqué. Elle ne peut s'empêcher de s'aborder l'amour et l'amitié. Me taire, c'est pas dans ma nature. La place des femmes dictée par la culture. Trop de voix s'éteignent, je me suis battue comme une teigne. Autre posture. Sur scène, matée sous toutes les coutures. Aucune musique n'y échappe. Je sature puis retourne à mon écriture. Garde mon cap, façonne des textes qui décapent comme des sculptures. Retourne les mots dans tous les sens, qui ne sonnent au-delà de la raison, de la décence, quitte à causer des éraflures à l'âme. Les images que je capture sont comme un baume. Les mots sont mon royaume, my home sweet home. Ce que j'aime, c'est faire des ratures. Point de suture de mon âme, d'où je rappe ma littérature. Pirate du langage, sans autre drapeau que des mots, sans autre bagage. Mes phrases frappent les âmes grises à la grâce d'une langue insoumise. Au bout de ma plume, il y a des mondes sans limite où personne ne t'imite, personne ne domine. Même les timides s'illuminent. Mes mots sont des bandits, pas des momies. Maudits soient les non-dits. Revanche sur le vide que j'apprivoise, intrépide, dans mes éclats de voix, loin des mots insipides qui m'inondent et me noient. Poète un peu rude dans un monde dissolu, poète de l'absurde lucide jusqu'à l'absolu. Que la poésie fasse mal, qu'elle vous pousse à bout dans ce monde bancal, réveille les plus mous, divorce de la morale, qu'elle crée des remous, t'emmène en cavale, qu'elle retourne tout. Que la poésie fasse mal, qu'elle transparaisse partout, explose le banal, traverseur des clous, provoque le scandale, s'attaque au relou, choque le mec normal, qu'elle rende les coups.

0: Bon, bah moi, je vais juste lire trois poèmes que j'ai écrits, que j'ai mis dans mon recueil. Et si vous essayez de m'écouter, vous faites semblant de me comprendre, je vous vois débattre sur mes sentiments comme si je n'étais plus présent. Pourtant, je suis là, discret, je vous entends parler, j'assiste à tout sans jamais exister. J'ai toutes les clés de vos secrets, mais vous faites le choix de laisser toutes les portes verrouillées. Je vois les masques tomber. Spectateur de tous vos projets, sans jamais pouvoir y participer. Comment aider un enfant perdu? Je ne me fais pas de mal, je ne saigne plus, je n'ai plus envie de mourir, je ne me drogue plus, mais ce n'est pas pour autant que ça va. Pourquoi avoir de l'aide? C'est normal que je n'en reçoive pas. Est-ce normal que je n'en reçoive pas? Est-ce normal que les gens ne m'aident pas? Est-ce que j'ai assez demandé aux gens? Est-ce que je leur ai demandé même? Pourquoi avoir de l'aide? Est-ce que j'ai assez demandé aux gens? Si oui, à qui? Pourtant, je me laisse pourrir. Pas par envie de mourir, non, mais par flemme de vivre. Flemme de vivre, oui. Trop peur de vivre, peut-être. Autant peur de vivre que de mourir. Est-ce normal? Est-ce que l'une de ces peurs sera un jour plus forte? Gagnante, peut-être. Et puis, laquelle? Je ne sais pas. Ce n'est plus moi. Je ne peux pas me plaindre si je ne fais rien. Alors demain, ou après-demain peut-être, vu que je ne sais rien, j'aurai peut-être du sang dans les mains. Et qui sait si je serai vue, aperçue? Une once de soucis pour cet enfant perdu? Toujours pas, visiblement. Tête écorchée, je n'arrive plus à pisser. Je suis mince à souhait, seule et mal aimée, et personne n'est là pour m'accompagner, me porter, m'aider. J'aurais essayé. Est-ce que j'ai assez essayé? Que dois-je faire de plus? Monter sur un tabouret? Demander au premier venu de me tendre sa bouée? Marcher bourré? Écrire caché pour essayer d'évacuer? Je ne suis qu'un enfant privilégié, enfant qui bientôt atteint sa majorité. Bon, c'est le dernier, après je m'en vais. Je pense qu'on m'a déjà aimé, ou du moins apprécié, mais jamais suffisamment pour rester. Je n'ai jamais été celui qu'on choisit en premier, ni jamais celui qu'on choisit en dernier d'ailleurs. Peut-être qu'ils me croyaient trop occupé pour m'appeler, ou simplement, ils n'y ont pas pensé. Pourtant, je suis là, silencieux, discret, existant, présent, mais jamais attendu, encore moins entendu. Je suis celui qui écoute, mais jamais celui dont on se soucie. Si je suis là, tant mieux. Si je ne le suis pas, personne ne s'en plaindra. Je ne suis pas le meilleur ami de ceux que je pense être les miens. Je me suis longtemps dit que le plus important, c'est de s'aimer soi. Mais la vérité, c'est que s'aimer seul ne comble pas le vide laissé par l'absence des autres. Parce que ça fait mal de n'être la nécessité de personne, de ne jamais être suffisant et toujours facilement remplaçable. Voilà.
1: Bonsoir. Donc moi je vais lire un texte qui a été intégré dans un montage préparé par les collègues de PASTEC, Laura en particulier, et qui a circulé dans les communes environnantes. Donc il avait des lectures faites par Aurélie et des extraits de colza. Donc moi j'avais à cette occasion-là, j'avais lu un extrait de colza et là je vais lire, bon, je n'ai pas préparé, mais un extrait de Chant de la rivière de Wendy Delorme. Un petit voilà, comme elle est absente, voilà. J'ai la mémoire intacte de celle qui m'habite, qui a vécu ici il y a maintenant un siècle, qui m'a bu à la source, qui a mêlé souvent ses larmes à mes flots, jusqu'à ce qu'on son regard en devienne liquide. Elle s'appelait Clara. Je me souviens pour elle. J'ai une histoire à dire. Il faut que son amour ne soit pas oublié. Alors, je gronde sous terre en écho au passé. Je rugis dans la pierre. Je fais parfois chanter les longs tuyaux de cuivre. Je suis l'eau qui charrie les larmes de Clara. La vapeur du souvenir aux carreaux de fenêtre lorsque tombe la nuit. Je suis les flocons de neige se posant sur leur langue tirée haut vers le ciel dans l'hiver cristallin. Je suis le ruisselet où elle marchait pieds nus lorsque venu l'été. Je suis l'humidité entre leurs cuisses mêlées et au bout de leurs doigts. Je suis le torrent de leurs âmes liquides et la salive des mots qu'elles chuchotaient tout bas. Je suis la nuée, l'onde après le tonnerre qui noie toute la vallée sous un fracas d'éclairs. Je suis leur joie grondante, je suis leur colère. Il faut bien qu'on m'entende, j'ai une histoire à dire. Seul le vent me répond. Le vent a retenu le souvenir de Minnie. Et Clara, quelquefois, tout en berçant l'enfant qu'elle avait de Léo, chuchotait doucement au creux de son oreille de bébé en orbie. Écoute le vent qui parle, c'est la voix de Minnie. Et merci aux collègues de Pastèque pour avoir préparé ce...

Aujourd'hui, dimanche 17 mai, c'est la journée internationale de lutte contre l'homophobie, la transphobie et la biphobie. Partout dans le monde, cette journée vise à sensibiliser, à informer et à lutter contre les discriminations et les violences envers les personnes LGBTQIA+. À cette occasion, Radio Royan-Vercors vous propose une programmation spéciale tout au long de la journée, avec des émissions produites sur nos ondes et d'autres qui ont été réalisées par d'autres radios associatives. Et si vous aussi, vous avez envie d'apporter un témoignage, de réaliser une émission ou de discuter d'un sujet en particulier, contactez-nous à radioroyan@gmail.com. Bonne écoute et bonne journée.

0: Bonjour à toutes et à tous. Ce vendredi 19 décembre, nous sommes en direct sur Radio BLV et Radio des Boutières et en live sur YouTube. C'est une émission spéciale enregistrée en public depuis la médiathèque La Passerelle à Bourg-lès-Valence à l'occasion de l'événement Informer sans enfermer spécial LGBT-phobie organisé par Radio BLV avec le soutien de la délégation interministérielle à la lutte contre le racisme, l'antisémitisme et la haine anti-LGBT. On remercie la médiathèque La Passerelle de Valence Roman Aglo pour l'accueil généreux. C'est Selva à l'animation, Clément et Florian Blanchard à la technique son et image. Bienvenue sur cette table ronde. Média, quelle pratique pour des représentations justes et inclusives. Regard croisé, France, Belgique, Suisse. La liberté d'informer et d'être informé est un pilier de la démocratie. Pour permettre l'expression d'une multitude de courants de pensée et d'opinions. Les médias sont le quatrième pouvoir, ils servent de contre-pouvoir, c'est-à-dire qu'ils peuvent avoir un rôle d'équilibre et parfois d'opposition face aux trois pouvoirs de l'État, l'exécutif, le législatif et le judiciaire. Depuis 1791, le droit à une information libre est d'ailleurs inscrit dans la Constitution française. Les médias peuvent être un contre-pouvoir à l'État, oui, mais se pose de plus en plus la question du contre-pouvoir au capitalisme marchand avec l'extrême droitisation des médias. On va parler sur cette table ronde d'une information libre de discrimination et en particulier de discrimination LGBT-phobe et de comment rendre cette liberté possible. Pour échanger en long, en large et surtout de travers, nous sommes très heureuses d'accueillir quatre associations européennes qui agissent pour l'égalité et la diversité dans les médias. Avec l'AJL, l'Association des journalistes lesbiennes, gays, bi, trans et intersexes, en la présence de Laura Touny, sa coprésidente, qui est aussi rédactrice en chef adjointe du site Le Monde. Bonjour Laura.
1: Bonjour.
0: Avec Décadré, une association de Suisse romande qui est en visio, avec Noémie Schorer, qui en est sa responsable, responsable du projet de sensibilisation des médias aux thématiques LGBTIQ+. Avec Média Animation, donc une association de Belgique francophone, en la présence de Chloé Tranfou, qui est sa chargée de mission en éducation aux médias. Bonjour Chloé.
2: Bonjour.
0: Et avec SOS Homophobie, en la présence de Hugo Faure, délégué territorial Dauphiné-Alpes-Nord pour les départements Drôme, Isère, Savoie et Haute-Savoie. Merci pour le changement de micro, Laetitia. J'éteins l'autre pour éviter tout problème de l'Arsen. Hop. On va débuter notre table ronde avec l'AJL. Laura, c'est quoi l'AJL? Quelle est sa genèse et quelles sont ses missions?
1: Oui, bonjour, merci beaucoup. Et déjà, un grand merci pour l'invitation et pour ce bel événement. Donc, l'AJL, l'Association des journalistes LGBTQIA+, qui a été rebaptisée ainsi en 2024, a été créée en 2013. Je ne sais pas si vous vous souvenez, on était alors dans un contexte de débat autour du mariage pour tous, débat qui a commencé en 2012, et un contexte de traitement désastreux par certains médias de cette actualité. On a alors vu des chaînes d'infos en continu qui étaient branché en direct sur le flux vidéo d'un mouvement ultra-conservateur qui s'appelait alors la Manif pour tous et qui s'opposait au mariage pour tous et véhiculait des idées homophobes et racistes. Des propos de cette nature ont été alors diffusés sans maîtrise de l'antenne sur certains médias. Des journalistes LGBTQIA+ ont été écartés du traitement de ces questions dans leur rédaction au motif que ces personnes étaient concernées. Un collectif de journalistes s'est alors dit, et si on crée une association pour pouvoir arrêter un petit peu cette catastrophe journalistique. Il y a eu une tribune qui a été alors publiée dans Libé pour promouvoir la création d'une association des journalistes LGBTQIA+, française, afin d'œuvrer à un meilleur traitement de ces questions dans les médias. Donc ça fait maintenant 12 ans que l'association travaille sur ces questions à travers plusieurs prismes. Ce travail de pédagogie passe à travers des formations en école de journalisme que l'on réalise un petit peu partout en France grâce à nos bénévoles. Ça passe aussi par des conférences, des tables rondes comme aujourd'hui. Ça passe par des publications sur nos réseaux sociaux où nous réalisons aussi de la veille médiatique, par une newsletter mensuelle qui va mettre en avant des bons traitements journalistiques des questions LGBTQIA+, et pointer les moins bons traitements, par des communiqués de presse qu'on envoie aussi aux médias, à nos confrères consoeurs, et par des échanges en direct que l'on réalise parfois avec des rédactions pour voilà, leur signaler certains traitements qui ne seraient pas suffisamment judicieux et qui ne rejoindraient pas le langage non discriminant que nous on prône. Et des événements. On réalise aussi des événements
0: tous
1: les ans.
0: Oui, tout récemment d'ailleurs.
1: Oui, tout à fait. On pourrait y revenir plus tard.
0: Donc oui, la GL fait des signalements à l'ARCOM et vous interpellez aussi les médias. Là, tout récemment, dans les dernières actualités par rapport à votre rôle de soutien aux journalistes LGBTQIA+, où vous êtes aussi associé à d'autres associations qui œuvrent pour l'égalité et la diversité dans les médias en France. Je pense à l'Association des journalistes antiracistes et racisés, la JAR, Apprenons la Une, PLU, et Profession Pigiste, PP. Vous avez signé ensemble une tribune concernant des règles discriminatoires de la commission de la carte d'identité des journalistes pros, la carte de presse. Est-ce que tu peux nous en dire quelques mots ?
1: Oui, tout à fait. Donc, les journalistes, pour travailler, ont ce qu'on appelle une carte de presse qui est remise par la CCIJP. Cette commission demande aux journalistes voilés d'enlever leur voile sur la photo de leur carte de presse. Ce qui est une humiliation, ce qui est une atteinte à la dignité et ce qui ne correspond pas à la façon dont ces journalistes exerce. C'est-à-dire que lorsque une journaliste voilée se rend par exemple sur une manifestation, qu'elle doit présenter sa carte de presse à un policier, le policier va lui demander de se découvrir pour que son visage corresponde à ce qu'il y a sur sa carte de presse. Or, c'est une atteinte à la dignité de la personne que de lui demander de se découvrir. D'ailleurs, la défenseuse des droits a publié dans son avis du 4 décembre un avis sur les discriminations vis-à-vis des personnes musulmanes en France et a montré que, par exemple, il n'était pas normal de demander à des étudiantes de se dévoiler pour leur carte d'étudiante et dit que l'on peut faire le même parallèle pour la carte de presse. C'est-à-dire que c'est exactement le même principe. À l'université, on a le droit de porter le voile. Dans son exercice de journaliste sur le terrain, on a le droit de porter le voile. On est dans un pays laïque, c'est-à-dire que chacun peut exercer sa religion. La CCIJP demande à ses journalistes de se dévoiler sur leur carte. Par ailleurs, la CCIJP refuse également aux journalistes transgenres et ou non-binaires. Non-binaire, ça veut dire qu'ils ne se reconnaissent ni tout à fait dans le masculin, ni tout à fait dans le féminin. Transgenre, ça veut dire qu'ils ne se reconnaissent pas dans le genre qui leur a été assigné à la naissance. Ces personnes, on leur demande de mettre ce qu'on appelle leur nom de naissance ou dead name sur leur carte de presse. Or, ces personnes, elles exercent sous leur nom qu'elles ont choisi après leur transition, ou au moment de leur transition de genre. Donc moi, j'ai des collègues qui travaillent sous un nom, c'est leur nom commun, c'est leur nom d'usage, et elles se retrouvent avec, sur le terrain avec une carte de presse qui correspond pas à ce nom. Donc ça les met en situation de danger, par exemple, parce que ça va les outer, ça veut dire que ça va montrer au grand public que ces personnes sont transgenres. Donc déjà, dans un environnement qui peut être parfois hostile, par exemple, on enquête sur l'extrême droite, on enquête sur une manifestation fasciste, etc. D'un seul coup, on se retrouve à révéler en quelque sorte que l'on est trans, donc cela peut vous mettre en danger. Et en plus, c'est aussi une forme de mégenrage, c'est-à-dire qu'on est appelé par un prénom dans lequel on ne se reconnaît plus, ce qui est une violence à l'égard des personnes. Ça a été montré par la littérature scientifique et psychologique que ça exerce une violence quotidienne sur ces personnes. Et la CCIJP, malgré notre tribune, malgré nos tentative de dialogue, n'a pas souhaité donner suite. Récemment, nous avons eu donc cet avis de la défenseure des droits qui nous rejoint. Défenseure des droits qui avait d'ailleurs, dès 2020, demandé que les personnes trans puissent avoir leur nom d'usage sur leur carte de presse. la défenseure des droits, c'est quand même un organisme qui pèse en France, qui a son importance. Eh bien, la CCIJP ne veut toujours pas changer de posture par rapport à ça.
0: Alors, donc la JL a réalisé plusieurs études de traitement médiatique. En 2017, vous avez réalisé une étude sur 5 talk shows sur les chaînes TMC, CNews, France 2, France 5, C8, qui font le buzz sur le dos des minorités. En 2020, vous avez produit une étude sur les propos sexistes dans l'émission Les Grosses Têtes sur la radio RTL. Les personnes qui étaient en formation ce matin avec nous dans la rotonde, on a pu voir un petit peu les tenants et aboutissants de cette étude. Et donc vous avez aussi réalisé une étude sur le traitement médiatique de la procréation médicalement assistée. En 2023, une autre étude sur le traitement médiatique des transidentités. Et il y a un an tout pile, le 19 décembre, vous avez également publié une étude sur le traitement médiatique de l'affaire Palmade. En février 2023, sous l'emprise de stupéfiants, l'humoriste Pierre Palmade provoque un accident de la route pour lequel il sera jugé coupable de blessures involontaires aggravées et condamné à 5 ans de prison, dont 2 fermes. Pourquoi l'AJL, l'association des journalistes LGBTQIA+, s'est intéressée au traitement médiatique de cette affaire ?
1: En fait, lors de ce fait divers, parce que les médias ont parlé d'affaires, mais en vérité, c'est un fait divers. Et si la personne concernée n'avait pas été aussi connue, ce fait divers serait un petit peu passé à l'as très, très, très rapidement, parce qu'on en voit tous les jours des accidents de la route mortels, malheureusement. Ce fait divers a donné lieu à vraiment un étalage de propos homophobes et stigmatisants vis-à-vis des usagers du chemsex. Le chemsex, c'est une pratique que l'on retrouve beaucoup dans le milieu gay, qui consiste à avoir des rapports sexuels sous l'emprise de certaines drogues. Et donc, il y a eu une avalanche de propos stigmatisants, extrêmement homophobes, des heures entières de débats où l'on allait s'apesantir sur la vie sexuelle de cet acteur, des détails extrêmement intimes, stigmatiser son éventuel usage de drogue. Alors que son orientation sexuelle n'avait rien à voir avec le fait divers en question, l'accident de la route. Et du point de vue de l'usage de drogue, ont été invités sur des plateaux des personnes qui n'étaient absolument pas expertes de cet usage. Donc c'était la foire au grand n'importe quoi, c'est-à-dire qu'on allait trouver des personnes qui avaient un lien plus ou moins éloigné avec la question de la drogue, et puis on allait les inviter et leur demander de tenir des propos de comptoir sur ce qui s'est passé. Donc ça nous a interpellés, et nous avons donc épluché des heures et des heures d'émissions télévisées. On avait pris l'exemple de BFM TV et des pages du Parisien sur 4 semaines de couverture allant du 10 février au 10 mars 2023. On a analysé 30 heures et 50 minutes de magazine BFM TV et 70 articles publiés par Le Parisien.
0: La JL a édité un kit informé sans discriminer. Vous intervenez aussi dans les établissements d'enseignement et de formation, et en particulier dans les écoles de journalisme. Est-ce que les préjugés et les stéréotypes sont systématiquement abordés dans les écoles de journalisme ?
1: Si on ne vient pas, non. non, c'est très, très, très rare que les modules des écoles prévoient de s'y pencher en France tant que la JL n'intervient pas. Après, on a été aussi agréablement surprise dans certaines écoles qui avaient des référentes sur les discriminations. Ça existe, et je dirais même de plus en plus. Donc ça c'est une bonne chose pour parler à la fois de racisme, de LGBT-phobie, mais aussi de validisme, c'est-à-dire les discriminations vis-à-vis des personnes handicapées. Ça émerge petit à petit, mais c'est encore très très rare.
0: Alors justement, est-ce que vous arrivez à entrer dans toutes les écoles de journalisme, même à l'École supérieure de journalisme de Paris. On en profite pour rappeler aux auditorices que cette école a été rachetée par un consortium d'entrepreneurs et grands médias français proches de la droite et de l'extrême droite française, dont Vincent Bolloré, Bernard Arnault, Rodolphe Sadé. Donc, est-ce que vous arrivez à rentrer dans toutes les écoles ?
1: Alors, on n'est pas en contact avec l'ESJ Paris. Pour l'instant, on n'a pas de demande, ni on a tenté récemment de faire des formations dans cette école. Mais du reste, on a quand même un très bon relationnel avec les écoles en général en France, qui sont assez ravis de nous accueillir. Déjà parce que souvent, ces formations sont financées par la DILCRA, dont tu parlais tout à l'heure, la délégation interministérielle à la lutte contre les discriminations, l'antisémitisme et les LGBT-phobies. Donc, quand c'est gratuit, bah, elles sont contentes. c'est plus compliqué quand on leur demande de financer les formations. Et puis, ce sont des sujets que les enseignants ne maîtrisent pas forcément, donc ça leur plaît plutôt qu'on intervienne, et les échanges sont assez riches.
0: Alors justement, comment les élèves de ces écoles de journalisme accueillent vos interventions ?
1: Vraiment bien, c'est extrêmement bien reçu lorsqu'on intervient. Souvent, les étudiantes sont beaucoup plus en pointe que leurs enseignants sur beaucoup de questions. On s'intéresse notamment au vocabulaire respectueux pour parler des personnes LGBTI, comment trouver des sources fiables. En fait, on leur apprend surtout à appliquer les principes du journalisme aux questions LGBTI de la même façon qu'on les appliquerait à n'importe quelle question. Car l'on constate souvent un relâchement sur les questions LGBTI par rapport à d'autres questions. C'est-à-dire qu'il y a quelque chose d'un peu plus laxiste parfois dans la façon dont sont abordées ces questions. Et nous, ce qu'on dit, c'est on veut juste appliquer la même déontologie, la vérification des sources, le choix de vos interlocutrices, le choix d'un vocabulaire exact, rigoureux, etc. Sur ces questions. Donc c'est vraiment bien reçu par les étudiantes. Bon, très rarement, on a des personnes qui sont un peu plus réfractaires, mais c'est vraiment rare. Et on fait des cas pratiques ensemble, on fait des exercices, et en général, ça leur plaît bien, quoi.
0: En juillet 2024, il y a un collectif de 1000 artistes drag qui a signé une tribune « Artistes drag de France, nous incarnons une rébellion nécessaire face au fascisme ». Et elle dénonce

0: une part extrêmement minime de la population. Ce qui a changé, c'est la visibilité des personnes qui d'un seul coup disent « moi, je ne veux plus être invisibilisée, je ne veux plus que l'on nie mon existence et je veux avoir droit à une existence digne, je veux avoir le droit d'exister ». Et d'un seul coup, on a une panique morale issue de ces forces conservatrices, de l'extrême droite, qui sont parfois des héritiers de la Manif pour tous dont on parlait tout à l'heure. Qui vont venir focaliser ses craintes sur les enfants. Le fait de parler des enfants, c'est une façon assez commune, on va dire, de manipuler les esprits, entre guillemets. Parce que tout le monde veut protéger les enfants. Tout le monde veut protéger ses enfants. Donc, lorsque l'on agite ce chiffon rouge, d'un seul coup, on perd une forme de raison. On perd une forme de rigueur intellectuelle. Lorsque des entités, des associations qui se présentent parfois sous de fausses bannières, c'est-à-dire qui ne présentent pas leurs accointances, par exemple, avec Éric Zemmour et qui viennent juste à la sortie des écoles distribuer des flyers. Lorsque ces associations agitent le chiffon rouge de la protection des enfants, on perd sa rigueur intellectuelle. Et on n'écoute pas bien ce qu'on nous dit en face, à savoir, voilà, vos enseignants, lorsqu'ils vont faire des modules EVARS, c'est-à-dire d'enseignement à la sexualité à l'école, à l'éducation sexuelle, on va leur parler de choses beaucoup trop avancées pour leur âge, ou alors on va les convertir au transidentité. Bien évidemment, tout ça, ce sont des rumeurs. L'éducation sexuelle à l'école, elle est adaptée à l'âge des enfants. On ne parle pas de la même chose à un enfant de 6 ans qu'à un adolescent ou une adolescente. Ça, les enseignants qui le font en classe le savent très bien. Mais d'un seul coup, sur les réseaux sociaux ou dans les médias, ça prend un effet boule de neige. C'est ce qu'on appelle la panique morale. Par exemple, un parent d'élève qui va dire « moi, mon enfant, on lui a dit qu'il fallait apprendre à se masturber à l'école », ce qui est totalement faux. Mais ça va devenir viral sur un réseau social comme TikTok, et d'un seul coup, ça devient un événement, et d'un seul coup, on a des professeurs qui sont menacés, voire menacés de mort. Ça prend des proportions qui sont extrêmement dangereuses.
1: Donc c'est une table ronde que vous pouvez retrouver, qui a été enregistrée, elle est à disposition en ligne sur la chaîne YouTube de la JL. On va faire une petite pause musicale avec le titre Lemon Boy de Cave Town et nous nous retrouvons dans 4 minutes avec Chloé Trenfou, chargée de mission en éducation aux médias de l'association Badge Média Animation.

0: Vous êtes toujours en direct sur Radio BLV 93.6 et sur Radio des Boutières, une émission spéciale depuis la médiathèque La Passerelle. Vous venez d'écouter Lemon Boy de Cave Town. Alors si vous avez envie d'aller faire un coucou à Média Animation, Cave Town sera en concert à Bruxelles le dimanche 22 mars dans la salle Ancienne Belgique. Sinon, vous pouvez toujours aller voir Cave Town à Paris le 3 avril dans la salle Élysée Montmartre. Nous sommes toujours avec Laura Touni, co-présidente de l'association des journalistes lesbiennes, gays, bi, trans et intersexes, et Chloé Tranfou de l'association Belge Média Animation qui nous rejoint au micro.
1: Bonjour, bonjour à tout le monde.
0: Tu viens d'animer ce matin une formation auprès de bénévoles et de salariés de Radio Associative d'Auvergne-Rhône-Alpes. On en profite pour saluer la fédération Aura FM et les radios qui ont participé à la formation ce matin. Radio Royan, Radio BLV, Radio A dans la Drôme, Radio B dans l'Ain, Radio Dio dans la Loire, Radio d'ici, Radio des Boutières et Déclic Radio en Ardèche. Donc c'était une formation pour explorer les enjeux liés au traitement médiatique des thématiques LGBTQIA+.
1: Moi j'étais très, très stimulée en tout cas par les retours et les échanges qu'il y a eu dans les groupes. Donc j'ai beaucoup parlé, mais vous avez aussi parlé et échangé, je pense, des réalités de terrain qui sont différentes mais qui peuvent inspirer en fonction des contextes. Et voilà, nous c'est ce qu'on aime bien voir, c'est en effet comment les structures peuvent traduire en tout cas en quelque sorte les points d'attention qu'on énonce sur le traitement médiatique des thématiques LGBTQIA+, quoi. Voilà.
0: Donc, alors justement, qu'est-ce que Média Animation d'abord, et comment Média Animation agit-elle pour une meilleure représentation de la société dans les médias?
1: Donc Média Animation, c'est une association d'éducation aux médias et on s'inscrit dans la plupart du temps donc dans une démarche d'éducation populaire, ou en Belgique on dit éducation permanente, et on accompagne des citoyens et citoyennes dans le développement d'un regard critique, un regard curieux et responsable en tout cas vis-à-vis de l'univers médiatique qui nous entoure. Et donc on organise des ateliers, des formations, on produit des publications et des outils pédagogiques pour analyser l'information, analyser les réseaux sociaux, les nouvelles technologies, la publicité, et apprendre à créer des contenus qui soient porteurs en tout cas de valeurs que nous défendons.
0: Oui, d'ailleurs, enseignantes et enseignants, professionnels jeunesse qui nous écoutaient, on vous invite vraiment à parcourir le site internet de Média Animation. Vous y trouverez plein d'analyses, d'études et surtout plein de ressources pédagogiques sur plein de thématiques. Et, comment se porte le paysage médiatique belge du côté des discriminations?
1: On a sensiblement des préoccupations qui sont parfois du même acabit qu'en France, notamment quand on pense à la montée en puissance d'idées d'extrême droite et de rhétorique transphobe. Ça, c'est des choses qu'on note aussi malheureusement dans le paysage médiatique belge, même si ça peut être moins médiatisé ou moins violent parfois. Parce qu'en Belgique, on a quand même un cordon sanitaire un peu plus efficace qu'en France, je pense, dans les médias. Donc le cordon sanitaire, c'est un dispositif qui en Belgique prend la forme de législation. Hein, donc il y a des décrets qui instaurent un cordon sanitaire politique et médiatique qui demande en effet aux médias de ne pas inviter l'extrême droite, ou en tout cas de si l'extrême droite a la parole dans les médias, c'est de façon différée. Donc elle ne prend pas la parole en direct pour qu'on puisse fact-checker tout ce qui est dit avant. Voilà. Donc ça, c'est un peu les conditions belges, on va dire, du cordon sanitaire, mais qui s'effrite petit à petit avec 30 ans d'histoire. Résistera-t-il aux assauts de l'extrême droite actuelle, quoi. Donc ça, c'est un peu l'incertitude. Mais donc on voit les choses évoluer aussi dans ce sens-là. Et oui, il y a aussi pas mal aussi d'initiatives pour la diversité qui restent là. Des émissions, des radios, des podcasts qui rendent le paysage médiatique beaucoup plus diversifié, mais voilà, avec des enjeux propres au pays aussi.
0: Alors, vous avez donc Média Animation a édité une brochure qu'on a fait circuler ce matin et qui va être un peu distribuée, dispatchée dans différentes radios associatives qui sont dans le coin. Donc une brochure qui s'appelle LGBT phobie média et société que vous avez réalisée avec Prisme, Fédération wallonne LGBTQIA+ à l'initiative du service public audiovisuel belge, la RTBF, faut quand même le souligner. Qu'est-ce qu'on peut retrouver dans cette brochure et quelle a été la démarche derrière?
1: Oui, donc cette brochure s'inscrit en effet dans des commandes que la RTBF, donc la télévision publique belge, nous fait depuis 2018, je pense. Donc dans un intérêt de développer plus de réflexion sur la diversité du média, des médias que la RTBF gère. Ben voilà, la demande était d'outiller vraiment les journalistes et les productrices de médias à avoir un regard plus affûté sur le traitement médiatique des minorités. Donc on a commencé par un volume sur le sexisme, ça s'appelle donc « Sexisme, médias et société ». Et puis l'année suivante, on s'est attaqué au racisme, et puis au LGBT-phobie, et dernièrement donc au validisme, donc une discrimination envers les personnes en situation de handicap. Donc voilà, ce volume s'inscrit dans cette volonté de fournir des outils concrets, fournir des exemples médiatiques sur lesquels desquels on peut s'inspirer ou desquels on peut se dire qu'il faut pas faire pareil, quoi. Donc c'est un petit volet de catastrophe médiatique que vous pouvez en petit format, vous voyez,
0: tout ce qu'il ne faut pas faire.
1: Le livre est assez petit, moi j'appelle ça le format WC parce que vous pouvez le lire aux toilettes et pendant 5 minutes ou des heures, c'est comme vous voulez. C'est un format assez plaisant à lire et en même temps, on a voulu le rendre proche aussi du public concerné, puisqu'on a aussi travaillé avec la fédération Prisme, coupole d'associations LGBT en Wallonie. Et donc, on a réuni les publics concernés autour d'exemples médiatiques et on leur a demandé un peu leur avis, on leur a demandé de s'exprimer en tout cas sur les représentations qu'ils voyaient et sur ce que ça leur faisait, ce que ça évoquait dans leur vie, quelle place ont eu en tout cas telle ou telle représentation dans leur vie. Et donc ces témoignages sont un peu égrenés à travers la publication et ça nous permettait aussi d'ancrer les choses dans des expériences concrètes.
0: Bonjour Noémie Chorer, tu es avec nous en visio à cause de contraintes d'emploi du temps et tu en es tout excusée. Au sein de Décadré, tu formes en communication inclusive, langage et visuel et tu es responsable du projet de sensibilisation des médias aux thématiques LGBTIQ+.
2: Merci beaucoup pour l'invitation, je me réjouis d'être là même si je suis là par écran, mais en tout cas ça me fait très plaisir. Merci aussi pour cette invitation, j'ai trouvé très intéressante les interventions précédentes. Donc moi, je travaille effectivement pour Décadré, qui va fêter ses 10 ans l'année prochaine, donc une relativement jeune association. On est en fait un institut de recherche et de formation, ainsi qu'un laboratoire d'idées sur l'égalité dans les médias. Donc on travaille sur les questions de langue, d'image, les médias surtout type presse pour le moment. Avec trois pôles pour la presse, donc sur le sexisme, sur les violences sexistes et les questions LGBTIQ+. Et puis on a aussi fait une recherche exploratoire l'année passée et cette année sur la question plutôt des masculinités. Donc voilà, l'idée c'est de pouvoir travailler sur tout ce qui est représentation en fait et de pouvoir participer à plus d'égalité.
0: Je vais poser un petit peu la même question qu'on a posée à Média Animation. Comment se porte le paysage médiatique suisse côté discrimination?
2: La Suisse, je pense que ça peut être intéressant de revenir à la jeunesse du projet, peut-être pour mieux comprendre aussi pourquoi on a décidé de mener ce projet. Donc, on travaille sur les questions LGBTIQ+, depuis fin 2020, mais par exemple sur les questions des violences sexistes depuis 2017. Et en fait, on avait donc cette expertise sur les questions des violences sexistes et du sexisme. Et puis, durant la pandémie, il y a eu justement des articles dans la presse qui était transphobe et putophobe. Et puis, on nous a demandé d'intervenir, vu qu'on avait déjà ce lien avec les médias, avec les journalistes. Et c'est à ce moment-là qu'on a décidé de proposer carrément l'ouverture d'un projet dessus pour asseoir une expertise et surtout avoir un impact à plus long terme. Dans ce sens-là, ce qu'on peut dire, nous, on fait des veilles médiatiques donc sur une vingtaine de médias romans. Et ce qu'on voit, c'est que, je dirais, les principales écueils qu'on retrouve souvent, c'est, par exemple, il n'y a pas forcément beaucoup de sensationnalisme dans les titres et les chapeaux, chose que je sais qui peut ressortir beaucoup ailleurs. En Suisse romande, dans les médias qu'on étudie. Mais par contre, les quelques fois où ça va ressortir, ce sera toujours sur les questions trans. Donc, on voit que par exemple, on peut dire en tout cas, les questions LGBTIQ+, peut-être qu'en moyenne, elles peuvent être traitées plus adéquatement. Mais si on s'intéresse un peu plus directement à certaines lettres de l'acronyme, on voit que ce n'est pas du tout égalitaire. On voit aussi qu'il y a très, très peu de sujets sur les questions intersexes, par exemple. Et plus globalement, ce que je trouve important de dire, c'est qui est aussi du coup une recommandation qu'on porte beaucoup, c'est qu'on a remarqué que dans pratiquement 70% des contenus, en fait, il n'y a pas de personnes LGBTQ+ ou de personnes expertes de ces sujets qui sont interrogées, en fait. Donc, c'est vraiment les thématiques LGBTQ+, elles sont traitées, mais il n'y a ni expertise ni parole de personnes concernées.
0: Sensibiliser les journalistes aux LGBT-phobies, les former sur des traitements médiatiques plus justes, on l'a vu aussi avec la JL, c'est une piste pour lutter contre les LGBT-phobies dans les médias. À Décadré, vous avez aussi développé une formation grand public, Parler aux médias en confiance. Qu'est-ce qui vous a amené à proposer cette formation ?
2: Je dirais deux choses. Enfin, une première, c'est aussi que du coup, on dit beaucoup aux journalistes comment il faudrait faire mieux, mais on sait aussi plus globalement que souvent les journalistes travaillent quand même avec une source première, par exemple des communiqués de presse ou des interviews ou autres. Donc, on a eu cette idée aussi de travailler avec crée ces sources premières. Par exemple, les assos, mais aussi même la police dans les questions, dans les cas de violences sexistes. Et donc, dans cette idée-là aussi, plus globalement, de pouvoir aussi former les personnes qui ont envie d'être médiatisées, plus particulièrement les femmes et les personnes LGBTQ+. Donc, parce que, on ne voit pas beaucoup dans les médias, numériquement en Suisse. Le dernier, par exemple, monitorage global des médias disait qu'il y avait 28% de femmes dans les médias. Donc, en fait, pour leur permettre d'avoir des meilleurs outils et donc d'être médiatisés, on propose ces formations en leur donnant aussi des conseils sur comment approcher les journalistes et aussi sur quelles sont la réalité du métier des journalistes pour pouvoir adapter son message et qu'à la fin, les journalistes puissent avoir… un sujet médiatique qui fait sens selon leurs contraintes et les personnes qui sont dans les médias puissent avoir leur message pris en compte comme elles le souhaitent.
0: Quel est le dernier traitement médiatique qui vous a fait bondir à Décadré ? En fait, je pense concrètement à l'analyse du traitement médiatique que vous avez fait de la décision de la Cour suprême britannique de trancher sur la définition du mot « femme », spécifiant qu'une femme est déterminée légalement par son sexe biologique. Ça a été quoi ce traitement médiatique qui s'est fait en Suisse romande ?
2: Alors voilà, il y a forcément des actualités internationales qui sont mises en avant et je dirais dans le climat actuel, il y a beaucoup d'actualités internationales qui sont mises en avant qui vont à l'encontre des droits des personnes trans aussi qui viennent des États-Unis. Et dans ce cas-là, effectivement, ça venait plutôt de Grande-Bretagne. On a choisi de montrer ça en avant parce que, en fait, il y a eu d'abord un article qui parlait de cette décision. On s'est dit, bon, ça pourrait être un peu mieux traité, mais ensuite, il y en a eu plusieurs autres à chaque fois que les fédérations britanniques, du coup, prenaient des décisions en lien, changeaient souvent, en fait, leur critères d'inclusion, si on peut. Et puis, on s'est dit, OK, ça risque d'être quelque chose qui va du coup revenir souvent dans l'actualité si à chaque fois qu'il y a une nouvelle fédération qui prend partie là-dessus. Et donc, c'est pour ça qu'on a décidé de faire ce décryptage, de dire « OK, il y a ce qui est dit dans les médias ». Et surtout, là, il y avait beaucoup du coup qui étaient… il y avait peu de sources premières, disons, à part des communiqués et de presse plus lointain, vu que c'est pas un ancrage suisse. Et donc, de pouvoir dire, ben, il y a cette actualité, apparemment, ça risque de revenir une actualité souvent, donc comment bien en parler, surtout que ben, dans les premiers articles qui sont sortis dessus en Suisse, en fait, les personnes qui avaient la parole étaient majoritairement les associations anti-trans qui avaient porté ça auprès de la Cour suprême britannique. Et donc, de pouvoir avoir aussi d'autres paroles qui a été mise en avance, qui arrive un peu plus par la suite quand il y a eu justement les fédérations qui ont pris certaines mesures où du coup les associations de personnes trans majoritairement prenaient la parole pour dire leurs craintes liées aux discriminations. Donc c'était notre idée de faire ce décryptage basé sur une actualité pas locale mais qui en fait s'est retrouvée régulièrement depuis toutes les X semaines. Il y a des nouveaux articles qui sortent sur ces questions à chaque fois, voilà. Il y a quelque chose qui se passe en Grande-Bretagne.
0: Les outils que vous avez fabriqués, il y a aussi des quiz en ligne pour développer ces réflexes. On invite le public, les auditorices à tester après cette table ronde le quiz « Cherchez les biais médiatiques sur les thématiques LGBTIQ+ » pour voir si vous avez tout juste. On va faire une petite pause musicale. On se retrouve dans 2 minutes après le titre « Here the date is approved » du compositeur Henry Purcell, interprété à la voix par Virgile Pellerin, chanteuse lyrique contre-ténor.

0: Alors, c'est une première question, mais qui est peut-être plutôt de l'ordre de la réflexion, qui découle aussi de la formation de ce matin. C'est comment, au vu de la montée de l'extrême droite, qui s'immisce un peu dans différentes instances, qui finance notamment nos radios locales, on est beaucoup dépendantes des financements de l'État, des régions, des départements, des communes, qui pour l'instant nous garantissaient une certaine liberté, une certaine indépendance. Avec cette montée, cette pression, ben, j'ai l'impression qu'il y a une certaine forme de muselage qui peut se présager. Et du coup, quand on parle de traitement des questions queer ou autres, ça peut être de parler du racisme, ça peut être de parler d'autres sujets politiques, eh bien, il y a déjà eu des actes de pression. Comment nous, en tant que radio, résister à ce muselage et pouvoir traiter une information, un fait de société?
1: Laura Touni de la JL, je crois que vous avez davantage les réponses que nous, hein, en local. Je pense que déjà, une des réponses passe par la médiatisation de ces tentatives de muselage, c'est-à-dire se tourner vers des associations comme nous pour réfléchir à médiatiser des cas de tentatives de censure de la part d'un éventuel mécène, on va dire, local. Je pense que ça passe aussi par le fait de repenser sa gouvernance et comment trouver, par exemple, une forme de scope pour financer en interne un média, une association. Je sais que au Monde, par exemple, la société des rédacteurs fait partie des actionnaires du journal, les actionnaires principaux n'ont pas le droit de vendre des parts sans en référer à la société des rédacteurs et aux lecteurs. C'est-à-dire que les lecteurs aussi sont actionnaires. Après, il y a des médias qui sont encore plus indépendants que Le Monde et qui ont des modèles qui les protègent totalement de tout OPA de la part d'un actionnaire. Donc j'ai pas forcément de réponse à ça. Je pense qu'on est dans un temps effectivement d'extrême droitisation des esprits, dans un
2: on
1: temps
2: peut parler de... aussi des procès Bayon.
1: Street Press fait l'objet de nombreux procès Bayon, par exemple, de la part de personnalités d'extrême droite qui intentent des procès afin de ruiner ces médias pour que ces médias ne puissent plus exercer leur action. Par exemple, pour Street Press, je crois que c'est de l'ordre de 150 000 euros par an en frais de justice parce que ce média est attaqué par des entités d'extrême droite. Et pour répondre, Street Press a lancé un appel aux dons vis-à-vis de ses lecteurs pour pouvoir être davantage indépendant et pouvoir résister à cette fascisation des esprits et à ces secousses, on va dire, judiciaires. Donc, je pense qu'il faut regarder autour de soi comment font celles qui résistent. Moi, j'ai pas de réponse clé en main par rapport à ça, mais je pense qu'effectivement, le fait de se rendre indépendant par rapport à ces lieux de pouvoir, ça peut être intéressant. Mais je pense que tu as peut-être plus de réponses que moi en local sur comment faire.
2: Médias animation, SOS homophobie est décadré là-dessus sur comment résister au muselage de la presse.
3: Oui, pour un peu compléter les propos, je pense que on peut aussi dire que continuer de produire du contenu de qualité, c'est très important. Tout ce qui est en face, on a beaucoup de désinformation, de fake news, de fausses vérités, etc., qui du coup dégrade la qualité du débat. Et la force qu'ont certains médias, c'est de produire vraiment du contenu de qualité avec les bons et les bonnes invités. Et derrière, y a un public aussi qui est en attente d'avoir du contenu de qualité et pas du contenu d'extrême droite. Et donc ça, je pense que ça peut aussi être un réel levier de continuer à produire quelque chose de qualité.
2: Et décadrer ?
4: Effectivement, je pense qu'il y a beaucoup, nous on voit aussi avec des disparitions de médias et de journaux en Suisse romande qui appauvrit le paysage médiatique. Je pense que quelque chose qui peut aider, c'est d'essayer de passer par d'autres biais. Je pense que le dire aussi, mettre en avant les difficultés d'exister dans un tel paysage médiatique et avec de telles restrictions financières ou alors plutôt avec de l'argent qui appartient à des personnes qui vont ensuite changer la ligne éditoriale ou la limiter, la censurer, ça peut être intéressant. Je pense qu'effectivement, malheureusement, il n'y a pas vraiment de réponse miracle. En tout cas, je l'ai pas non plus. J'ai l'impression que ça peut être aussi fait, ben voilà, au niveau local, voir est-ce qu'il y aurait d'autres formes de soutien. Je sais que ici en Suisse, il y a des fondations du coup qui se mettent, qui ont décidé pour essayer de contrer toutes ces fermetures de médias, à les soutenir, mais plutôt par exemple pour l'éducation aux médias que pour en soi vraiment le contenu médiatique, pour garder aussi cette forme de liberté et essayer de creuser ça.
2: Pour vraiment revenir aux LGBT-phobies, pour comprendre un petit peu dans quel cadre légal vous évoluez chaque association dans vos pays respectifs, on va reprendre vraiment par la base de la base. Donc en France, en Belgique et en Suisse, est-ce que l'orientation sexuelle et l'identité de genre sont retenues comme des critères de discrimination ?
1: Oui.
2: Oui, en France.
1: Oui, en Belgique aussi.
4: En Suisse, c'est un peu plus compliqué que ça, dans le sens où il y aura pour tout ce qui est injure et autres, une forme de discrimination. Mais par exemple, on a une loi contre le racisme et contre l'homophobie. En fait, enfin, cette loi sur le racisme date d'il y a très longtemps. L'ajout du critère de discrimination lié à l'homophobie s'est rajouté il y a environ 5 ans. Et au moment de la discussion sur la loi, il a été décidé par le Conseil fédéral en Suisse, donc l'organe, de ne pas rajouter les questions de transphobie qui n'étaient pas assez claires, je mets des guillemets pour les personnes qui ne me voient pas. Donc aujourd'hui, l'homophobie n'est protégée pas, la transphobie, il n'y a pas vraiment non plus de questions de protection sur l'intersexuation. Et en plus, cette loi est assez restrictive, c'est s'il y a des insultes ou des appels à la haine en public. Mais voilà, donc il y a une petite protection, mais pas autant que dans d'autres pays.
2: En France, il y a une loi sur la liberté de la presse qui va distinguer et sanctionner les propos discriminatoires. Est-ce que les lois autour de la liberté de la presse, elles ont prévu quelque chose là-dessus, sur les propos discriminatoires ? Parce que, on va parler aussi des autorités qui régulent ou pas dans vos pays respectifs, mais déjà, est-ce que dans la loi... Il y a quelque chose.
1: Laura Touni pour l'AJL. En France, donc on a dit tout à l'heure, les propos discriminatoires pour l'identité de genre et l'orientation sont punis par le code pénal jusqu'à 3 ans de prison et 45 000 euros d'amende. La loi de la liberté de la presse de 1881 a été enrichie en 2004 de sanctions pénales contre les personnes provoquant à la haine, à la violence, à la discrimination. Donc c'est puni jusqu'à 45 000 euros d'amende. Mais dans les faits, ça n'est pas toujours appliqué, car il y a une espèce de... Enfin, au regard en tout cas de la justice, il y a une frontière ténue entre la liberté d'opinion, d'expression et les discriminations. Je pense par exemple... à l'exemple de Minute qui avait été condamné en 2014 pour des propos homophobes, c'est assez rare en vérité que des médias soient condamnés pour des propos discriminatoires. On a une instance qui s'appelle l'ARCOM. En tout cas, c'est pas appliqué de manière extrêmement dure en France. D'où aussi notre rôle de vigie dans ces cas-là.
2: Il y a des avancées législatives là-dessus, mais ça repose encore beaucoup sur la société civile en France. Est-ce que en Belgique et en Suisse, il y a quelque chose à votre connaissance sur le cadrage un peu de la liberté de la presse concernant les propos discriminatoires ?
5: Donc en Belgique, il y a donc différents moyens en fait de saisir un peu l'appareil législatif. C'est en fonction pour la thématique qui nous concerne aujourd'hui de s'il s'agit d'une discrimination liée à l'identité de genre. Ou lié à l'orientation sexuelle. En fait, c'est deux organismes différents. Donc, le premier, c'est pour c'est l'Institut pour l'égalité des femmes et des hommes, et le deuxième, qui s'intéresse du coup aux discriminations de genre, d'identité de genre. Et donc, par exemple, pour les propos transphobes, c'est l'organisme qui va être qui va notamment prendre position et en tout cas conseiller dans la prise de position. Et de l'autre côté, il y a UNIA, UNIA qui est l'organisme qui lutte contre les discriminations, notamment discrimination raciste, sexiste. Non, sexiste, du coup, une discrimination de genre, donc c'est pas ça. Pour tout ce qui est de discrimination sur l'orientation sexuelle des personnes, c'est UNIA. C'est les deux organismes qui vont être sollicités, notamment en termes pour conseiller le Conseil supérieur de l'audiovisuel, qui, lui, va avoir un pouvoir de régulation.
2: L'équivalent de l'ARCOM en France.
4: Voilà. C'est assez intéressant. Il y a dans la Constitution la liberté de presse et ensuite tout ce qui va avec des propos discriminatoires va être plus large. Ça ne va pas cibler que la presse. C'est de nouveau, s'il y a des insultes, s'il y a des atteintes à l'honneur, etc., ça rentre aussi dans le cadre de si ça apparaît dans un média, dans la presse. Ça peut être utilisé, ces lois-là ou la loi que je citais avant sur contre l'homophobie. On a aussi le Conseil suisse de la presse, c'est vrai que sur qui peut être qui on peut dire s'il y a eu un propos discriminatoire ou autre. C'est vrai que j'ai été revoir un peu sur leur site avant cette table ronde.
2: Ils sont en train de mourir financièrement, je crois, parce qu'ils sont financés par les médias. Il y a des coupes budgétaires en cours.
5: C'est un peu pareil en Belgique.
2: C'est un peu pareil en Belgique,
5: oui. Les financements, notamment de l'UNIA, ont drastiquement baissé cette année. Ça met un peu à mal le suivi des plaintes, évidemment.
2: Là où, au moins, ça encore en France, même si les questions de budget à la baisse sont toujours en vue, mais l'ARCOM est une autorité indépendante, donc elle dépend à 99% des subventions de l'État, ce qui n'est pas toujours le cas dans d'autres pays de l'Union européenne ou de l'espace Schengen. Il faut savoir aussi qu'en tant que société civile, en tant que personne physique, on peut saisir l'ARCOM, en tout cas en France. Ça vous est arrivé d'ailleurs de saisir l'ARCOM? Quelles sont les suites données à ces signalements?
1: Pour la JL, en France, ça nous arrive régulièrement de saisir l'ARCOM sur des séquences, par exemple, que l'on voit passer à la télévision ou à la radio des séquences qui sont LGBT-phobes. La réaction de cette autorité va dépendre aussi de la multiplication des signalements sur un événement. Donc c'est pas forcément parce que nous, en tant que personne morale, l'association des journalistes LGBTQIA+, on l'a saisie qu'elle va répondre plus fort. C'est vraiment le nombre de saisines qui va enclencher la réponse. Donc par exemple, ça peut être une séquence sans maîtrise de l'antenne, comme celle où des militantes transphobes humiliaient une femme transgenre sur un plateau de télévision en lui demandant si elle avait un pénis, enfin bon, ce genre de séquence. Et il y a une gradation dans la réponse de l'ARCOM. Ça peut passer par des signalements, des mises en demeure et à l'autre extrémité des amendes, mais c'est quand même extrêmement rare. C'est une instance qui n'est pas très très proactive.
2: Pour les autres associations, est-ce que ça vous est arrivé de saisir donc ces structures?
3: Oui, pour SOS Homophobie, ça nous arrive régulièrement aussi de saisir l'ARCOM, en plus de porter plainte.
2: Et quelles sont les suites données de l'ARCOM par rapport à vos...
3: Ça dépend. Comme ça a été dit, ça dépend vraiment des cas.
2: Est-ce que des cadrés ou que Média Animation, vous êtes peut-être moins sur ce volet-là de plaidoyer et vous outillez plutôt les professionnels, mais est-ce que ça vous est déjà arrivé?
5: On invite les gens à le faire.
2: Voilà. Ça passe aussi par ça, de dire aux gens, vous pouvez le faire, allez sur le site internet, faites la démarche, dès que vous entendez un propos discriminatoire, c'est possible de le signaler. Et plus il y a des signalements, plus c'est pris en compte. C'est un peu la même chose sur les plateformes en ligne.
5: Oui, c'est ça, oui. C'est un peu le réflexe à avoir sur les réseaux sociaux notamment. Signaler le moindre comportement problématique du point de vue des discriminations, ça c'est vraiment quelque chose qu'on encourage souvent. En tout cas, on sensibilise notre public à le faire parce que c'est un outil, un levier. Qui est présent, et qui permet aussi de donner plus de visibilité au problème auprès des plateformes et des producteurs de médias aussi. Donc ça c'est même si ça n'aboutit pas, ça offre en tout cas une certaine visibilité du problème, et avec l'objectif que avec en tête le fait que en Europe, notamment pour ce qui est des réseaux sociaux, le DSA prévoit, ce qui est le règlement européen des services,
2: oui, le Digital Service Act, donc le DSA.
5: Donc il y a de réels enjeux depuis l'entrée en application du DSA en 2024. D'ici de vraiment mettre ou pas les plateformes.
2: Donc ça, pour rappel, juste, c'est un règlement de l'Union européenne qui vise à réglementer les plateformes en ligne. Il y a eu des discussions en Suisse aussi sur une réglementation des plateformes en ligne, mais ça n'a pas abouti. Et pour l'instant, en tout cas en Suisse, vous n'êtes pas concerné encore par une réglementation des plateformes. SOS Homophobie, on peut préciser, vous intervenez en milieu scolaire, mais est-ce que vous formez aussi des adultes et des professionnels ?
3: Oui, on fait également plus des interventions au lycée, au collège, en enseignement supérieur, des formations pour les professionnels. Voilà, selon qui nous invite, on vient. Dans la délégation, on n'a pas formé des journalistes récemment, mais ça peut. Enfin voilà, s'il y a des journalistes qui veulent être formés, on peut également être invité.
2: Donc, quand on parle de formation, donc c'est une des pistes d'action hein, pour lutter contre les LGBT-phobies dans les médias. Qu'est-ce qui fait que il y a des loupés entre les bonnes pratiques déjà. Enfin, ok, il y a des kits. Vous intervenez dans les établissements d'enseignement, dans les rédactions. Qu'est-ce qui fait que malgré tout, il y a des difficultés dans la pratique, dans le quotidien de la profession de journaliste. Qu'est-ce qui fait que ça persiste en fait, ces LGBT-phobies dans les médias? Est-ce qu'il y a des problèmes structurels?
3: Alors, je pense qu'on peut parler de la recherche du buzz. Vraiment, les titres qui font peur. On a parlé tout à l'heure du sujet des enfants qui sont vraiment au cœur de nombreux sujets de LGBT-phobie, la protection des enfants, etc. Certains médias cherchent vraiment à créer de la peur chez les lecteurs, les lectrices. Et du coup, au détriment des personnes LGBTI.
2: Et de l'audimat, en fait.
3: Exactement.
2: Qui génère des vues, qui génère des vues sur des contenus publicitaires.
3: Voilà. On peut parler de monétisation de la haine qui pose vraiment des problèmes après pour les personnes LGBTI qui subissent les discriminations soit directement parce qu'elles écoutent des propos complètement discriminatoires, donc elles les subissent directement, ou alors indirectement quand les personnes qui les écoutent après reproduisent toutes les discriminations, que ce soit par de la diffamation, des coups, des agressions, etc.
1: Laura de la JL, pour moi il y a un petit peu deux principaux cas, on va dire. Il y a des médias qui sciemment entretiennent cette extrême droitisation des esprits. On pense bien évidemment aux médias de la sphère Bolloré, qui s'est étendue à coups de rachat et qui a un agenda politique, c'est-à-dire propager des idées d'extrême droite, des idées ultra-conservatrices, notamment sur nos sujets LGBTQIA+, mais aussi en termes de racisme et de sexisme. Des médias qui veulent créer le buzz, comme Hugo le disait, et qui vont surfer sur ces peurs. Et puis, il y a certains médias qui veulent bien faire, mais sont encore extrêmement maladroits. C'est là où on pense qu'on a encore une prise et où on peut dialoguer. Pourquoi ? Bah parce que déjà, il y a certaines générations de journalistes qui n'ont pas été formées à ces questions. Nous, on ne peut pas former tout le monde en France, par exemple. On est 200 bénévoles, donc ce n'est pas énorme pour toutes les écoles en France. Donc, on va dire une tradition aussi de peu d'intérêt autour de ces questions. On va dire ça concerne les marges. On me l'a déjà dit en rédaction. Hein, c'est marginal. Ça concerne les marges. On s'y intéresse pas. Donc, ce désintérêt va créer aussi un désintérêt pour les bons outils, le bon vocabulaire, la bonne façon de parler des choses. On a aussi des interlocuteurs qu'appellent régulièrement les journalistes. Tout à l'heure, Noémie en parlait, notamment la police, qui n'est pas formée ou qui ne veut pas être formée et qui propage des fausses informations. Donc ça va être dire que un travesti s'est fait tabasser alors que c'est une femme trans. Il découvre qu'elle est trans et la tabasse à mort. comme si c'était légitime de tabasser à mort une femme trans du fait de son identité. Donc toutes ces interactions vont créer aussi des fausses informations. Et puis il y a aussi une forme de diabolisation des personnes LGBTI qui nous vient beaucoup du Royaume-Uni et des États-Unis et qui s'est propagée en France parce que déjà ça fait de l'audience à peu de frais, c'est ce que disait Hugo. Et pour l'extrême droite aussi, pour les personnalités politiques, c'est de l'électorat à peu de frais. Créer un bon programme économique, c'est quelque chose de compliqué. Taper sur les minorités, c'est quelque chose d'extrêmement simple, gratuit, ça coûte pas cher et puis ça marche bien. Pointer du doigt les personnes LGBTI, les immigrés, enfin les personnes en situation d'exil pour dire c'est nos problèmes, nos maux viennent de ces personnes. Du coup, on va répandre une parole, des éléments de langage qui peut un peu s'installe dans le débat public. Et lorsqu'on a une paresse intellectuelle en tant que journaliste, qu'on vient pas chercher la source de ces éléments de langage, qu'on répand ces éléments de langage, eh bien on diffuse des idées et on est soi-même coupable de cette diffusion. On a une immense responsabilité en tant que journaliste pour la formation des esprits, pour la formation des citoyens, des citoyennes. Et c'est à nous d'aller creuser de ce côté. Donc, je dirais qu'il y a aussi parfois une forme de paresse intellectuelle de la part de journalistes qui aussi vont être interpellés par des organismes qui se présentent comme des chercheuses qui n'en sont pas. Je pense à l'Observatoire de la Petite Sirène. Ce sont deux femmes transphobes qui répandent des fausses informations sur les mineurs trans. Et comme elles se présentent comme une association ayant soi-disant pignon sur rue, elles sont reprises par certains médias, surtout très très très très à droite, et certains journalistes ne vont pas chercher plus loin que le bout de leur nez pour savoir d'où ça vient.
2: D'autres réactions ?
5: Une raison à ce manque d'efficacité parfois de nos tentatives de ramener un traitement plus juste et vis-à-vis des personnes LGBTQIA+. Je situe plutôt les choses aussi en effet dans un défaut structurel, mais qui concerne plus globalement l'univers médiatique dans lequel on baigne, c'est-à-dire un univers médiatique qui est sous le joug de ce qu'on appelle une économie de l'attention. Ce sont des médias, ce sont des réseaux sociaux qui se battent et qui monétisent notre attention, nos données personnelles aussi, pour nous vendre certains contenus. Et cette économie de l'attention impacte évidemment parfois la qualité du journalistique, impacte le phrasé des titres qui doit évidemment nous accrocher et nous inciter à cliquer, à aller plus loin. C'est un peu des titres qui se mettent à être vendus comme des marchandises à travers un flux dans lesquels il côtoie effectivement d'autres publicités. Dans cet environnement, je veux dire médiatique, où les journalistes sont aussi pressés de devoir produire des contenus, des articles qui puissent être intéressants pour le public et engageants surtout, puisque c'est surtout ça qui fait la valeur des posts, par exemple, sur les réseaux sociaux. C'est un contenu engageant, ça ne veut pas dire que c'est un contenu juste et informé. C'est juste un contenu qui génère des réactions, qu'elles soient positives ou négatives, peu importe. Et en effet, cette ambiance médiatique et cette dynamique structurelle des réseaux sociaux notamment, cette économie de l'attention va du coup impacter beaucoup les priorités des journalistes, les priorités que les journalistes mettent.
2: Oui, une économie d'attention qui pour l'instant est compliquée à réguler. Hein. D'où l'importance aussi d'agir auprès des jeunes au travers d'actions d'éducation aux médias que vous faites les uns et les autres. Quel rôle peut avoir l'éducation par rapport aux LGBTphobies dans les médias ?
1: Donc Laura de l'AJL, je pense que c'est extrêmement important. Moi j'ai été aussi bénévole pour Entre les lignes, qui intervient donc en collège et lycée pour faire de l'éducation aux médias, où on se rend compte que, on en parlait tout à l'heure avec Hugo, il y a déjà, il y a toute une partie des parents d'élèves qui désormais sont extrêmement réfractaires à ce que leurs enfants puissent parler des questions LGBTI à l'école. Donc ça, c'est quelque chose qu'on trouve complètement fou. Et puis, on a aussi des personnes des publics qui en face de nous. J'ai pas envie de verser dans les clichés, hein. C'est-à-dire que toutes les générations sont bêtes les unes après les autres. Il y en a pas une qui est plus bête que l'autre. Mais des personnes qui sont confrontées à l'extrême viralité de fausses informations, de théories du complot, qui ne s'informent entre guillemets plus que par TikTok. Ou par Insta. Il y a aussi des bonnes choses sur TikTok et Insta, mais c'est à nous de leur montrer le chemin, je pense. Et si on n'est pas présent sur cette éducation, si on n'est pas présent aussi sur ces réseaux, je pense, on les perd quelque part. Il y a aussi une espèce d'air de la post-réalité. C'est un peu Donald Trump qui a mis ça en place, c'est-à-dire que d'un seul coup, tout ce qui est dit, tout ce qui est affirmé, y compris par des médias très sérieux, est potentiellement faux aux yeux de certains. Et c'est ubuesque, en fait, de parler avec des personnes jeunes qui remettent en cause, y compris des médias très sérieux. Donc, je pense que c'est très important d'avoir ce dialogue-là. Une fois de plus, j'ai pas envie de pointer du doigt une génération par rapport à une autre. Je pense qu'on a tous nos défauts. Mais ça me paraît extrêmement majeur. Peut-être que Hugo aussi a des choses à dire sur les interventions auprès des jeunes. Je peux t'en parler un petit peu tout à l'heure.
3: Oui, donc nous, les interventions qu'on fait auprès des jeunes, elles sont pas basées sur l'éducation aux médias, mais vraiment sur le sexisme et les LGBTI-phobies. Et vraiment, c'est des interventions qui sont assez simples. On vient pas du tout, comme on nous le reproche souvent, faire de la propagande, etc. Non, on n'est pas du tout là-dedans. On est vraiment sur expliquer ce que sont les discriminations, qui est-ce qui en subit, qui est-ce qui en produit, et quelles conséquences elles peuvent avoir sur les victimes. Et après, qu'est-ce qu'on peut faire aussi en tant que victime? Parce qu'on se rend compte que c'est des sujets que les élèves ont déjà entendus. C'est rare que quand on est face à des élèves, les sujets de transidentité, les sujets d'homosexualité, de bisexualité, etc., soient inconnus. Mais par contre, quelles sont les réalités d'une personne trans, quelles sont les discriminations que peuvent subir les personnes trans, etc. Soit on n'y connaît rien du tout, soit on a des idées complètement discriminatoires. Et donc, c'est pour ça qu'on fait ces interventions-là, c'est vraiment pour informer sur les réalités que vivent les personnes LGBTI, avec deux objectifs principaux. Le premier, que les personnes concernées dans les classes, parce qu'il y en a des élèves LGBTI, que ces élèves-là sachent qu'ils et elles ne sont pas seuls et que voilà, ils vont pouvoir évoluer dans une société dans laquelle ils sont pas seuls. Et le deuxième objectif, c'est de créer des alliés, en fait, que les personnes qui ne soient pas concernées directement par ces sujets-là puissent accueillir un coming out, puissent avoir un regard bienveillant vers les autres élèves, etc.
2: Noémie ou Chloé, par rapport au rôle de l'éducation média pour lutter contre les LGBT-phobies dans les médias?
4: Nous, à plusieurs niveaux, le projet que Décadré mène sur la sensibilisation des médias aux thématiques LGBTQ+, est fait en partenariat avec la Fédération Genevoise des associations LGBTQ, qui fait le même type d'intervention qui a été présentée là par SOS Homophobie. Donc aussi, voilà, cette idée d'aller dans les classes pour lutter contre les discriminations. Et par exemple, voilà, ce que ces partenaires de projet voient beaucoup aussi, c'est que ce qu'on voit un peu dans les médias après ressort en partie dans les classes. Par exemple, souvent, il y a une méconnaissance des questions intersexes et aussi des choses qui sont dites, par exemple, sur les questions de transidentité selon un peu les derniers buzz qu'on a effectivement pu voir dans les médias. Nous, on essaye aussi d'aller dans les écoles, environ les élèves du secondaire pour la Suisse, donc en 12 et 17 ans environ, Mais c'est vrai que, ben, par exemple, on a un atelier sur le sexisme, mais pas sur le sexisme dans les médias. On parle justement du manque de représentation des femmes, mais on ne parle pas des questions LGBTIQ+, dans ce cadre-là aussi. Et du coup, on essaye plutôt de dire, ben, ce qui rejoint un peu ce que Laura présentait, d'essayer de sensibiliser aussi le grand public en étant présente sur les réseaux sociaux, en proposant des contenus alternatifs. Et puis, on essaie aussi de faire de la prévention dans les groupes de jeunes, les associations LGBTIQ+, de Suisse romande, en essayant justement de discuter, de travailler sur cet esprit critique, de savoir d'où viennent les news et comment y faire face.
5: Moi, par ailleurs, je forme aussi les enseignants. Ce que je vois dans les formations enseignants et l'intérêt de l'éducation média pour aborder les thématiques LGBTQIA+. Ce que je vois vraiment, c'est qu'on aborde des objets de pop culture, les séries, ce qu'on voit au cinéma, les jeux vidéo, et afin d'analyser à travers eux les stéréotypes, notamment les représentations, en tout cas, de la société qui y sont faites, pour mieux les questionner ensemble. Donc c'est un peu une façon, l'éducation média, d'aborder le problème de façon parfois détournée, et certains profs me disent que souvent ils ont du mal à aborder les notions de genre avec leur classe frontalement. Je pense que à travers, par exemple, l'analyse de médias, notamment des médias de pop culture, des médias que parfois on n'interroge pas forcément, on regarde un peu sa série le soir en mettant notre cerveau off. Les médias de pop culture justement sont vecteurs de beaucoup de normes et font aussi évoluer les normes. Et donc je trouve que c'est ce différentiel est intéressant à explorer avec les jeunes et avec les profs aussi, mais c'est une façon aussi de voir de se questionner sur où on est la société vis-à-vis des rôles genrés au cinéma. Est-ce que les représentations des personnages masculins et féminins évoluent?
2: Et l'importance aussi d'avoir des rôles modèles, tu en parlais ce matin,
5: ça, oui,
2: en formation.
5: Et d'évoquer, de questionner les points de vue qui sont pris sur un film qui relate le parcours d'une personne trans. Quel est le point de vue adopté? Qu'est-ce que ça questionne? Quel est le public supposé de ce film? À quoi est-ce qu'on le voit? Donc c'est une façon de décortiquer un média et de questionner justement le regard normé que la société nous transmet.
2: On arrive tout doucement, mais sûrement, vers la fin de l'émission. Donc la GIEL a aussi une charte contre la LGBTphobie. Il y a aussi une autre charte en France de l'autre cercle qui vise à promouvoir l'inclusion des personnes LGBTQIA+ dans le monde du travail, et donc notamment aussi dans les rédactions de presse. Est-ce que les chartes, c'est aussi un outil pour lutter contre les LGBTphobies? Enfin, notamment, la question là, elle peut revenir dans le débat public en ce moment, parce que Emmanuel Macron a émis l'idée d'une labellisation des médias qui a soulevé un tollé chez Rassemblement National des Républicains et globalement dans le groupe de médias Bolloré. Est-ce que, par exemple, ces chartes, ça peut être une solution? Et aussi le plaidoyer auprès des élus pour faire avancer la loi ou l'application de la loi?
1: Du côté de la GIEL, effectivement, en France, on a une charte qui est signée par une cinquantaine de médias qui s'engage en la signant à traiter équitablement les personnes LGBTQIA+, à garantir un traitement juste et respectueux des personnes trans, à rendre compte de la diversité des communautés, à assurer l'égalité entre tous les collaboratrices au sein de la rédaction, parce qu'on n'a pas parlé aussi des journalistes en rédaction. Donc en fait, la charte, c'est un peu un vœu pieux si derrière on ne fait pas de la police, on va dire, en quelque sorte. Donc, le fait qu'un média ait signé une charte, ça nous permet aussi de mettre ce média un peu au pied du mur si on le prend sur le fait d'un traitement stigmatisant. C'est-à-dire vous avez signé notre charte et vous avez par exemple un traitement stigmatisant des hommes gays victimes de guet-apens homophobes. Ça, c'est un fait divers qui revient très souvent. Malheureusement, il y a une épidémie de guet-apens vis-à-vis des hommes gays et les médias en parlent très peu et très mal.

Et en même temps, ben d'un autre côté, se calmer aussi sur la pureté militante, qui voudrait que en fait, ça soit hyper héroïque de traverser la vie comme on est et d'envoyer chier toutes les normes de genre et tout ça et de faire un gros fuck à tout, ben c'est trop chouette et ça permet de rêver et d'imaginer ben un monde futur ben débarrassé des oppressions liées au genre, débarrassé de la binarité et tout, mais en vrai, c'est quand même malheureusement pas près d'arriver. C'est un chemin très lent et aussi les personnes qui sont en questionnement, ben quelle violence en fait dans certains endroits de pas avoir le temps d'être en questionnement parce qu'il faut tout de suite s'y passer. Donc ouais, je dirais tout doux la violence quoi.

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1: Peut-être qu'un jour, en mangeant un tacos, tu te diras que les corps sont des rivières, que le dessin parfait affiché dans ta classe, à côté du squelette Oscar, que ce dessin parfait qui représente deux corps blancs quasiment identiques, et l'un s'appelle Bruno et l'autre s'appelle Aline, n'existe que dans les mauvais rêves, qu'il y a des manières multiples d'habiter des corps, de s'en servir pour vivre et pour se rencontrer, qu'il existe des féminités et des masculinités, qu'il existe d'autres rapports au genre, comme il existe des poissons de tailles et de couleurs différentes. Il y aura peut-être ce moment dans les WC femmes d'une aire d'autoroute ou dans cette soirée féministe en mixité choisie, sans mec cis. Et tu arriveras avec ton corps qui ne se tient résolument sur aucune des deux rives. Ton corps simplement toi, un bout de la rivière. Et tu devras affronter les regards, à la porte, au comptoir, dans la salle, aux toilettes. Des regards qui cherchent à savoir si tu es ou non un mec cis. Si oui ou non tu as le droit d'être là. Des regards qui te sommeront de décliner ton genre et ton pronom, sous peine d'exclusion. Et c'est peut-être toi, une autre fois, qui dévisagera celle ou celui qui vient d'entrer, comparant, mesurant, cherchant à définir, avant peut-être de te dire, avant peut-être de comprendre que le genre, même entre nous, même entre transpédéguines, nous défonce l'imaginaire, nous aspire une partie de la joie, nous ronge les os de l'intérieur, abîme nos yeux, nos mains, nos antennes, nos mandibules. Peut-être tu auras besoin de la médecine pour un peu mieux l'aimer ce corps, pour qu'il te corresponde. Peut-être. Rien n'est obligatoire. Ton corps est magnifique. Ce n'est

0: pas une question esthétique, c'est une question politique.
1: Extrait de C'est pour Perrine de Samal Steiner.
2: On voulait rappeler dans cet épisode que le 20 novembre, c'est un jour de commémoration mondiale des personnes qui ont perdu la vie victimes de la transphobie. C'est la journée du souvenir trans, le TIDOR, T-D-O-R. Alors, même si on est actuellement en février, on vous invite à retirer cette date du 20 novembre si vous voulez apporter votre soutien à cette commémoration et à la communauté trans.
0: Et on va faire un autre point lexique parce qu'il y a d'autres témoignages qui arrivent. Dans ces témoignages, on va entendre le terme mégenré. C'est le fait d'attribuer à une personne, volontairement ou non, un genre dans lequel la personne ne se reconnaît pas. On va aussi entendre M2X. Ça désigne une personne assignée homme à la naissance et qui transitionne vers un genre qui n'est ni homme ni femme, par exemple agenre ou non binaire. On va aussi entendre torso. C'est le diminutif de torsoplastie, qui est une chirurgie qui consiste à enlever le volume mammaire dans le but de masculiniser le torse. Hormonothérapie, il s'agit là de prendre des hormones dites féminisantes, comme des œstrogènes, ou dites masculinisantes, comme la testostérone. Et enfin, on va aussi entendre le terme euphorie de genre, qui désigne la joie, le bien-être, le sentiment d'alignement qu'une personne peut ressentir lorsque son expression de genre, son apparence ou la façon dont elle est perçue correspond à son identité.
3: Alors moi je m'appelle Polka et je suis du point de vue du genre je suis une personne trans. En fait je pense que comment je me définis du point de vue du genre ça dépend de ouf de l'espace où je suis. Je vais des fois juste dire je suis une personne trans, des fois je vais avoir envie de préciser que je suis une personne trans femme parce que je trouve que ça joue des trucs, ou je vais dire une meuf trans selon les moments. Je vais plutôt dire que je me considère, même si j'utilise pas souvent ce terme, je vais pas dire je suis non binaire, mais je suis quand même plutôt pas dans un spectre de avoir fait une transition qui va d'un an de genre mec à meuf. Je suis plutôt M2X, on pourrait dire quoi. Et aussi, bah quand même, faut que je précise que ma mère est française et mon père il est du sud de l'Inde, du Kerala, qui est aussi un endroit où j'ai grandi. Et du coup, en fait, je trouve que c'est important de le préciser parce que mine de rien, en fait, le fait d'être un peu le terme métis, il y a plein de raisons de le critiquer, mais moi souvent je l'utilise par facilité de compréhension. D'être métis et aussi d'être d'origine indienne, ça vient de fait jouer des trucs sur les questions de genre, parce que les masculinités subalternes, qui sont les masculinités racisées, handy, queer et autres, quoi. Elles sont pas exactement pareilles de base que les masculinités plus hégémoniques, notamment les masculinités asiatiques, sud-asiatiques. Souvent, les représentations, c'est des représentations avec plutôt de l'hypovirilité, donc moins de virilité. Voilà, on est vu comme petit et maigre, quoi. Ce qui est fun parce que maintenant, moi, je fais plutôt partie de la team des gros, du coup, je suis pas vraiment petit, mec. Mais je trouve que c'est important. Même si j'avais pas transitionné, je serais pas un mec comme un mec blanc, quoi. Comment je décrirais mon passing aujourd'hui? Un truc qui répond assez bien à ça, c'est lundi, on était dans la même salle entre la chorale et un groupe d'ados. Et à un moment, on leur a proposé de venir chanter et je les avais très bien entendu parler de « Est-ce que c'est un garçon ou est-ce que c'est une meuf ?» Et du coup, il y en a qui est venu qui m'a posé la question directe, que j'adore. « Eh ben, t'es une fille ou un garçon ?» Moi, c'est ma passion quand on me pose cette question. Du coup, je dirais que voilà, ça donne assez une bonne réponse sur où en est mon passing en ce moment. C'est-à-dire aussi que je prends des hormones, du coup ça m'a fait pousser des boobs. J'ai fait pendant un temps j'ai fait du laser et puis après j'ai arrêté parce que j'avais la flemme, c'était cher. Du coup je dirais que j'ai l'impression que les gens ils captent pas souvent. Enfin je vois souvent des interrogations dans les regards. Comment la notion de passing elle a évolué pour moi? Eh ben elle a de ouf évolué. Je pense entre les moments où j'ai déjà des moments où, avant ma transition où en fait j'étais en mode je veux plus du tout avoir de signes de masculinité, donc quand je suis allé voir une médecin pour les bails de transition, moi mon idée c'était que j'allais les voir surtout parce que je voulais faire du laser et je voulais faire une FFS, c'est féminisation faciale, nanana. Et voilà, et là, on est à 4 ans après, j'ai fait vite fait du laser et puis j'en ai eu marre. J'ai jamais fait de truc de la pomme d'Adam et maintenant j'ai la flemme. Et par contre, je m'étais jamais dit avant que j'étais en mode non, mais les hormones, pourquoi j'en prendrais? Et c'est le truc que je fais d'un point de vue médical de transition, quoi. Mais alors là, je me suis dit, si je me fais dans cette interview, il faut absolument que je cite l'une des phrases les plus importantes dans ma transition. Un truc qui m'a vachement aidé, qui est une phrase de Diams. Je crois que c'est dans le film qu'elle a fait pour parler de sa vie. À un moment, elle parle du moment où elle a commencé à se voiler, où elle dit, en fait, un des trucs les plus durs pour elle, ça a été de, bah, d'un seul coup, elle a été prise en photo par les paparazzi et tout le monde était là, ouais, Diam, c'est voilé maintenant, nanana. Et elle disait, mais non, mais en fait, moi, je savais pas, c'était les premières fois et j'essayais, je savais pas si j'allais continuer, quoi. Et en fait, moi, je me suis dit, mais c'est exactement ça. Ça m'a de ouf détendu sur les trucs de transition en mode, en fait, on essaye et puis on peut revenir en arrière, quoi. Enfin, en vrai, peut-être dans 2 ans, j'aurais fait d'autres choses que je m'attendais pas à faire et je suis un peu en mode, je navigue à tâtons et ça me va très bien. Moi, un truc que je trouve cool, j'adore. Moi, je bosse beaucoup en colo. Enfin, une des raisons qui fait que je bosse en colo, c'est que j'ai envie que les enfants aient des représentations de personnes trans. Voilà. Et un truc que j'adore, c'est ce que je disais tout à l'heure, c'est quand on me dit « Eh, mais en fait, t'es un garçon ou t'es une fille, je comprends pas. Eh, pourquoi tu mets des robes alors que t'es un garçon ?» Enfin, il y a plein de gens qui aiment pas ça et je comprends de ouf, mais moi, au contraire, j'adore parce que ça fait des super sujets de discussion. Et là, sur les colos, j'ai eu des trucs trop bien d'enfants qui sont un peu en mode sceptique, que je comprends pas et qui, en fait, s'expliquent entre les trucs après, tu vois. Voilà, c'est pas tout le temps facile, hein, mais quand même, voilà. Moi, je dirais qu'il y a ça de cool un peu avec les trucs de passif. Enfin, mais du coup, justement, c'est de pas de pa- enfin, je passe pas pour 6. Je viens plutôt de dire ce qui était cool dans l'absence de passing 6 pour moi. Non, aussi pour préciser quand même un truc, c'est que j'ai la chance de vivre à Rennes, d'être entouré d'une communauté et aussi de bosser dans des endroits où les gens, ils sont à la ramasse. Hein, c'est un peu des bolos, mais ils sont ouverts sur ces questions-là, quoi. Et du coup, j'ai aussi un truc de j'ai pas forcément besoin d'avoir un passing pour des questions de survie, quoi. Ou enfin, moi, mes enjeux sont beaucoup plus sur des petits trucs, mais genre si pour certains trucs que je veux faire, je sais pas, genre la CAF ou Pôle emploi ou même des fois aller chez un réparateur de vélo, et des fois j'ai pas envie, je sais pas comment je vais me faire juger, et du coup j'ai envie de pas avoir l'air trans. Et du coup, c'est là que je vais faire du passing 6, quoi. Mais peut-être souvent, dans ce cas, je vais plus essayer de ressembler à mon genre de naissance, c'est-à-dire mec, que d'avoir l'air d'une meuf. Je dirais que pour moi, la question du passing, il vient surtout avec c'est quoi les enjeux, quoi. Et c'est là que ça peut devenir un peu tendu. J'ai envie de faire le lien avec les questions de race aussi, de race sociale. En fait, il y a aussi toutes les questions du white passing, de avoir l'air blanc ou d'avoir accès à la blanchité. J'ai la sensation que il y a tout un truc sur, enfin moi, je maîtrise pas très bien sur où j'ai l'impression qu'on n'utiliserait pas forcément le terme de passing, mais sur les manières d'être queer dans des contextes qui sont pas les contextes européens, notamment l'injonction. Peut y avoir dans les contextes européens un peu au coming out ou à l'affirmation queer qui est pas du tout les mêmes. Enfin, je sais que dans les contextes nord-africains, par exemple, il y a plus un truc de tout le monde le sait, mais personne le dit. Enfin, tu peux être une personne queer, tu vas pas le spécialement montrer et les gens vont le savoir, mais plutôt on le dit pas trop, quoi. Et j'ai l'impression que ça peut être à certains endroits la même chose en Inde. Voilà. Même si c'est pas que ça, il y a plein de choses différentes parce qu'il y a aussi, par exemple, en Inde, c'est contrairement en France, tu peux être marqué comme une personne transgenre sur tes papiers d'identité. Genre, t'as marqué male, female ou transgender. Parce que je sais pas si c'est une bonne chose, hein, d'ailleurs. Je suis pas hyper sûr que ce soit bien de s'affirmer comme transgenre officiellement. Mais voilà, je trouve que c'est aussi des questions qui sont à penser au regard du contexte dans lequel on se situe. Et que y a aussi un truc de, on doit rien à personne. Que si on veut pas s'affirmer en tant que personne trans et rester dans le placard, c'est super. Si on veut ne pas s'affirmer entre autres personnes, comme personne trans, mais que les gens le sachent, mais que ce soit jamais un sujet dont on discute, c'est super. Si on a envie d'avoir du passing, c'est super. Si on n'a pas envie d'avoir du passing, c'est... enfin voilà, c'est trouver l'équilibre entre ce qu'on veut et aussi malgré tout comment on fait pour survivre et exister dans ce monde, parce que selon où t'es, t'as plus ou moins besoin ou pas d'être au placard, pas au placard, d'avoir du passing, d'avoir l'air 6, quoi. Du coup, je peux pas te dire juste, eh, fais comme tu veux, parce que, en fait, on sait que, malheureusement, on peut pas faire exactement comme on veut. Mais voilà, j'ai l'impression que c'est l'équilibre à trouver et que se rappeler que, en tout cas, on doit rien, ni explication, ni rien à personne. Voilà un peu, je dirais.

Bonjour Super Topette. Moi, pour me situer du point de vue du genre, je dis que je suis trans. Je suis assignée meuf à la naissance. Et après, en vrai, le mot dans lequel je me reconnais le plus, moi, c'est le mot « agenre ». C'est vraiment ce qui me parle le plus, mais je l'utilise pas trop parce que déjà les gens le comprennent pas trop, et aussi je trouve ça, je voudrais pas que ça efface que mon expérience de la vie, c'est, je trouve que c'est plus marqué par le fait d'être une personne trans, encore, voilà. Alors mon passing aujourd'hui, je le décrirais comme en voie de perfectionnement, enfin non pas que y a, que ce soit parfait d'avoir un bon cis passing, mais par contre oui, là c'est vraiment je vois qu'il se consolide beaucoup. Alors d'un point de vue visuel, quoi, donc la vie de tous les jours, le bonjour à la boulangerie, quoi, ça commence à être quasiment un sans faute. Ça a été un gros travail pour moi, le passing au niveau de la voix, parce que je fais actuellement un travail où je fais beaucoup de téléphone. Et ça, autre délire, gros délire. Donc j'ai fait beaucoup d'orthophoniste. C'est encore pas tout le temps du 100%, mais bon, c'est aussi parce que c'est vraiment particulier le téléphone. En tout cas, je commence à avoir pas mal de victoires où on me dit bonjour monsieur quand je réponds. Mon passing, bien sûr, a évolué dans le temps parce que l'hormonothérapie, ça fait changer le corps, quoi. Après, c'est vraiment une notion avec laquelle j'ai galéré. En vrai, avec laquelle je galère encore aussi, parce que moi, c'était pas du tout facile de décider de commencer l'hormonothérapie dans ma transition. Et même vraiment longtemps quelque chose que je voulais pas trop, et c'est un peu arrivé par justement le regard des autres, quoi. Ce qui a fait le basculement, c'est que j'avais beaucoup d'espoir qu'après mon opération, ma torso, ça change. Je vois le regard des gens de la vie tous les jours, quoi, sur moi change. Et du coup, j'avais vraiment beaucoup d'espoir que ça me masculinise dans les yeux des gens. Et ça n'a pas du tout été le cas. Et ça, c'était un peu difficile sur le coup. Et donc, il y a vraiment eu un point comme ça où moi, je me sentais très bien dans mon corps et mon physique post-op, quoi. Je ressentais pas spécialement de besoin de masculiniser plus mon apparence. Mais par contre, c'était dur de voir que le regard des gens me ramenait vraiment à chaque fois à l'assignation de mon genre de naissance. Et c'est ça qui m'a fait sauter le pas de l'hormonothérapie. Mais du coup, il y avait vraiment une chose de... c'est même pas que j'ai pas de passing, c'est que je suis même pas trans dans le regard des gens. Enfin, c'était comme le double inverse, quoi. Et puis, je trouve que ça renvoyait à ce truc de... C'est à quel endroit le passing? Est-ce que c'est... À quel moment c'est ce qu'on a, nous, besoin de voir dans le miroir? Et à quel moment c'est ce qu'on a besoin que les gens nous renvoient? Trouver une place qui nous va bien dans le monde, pouvoir être bien, enfin, même si ça vient du coup un peu plus de l'extérieur que de l'intérieur, c'est une très bonne raison de faire des choix, de se faire du bien. Je me dis vraiment pas que c'était une mauvaise raison, quoi. Et bon, bah, en fait, quand tu rentres sur ce chemin, c'est clair que tu captes un nombre de choses complètement incroyables. Enfin, en vrai, avoir le passing d'un autre genre que celui dans lequel t'as vécu, mais c'est Matrix, quoi. Un truc que je trouve chiant, c'est de quand même, pour l'instant, peut-être ça va encore changer, mais là, pour moi, c'est encore un truc super actif de... Ok, devoir vérifier tout le temps que c'est bon, ça marche, les gens m'ont bien capté au masculin, ok, j'ai bien posé ma voix comme il faut, renvoyé le truc qu'il fallait, pris la posture, mis les mains dans mes poches,
y a un peu un truc que c'est quand même tout le temps actif, quoi. Ah là, je croise mes jambes, bon, mais en fait, il y a plein d'hommes qui croisent leurs jambes, et d'ailleurs, bah, en fait, je préfère les mecs cis qui croisent leurs jambes que les mecs qui font du manspreading. En fait, je vais pas commencer à faire ça, c'est pas dans cette masculinité-là que je me reconnais. Mais bon, il y a comme ça, c'est comme une petite machine qui est au fond de ta tête et qui s'arrête jamais, quoi. Les trucs cool, enfin moi je trouve ça cool, c'est que franchement c'est une expérience de ouf. Enfin, bon, je vais pas dire aux personnes cis, faites-le juste pour l'expérience. Voilà, vous allez voir, c'est vraiment un délire. Je sais même pas si j'ai les mots pour décrire qu'est-ce que je trouve que ça fait de vivre ça. Enfin, c'est franchement, on n'imagine pas. C'est un truc de malade parce que. Moi, clairement, la transition, la transidentité, ça fait... Enfin, je pense que c'est pareil pour plein de personnes concernées. Ça te fait capter la puissance du genre dans le monde, mais à un niveau que, tu sais, je pensais que je l'avais avant en étant une meuf féministe. Enfin, bah, la vérité, il n'y a pas de meilleure manière de se rendre compte, mais le monde est obsédé par le genre à un point fou, et les personnes cis sont obsédées par le genre, mais moi, on m'a jamais autant, enfin, j'ai jamais autant capté à quel point on me parlait de genre tout le temps, tout le temps, tout le temps, tout le temps, tout le temps. Je trouve qu'on a trop de chance parce que, enfin, nous, les personnes trans, quoi, ou les personnes en questionnement, ou les personnes dans le trouble du genre, là, je sais pas comment dire, mais je trouve qu'on a trop de chance parce que on accède à un nouveau monde un peu qui est tellement dingue. Je vois qu'il y a des situations, c'est abusé. En vrai, je trouve ça ouf d'en venir à dire ça. Mais ou me rendre compte que les gens me voient comme un homme me permet de faire des trucs que j'osais pas faire. M'imposer au bar quand en fait ça fait des plombes que le barman n'a pas pris ma commande. Il y a plusieurs moments comme ça où je suis dans une situation et où je suis un peu bloqué ou un peu j'ose pas et tout. Et au bout d'un moment, je vois que dans ma tête, ça fait le déclic de « Ah mais attends, en fait, les gens là te perçoivent comme un mec. Ce qu'ils attendent de toi, c'est de faire un truc où t'as full la confiance et tu fonces et tu fais ton truc. » Et ça me permet de le faire. Mais ouais, j'arrive beaucoup plus à me permettre ça parce que je sais que... Enfin, moi, j'ai pas changé, en fait. Je suis la même personne. Mais le pouvoir de me dire que c'est ça que le regard que les gens ont sur moi me donne accès à ça, quoi. Je trouve qu'on gagne tellement à rentrer avec plaisir et joie dans l'exercice d'essayer de sortir du coup et du genre et du coup aussi de ce qu'on projette sur les gens là-dessus. Je pense que j'ai envie de, je sais pas, d'inviter les gens à pas voir l'irruption des personnes trans, non binaires, à genre, en questionnement dans vos vies comme des poids et des trucs chiants et auxquels il faut en fait il faut s'adapter, nanana. Vraiment, c'est une chance, ça apporte tellement de choses de faire ce travail-là et bah ouais, quand on se rend compte qu'on essaye de dégenrer un peu notre regard, de pas plaquer des identités sur les gens parce que en fait qui a tel passing, qui machin, qui truc, ah bim bim bim, ça coche telle case, on va dire madame ou monsieur, ben on se concentre sur d'autres trucs et ça ouvre trop des portes en fait, donc n'hésitez pas à prendre ce chemin pour vous-même, ce sera super. You know what I'm saying? When you pull up, you walk in there with that new attitude, you're feeling like a $100.

0: Je déteste le gaydar. Le gaydar, c'est cette idée qu'on pourrait détecter les homosexuels à la manière d'un radar, comme ça, sans qu'ils aient besoin de se manifester, de se revendiquer. Moi, beaucoup de gens m'ont identifié comme gay, puis ils l'ont clamé haut et fort, que ce soit mes harceleurs du collège ou des mecs gays qui étaient déjà out à l'époque. Sauf que pas de chance, moi, je suis pas gay. Je suis bi. Et comme le bidard est pas tout à fait au point, eh ben, ça pose pas mal de questions. D'abord, le gaydar, c'est une vision monosexuelle du monde. T'es soit gay, soit hétéro. Et la façon dont tu tiens, la façon dont tu parles, la façon dont tu marches, la façon dont tu t'habilles, tout ça, ça doit être lisible dans ce logiciel binaire. Et ça, bah, ça libère personne. Ce petit jeu de catégorisation comme ça d'un simple regard, eh ben, il est enfermant pour tout le monde. Surtout que ce qu'on lit comme homosexuel, efféminé ou simplement déviant des normes dominantes, il y a une question culturelle, il y a une question de classe, il y a une question raciale. Alors évidemment, l'idée du gaydar, c'est initialement un jeu, hein, entre personnes gays pour se reconnaître dans des environnements hétéronormés, voire hostiles. D'où le travail de Al Fischer sur les gays sémiotiques que je vous invite à regarder. Et faut pas oublier que la question du passing gay, c'est-à-dire le fait d'avoir l'air gay, eh ben, ça dit beaucoup de la personne qui regarde et pas tant de la personne qui est regardée.
1: Vous venez d'écouter Mathis Grosso nous donner son regard sur le gaydar. Et vous avez entendu ça ou ça sur Super Tempête, sur Radio Saint-Ferréol 94.2. Pour continuer l'émission, nous allons vous relire un deuxième extrait du texte Weeping Girl de Julia Serrano.
2: En réalité, j'ai constaté que les cissexuels distribuent facilement des privilèges cissexuels, plus ou moins sans distinction, à des personnes qui leur sont totalement étrangères. Chaque fois que je rentre dans un magasin et que quelqu'un, quelqu'une me demande « Est-ce que je peux vous aider, madame ?», Yel m'accorde un privilège cissexuel. Toutefois, en raison du fait que je suis transsexuelle, le privilège cissexuel que je vis n'est pas égal à celui des cissexuels, car il peut être remis en question à n'importe quel moment. Il serait d'ailleurs peut-être plus juste de le décrire comme un privilège cissexuel conditionnel, car il peut, et c'est souvent le cas, m'être enlevé dès que je mentionne ou que quelqu'un, quelqu'une découvre que je suis transsexuelle.
1: Merci Laure. On va repartir avec des nouveaux témoignages, parce que vous l'avez compris, notre émission c'est surtout ça. Comme pour les témoignages précédents, vous allez entendre des mots qui peut-être ne sont pas encore dans votre vocabulaire. Donc on vous fait le petit lexique. Vous allez entendre le mot cispassing, donc peut-être vous comprenez avec tous les éléments que vous avez déjà, mais c'est cispassing, c'est donc avoir un passing de personne cis lorsque nous-mêmes on ne l'est pas. Vous allez entendre les mots femme et masque. Femme, c'est une personne à l'expression de genre axée sur la féminité. Masque, c'est une personne à l'expression de genre axée sur la masculinité. Vous allez également entendre butch. C'est un terme du milieu lesbien qui désigne une lesbienne à l'apparence masculine.
2: Vous allez aussi entendre le terme de transfemme, personne trans dont l'identité de genre est partiellement ou totalement féminine. Et puis dysphorie de genre. Cet état de mal-être vécu par une personne trans qui expérimente un sentiment de décalage entre le genre qu'on lui a assigné à la naissance et celui auquel elle s'identifie.

Je suis un homme trans et j'ai 30 ans. Aujourd'hui, je décrirais mon passing comme total, en tout cas dans la vie de tous les jours. On peut pas deviner, je pense. J'attire pas le regard. Et pour moi, ça, c'est confortable. En fait, je suis vu comme un homme, c'est tout. Avec tous les privilèges qui sont associés à l'identité d'homme. Oui, le confort, confort social, et aussi le fait d'avoir une apparence qui colle à l'identité que j'ai, même si les choses sont plus subtiles à l'intérieur. En tout cas, je suis content d'avoir cette enveloppe-là. J'ai pas toujours eu le même rapport à mon passing. Enfin, ça a pas toujours été très confortable. Au début de ma transition, j'avais pas de passing. Et donc là, c'était très désagréable. Il y avait vraiment une sorte d'urgence, d'urgence pour moi à la transition médicale et au fait il fallait que les hormones fassent effet et vite. Enfin, moi, j'étais mal à l'aise dans l'entre-deux. Dans l'entre-deux. Vis-à-vis de moi, l'entre-deux intérieur, il n'y avait pas de souci, mais l'entre-deux que je renvoyais. Et c'est comme si je ressentais le malaise des gens qui ne savaient pas si c'était madame ou si c'était monsieur. Ça, c'était très inconfortable. Et oui, donc, l'urgence, elle était là, quoi. C'était de sortir de cet entre-deux. Enfin, avant, quand on m'appelait madame, c'était bon, bah oui, c'est pas ça, mais en effet, vous pouvez pas vraiment le savoir. Là, j'en voulais à la terre entière de pas comprendre, de pas voir ce qui était en train de se passer, ce qui commençait très doucement, mais ouais, j'en voulais aux gens de pas comprendre et de pas me genrer correctement. Moi, je pense que le monde se porterait mieux si on était un peu moins, si notre langage déjà était moins binaire. Je pense que ça aiderait à débloquer plein de choses dans les identités de chacun, chacune. Il y a peu d'alternatives possibles, il y en a. Elles sont restreintes à des petits milieux. Et je trouve que c'est très dommage. Donc ça, c'est le premier truc au niveau du langage. Et du coup, inviter par ce biais-là toutes les personnes à avoir une réflexion sur leur identité de genre et pourquoi ça nous met mal à l'aise, en fait. Ouais, peut-être se poser un peu la question de pourquoi ça me questionne, pourquoi je suis curieux, curieuse, pourquoi je suis gêné, qu'est-ce que moi je renvoie aujourd'hui, comment je me sens intérieurement. Et du coup, je pense que la transphobie peut-être diminuerait un petit peu si tout le monde était un peu passé par ces réflexions-là. Et deuxième truc, de peut-être attendre avant de genrer les gens. Il y a eu 6 mois qui étaient extrêmement longs, au cours desquels je me genrais pas à l'oral. Et parce que je savais qu'il y avait quelque chose, je savais pas où est-ce que je voulais aller, mais je savais que je voulais plus être là où j'étais. Et j'en avais pas parlé, en fait. Encore autour de moi. Donc j'ai passé 6 mois à parler de moi en utilisant des adjectifs. On pouvait pas entendre si j'étais homme ou femme. Bref. Et en fait, c'est possible en français. C'est possible. Ça nécessite de réfléchir un petit peu et de pas parler trop rapidement, mais c'est possible. En fait, il y a des mots qui existent pour ne pas genrer et ou attendre que la personne se genre elle-même. La question du passing dans le dating est également une question. Pour moi, la question, c'est de savoir à quel moment je donne l'information. Et à ce jour, je n'ai toujours pas trouvé la réponse. En fait, plus j'attends, plus j'ai l'impression que la personne s'attache à une identité qui n'est pas tout à fait moi. Pas forcément envie de le faire figurer dès le départ sur l'application pour plein de raisons, notamment d'exposition, et de attirer des personnes que j'ai pas envie d'attirer. Et là, il y a eu plusieurs réactions. C'est pas juste quelqu'un qui me trouve moche ou qui a pas envie de sortir avec moi. Enfin, là, c'est sentir que je plais jusqu'à un certain moment. Et ce moment, c'est le moment de l'annonce.
qui donne une précision sur mes organes génitaux, et c'est que de ça dont il s'agit. Et c'est super difficile parce que c'est, enfin, alors oui, ça fait partie de mon corps, mais c'est je suis un peu plus que ça quand même. Oui, ça vient de dire, en fait, c'est ça qui plaît pas, c'est ça qui dégoûte chez toi. Et ça fait quoi, ma propre transphobie, et le tout s'alimente, et c'est formidable parce qu'on n'en sort pas. J'arrive pas trop à trouver de réponse à la question de est-ce que j'ai envie que les gens sachent ou pas. J'aimerais que ça puisse fonctionner comme un petit interrupteur et que les gens sachent et désachent instantanément. Or, ce n'est pas possible. Mais idéalement, ce serait ça. En fait, moi, je pensais donner une information. J'ai 23 ans de vie en tant que femme. J'ai été assignée femme, etc. Moi, je pense donner cette information. Et ce que je vois dans le regard des gens, c'est ok, on a une information sur quels sont ses organes génitaux. J'ai l'impression qu'ils captent juste ça, et que du coup, je suis re-regardé avec ce filtre-là, et ça me met très mal à l'aise, parce que moi, c'était pas ça que je voulais dire, en fait. C'était, je sais ce que c'est, et pas, je fais pipi assis, quoi, enfin. Parfois, j'aurais envie de ne pas le dire et que les gens l'apprennent ou le sachent, ou qu'on fasse un coming out pour moi. Parce que la gestion du coming out est assez chiante, je trouve. Moi, j'ai l'impression que je me raccroche un petit peu à ce passing-là d'homme gay, PD, bi, pour sortir un peu du passing d'homme cis hétéro que je maîtrise à merveille, je sais que quand je suis perçu comme homme queer, gay, bi, PD, je suis moins perçu comme étant dangereux ou agresseur, enfin bref, quand je suis avec des hommes, c'est bon, je suis un homme cis hétéro, j'en suis, y a pas de souci, parce que là il y a des enjeux de sécurité et de confort, et de j'ai pas envie de me faire emmerder. Et quand je suis avec des femmes cis hétéro, je surjoue moins la masculinité qu'avec des mecs cis hétéro dans des vestiaires, par exemple. Oula, je donne tout. Est-ce que j'ai envie que ça se sache? Je crois que j'aimerais pouvoir avoir le contrôle là-dessus. C'est principalement lié au travail. Je me dis qu'en travaillant avec des enfants, j'ai pas envie que les parents... j'ai pas envie que les parents le sachent. Alors que parfois, j'aurais envie que les enfants le sachent. Et je pense que ce serait bien que les enfants le sachent. Mais pour des raisons de... Enfin là, c'est purement de la sécurité, en fait. Et bon, également, nous vivons une montée de l'extrême droite qui me fait très peur. Et enfin là, je me sens déjà pas à l'aise aujourd'hui pour le dire à des enfants et par extension à leurs parents. Mais dans 10 ans, 20 ans, je sais pas comment ça va évoluer. Et j'ai peur que les gens se... Enfin, que l'extrême droite et tout ça gagne du terrain, et qu'en fait la transphobie aussi. Et là, je serais bien content de pas l'avoir dit. Mais d'un côté, en fait, il faut que des gens le disent, et il faut, si ces enfants dans 10 ans ils peuvent dire, moi j'ai connu un adulte, c'était un homme trans, et en fait il était super, et il s'est bien occupé de moi. Ce sera ça de gagner.

0: Je m'appelle Noah et je suis une personne blanche, je suis une personne transmasculine, non binaire. Et j'ai 37 ans. J'ai l'impression que ça joue dans mon genre aussi parfois. Parce que quand j'étais un petit peu plus jeune, on avait l'impression que j'étais vraiment super jeune. À partir du moment où j'ai fait ma transition hormonale, quand j'étais autour des 30 ans, on pensait vraiment que j'avais genre 18 ans, 19 ans. Et là, j'ai l'impression que maintenant, je suis vue plutôt dans l'âge que j'ai à peu près. Du coup, moi, je suis une personne qui, avec des seins, avec de la barbe. J'ai une expression de genre qui est plutôt, je dirais, classiquement masque. Ça veut dire, en gros, je privilégie ma sécurité et j'essaye d'avoir l'air plutôt d'un cisgenre. Et c'est un choix que je fais parfois au détriment d'expressions de genre plus variées qui pourraient me faire plaisir, mais que j'ose pas forcément aborder. Quand j'y repensais, je me suis dit, ah, mais ça a vraiment changé beaucoup. En fait, je m'identifiais d'abord comme une butch, comme une win masque. Je pensais avoir un surpassing et que les gens me voyaient comme un, mais c'était pas du tout le cas. Donc c'était un peu un échec. Et à un moment donné, je me suis rendu compte que, en vrai, j'avais besoin de passer plus pour un mec. Donc, j'ai choisi de faire une transition hormonale. Et, en début de transition, c'était vraiment, tout le monde était perdu. Ah, t'es un garçon, t'es une fille. Vraiment, je me tapais la question tout le temps. Et après, j'ai eu, peut-être un an après la transition hormonale, où j'ai eu une perte assez masque. Je me suis lancé à fond dans la muscu. J'avais comme une barbe épaisse. Alors là, je le dis un peu en rigolant parce que c'est comme j'avais un peu plus de poils que maintenant. Et là, vraiment, je passais pour un mec cis. Et en fait, je me sentais un peu mal à l'aise parce que bah, moi, je me sens comme une personne non binaire. Donc, j'ai pas du tout envie de passer pour un mec cis. Ça me faisait de la sécurité dans la rue. Par exemple, me balader sans soutif, mais quand même avoir les gens croire que je suis un mec cis. Par exemple, j'ai des bars queer où on me disait, hey, mais vous savez que c'est un espace sans homme cisgenre ici. Parce que vraiment, j'avais l'air très masculin. Et ensuite, j'ai arrêté la testo parce que je voulais vivre une grossesse. Et là, j'avais un méga long mulet blond décoloré. Et du coup, de dos, tout le monde m'appelait madame. Et après, dès que je me retournais, les gens disaient, ah, pardon, monsieur. Et ensuite, avec la grossesse, là, tout le monde m'a appelé madame. De dos, de profil, de face, je me suis fait madamiser assez longtemps. Après, ma barbe était moins épaisse qu'en début de transition. Avec la grossesse, elle s'est comme éclaircie en couleur et clairsemée. Mais malgré une géographie du poil sur le visage, pour reprendre l'expression de Valérie Rivière, et bah j'étais quand même genrée au féminin. Et là, depuis que c'est la fin de mon allaitement, bah, les personnes m'identifient plutôt comme monsieur. Donc je vois vraiment que ce passing a beaucoup évolué. En fait, ce qui est vraiment chiant pour moi, c'est à l'extérieur, d'aller à la piscine, par exemple, avec mes seins et ma barbe, c'est vraiment hyper difficile. Du coup, c'est des espaces comme je fuis. Ou alors je vais à des espaces en mixité choisis pour les personnes trans inter non binaires, qui sont quand même assez rares, même si c'est déjà la joie que ça existe. Donc je vais pas trop me baigner. L'autre fois, il y avait mon ado qui m'a dit, ah, ça te dirait qu'on aille à la piscine ensemble. En fait, ça m'a trop touché. Et puis après, je me suis vite fait rattraper par la honte de me dire, ah bah non, si je suis avec elle, tout le monde va nous regarder. Ça va. J'avais pas envie de lui faire vivre ça, quoi. Donc je vois que j'ai intériorisé du mal-être par rapport aux baignades. Et vraiment clair pour elle parce que il y a un moment donné dans sa vie quand elle était un peu plus jeune comme pré-ado, c'est elle qui avait honte de nous, enfin de mon copain qui est une personne trans non binaire aussi et de moi dans les espaces publics de baignade. Donc c'est quelque chose que ça fait longtemps qu'on navigue ensemble avec ça. Et en fait là c'est pour ça que ça m'avait d'autant plus touché que ça soit une demande qui vienne de sa part en disant ah mais ça serait super chouette qu'on aille à la piscine ensemble. Et je sais quand elle fait cette demande, je sais très bien qu'elle est au courant de la chiantitude que ça implique pour elle et pour nous. Donc c'était vraiment une demande un peu, je l'ai pris comme, bah en fait on va être ensemble dans cet espace, nous un peu contre le monde et ça va être quand même être joyeux qu'il y ait quelque chose comme ça. Et moi j'ai pas réussi à me sentir assez à l'aise pour dire oui, mais je sais qu'elle m'a fait une demande en sachant la complexité que c'est pour moi et que ça peut être aussi pour elle d'être avec moi. Un autre truc chiant, c'était quand j'ai allaité. C'était vraiment une énorme charge mentale au début, quand mon bébé est né, de me dire est-ce que je peux sortir maintenant ou pas? Parce que s'il y a la faim, ça va être le moment d'allaiter, mais est-ce que je peux allaiter dehors? Et du coup, j'avais pas mal d'insécurité à cet endroit-là. Après, ce qui s'est passé, c'est qu'au fur et à mesure, je me suis empuissantée et j'ai réussi à allaiter d'abord planqué dans un groupe, par exemple de personnes trans, dans un train, mais un peu comme caché. Et puis, il y a des endroits maintenant où je me sens d'allaiter à l'extérieur, mais quand même toujours un peu caché. Mais en tout cas, ça m'est arrivé une fois où bah, mon bébé avait faim dans le train, parce que j'étais en allaitement strict sans faire de biberon. Et du coup, j'avais pas de lait du commerce sous la main. Et je me suis dit, non, mais là, je vais attendre parce que je me sentais pas à l'aise. Donc ça, c'est relou. Et après, bah, un truc que je trouve super, c'est bah, pouvoir allaiter. Moi, j'étais vraiment content de faire ça. En fait, c'était pas dans un truc de. J'avais pas un projet d'allaiter mon bébé spécialement, je m'en fous, mais c'était plus le plaisir de me dire, ah, mais toute ma vie, j'ai vécu avec mes seins. Et là, je peux faire vraiment quelque chose de joyeux avec. Et je suis aussi content de me dire. En fait, c'est vraiment relou de vivre avec mes seins, mais moi, pour le moment, je suis bien avec mes seins et du coup, je reste dans mon choix de comme pas faire de torso plastique, où je sais que j'ai des potes qui ont pu faire un torso en étant très hésitants et un peu pour être tranquille par rapport à leur passing. Et du coup, pour le moment, peut-être ça changera dans ma vie aussi, ce truc-là. Je suis content d'arriver à naviguer dans tout ce bordel des assignations genrées en vivant avec mes seins. Et après, il y a un truc qui m'est venu un peu chez vous, c'est le dernier truc, c'est en fait, je suis aussi content d'être vivant en tant que personne non binaire depuis tout ce temps et avec tout ce bazar. Voilà. Ça m'a touché de voir rien que l'évolution de mon vécu par rapport au passing et que ça a été comme vraiment une succession d'expressions de genre dans ma vie qui étaient très différentes. Et vraiment, ça m'a même mis la curiosité par rapport à, ah bah, est-ce qu'il va y avoir d'autres expressions de genre dans ma vie, est-ce qu'il va y avoir d'autres transformations, que ce soit physique ou pas. Et j'ai quand même ah, je sais pas le mot. Je suis très perplexe, je suis très étonné. Je me demande toujours en fait, ce qui se passe dans la tête des personnes qui assignent un genre. Parce que parfois, je peux être habillée un peu de la même façon et juste, je vais marcher dans le même quartier et on va me genrer de façon très différente. Et du coup, il y a vraiment un truc où parfois, je peux avoir une sorte de petite grille de lecture. Genre, si je m'habille comme ça et si mes cheveux sont telle couleur, alors il va se passer ça. Mais en vrai, cette équation, elle est toujours super hasardeuse. Et voilà, j'ai aussi la. Ce mystère de qu'est-ce qui se passe dans la tête des autres personnes. Qu'on m'identifie et qu'on me genre au masculin, c'est plutôt ça qui est important pour moi, dans l'espace extérieur. Et en fait, je vois que ça fait un tiraillement, par exemple, le fait d'avoir un bébé que j'ai porté et que tous mes papiers sont au féminin. Et du coup, je vois bien j'ai plutôt, moi, besoin de me clarifier à ces endroits-là, de quelle stratégie j'adopte, quel discours j'adopte, parce que c'est très, pour le moment, c'est très dissonant, quoi. Ces espaces-là, ils vont se rencontrer puis mon bébé va grandir, quoi.
1: Tu verras peut-être des copaines s'échapper de la biologie quand on t'a dit que c'était le destin, de l'anatomie, de l'obligation d'exister comme il faut, sans dépasser, sans corner les pages, en ne coupant que sur les pointillés. À plusieurs, parfois, on s'échappe plus vite. Parfois, seul, c'est bien aussi. Tu leur feras peut-être leur injecte de testo ou d'œstro. Tu les aideras à se maquiller peut-être, à trouver des habits qui les rendent puissantes et beaux elles. Tu les accompagneras peut-être à l'hôpital. Tu les verras revenir en chambre. Et les premiers regards, peut-être ce sera du feu. Comme les yeux de Paul après l'opération. La joie qui ne tient plus dans une boîte à chaussures. Enfin, qui se répand. Et ça fait bang, bang contre les murs et contre les êtres. Et si un jour parmi les autres, tu ne peux plus, que tu ne rêves que d'un très long sommeil, que tu te dis que c'est trop cher payé, et que fuck, allez, que tu voudrais simplement que ça s'arrête, parce que continuer c'est trop. J'espère qu'il y aura une copaine, ou quelque chose, ou un détail, pour t'arrêter à temps. Ta vie, elle compte, chérie. Ton existence, elle nous importe. Sans toi, c'est plus tout à fait le même monde.
2: Extrait de C'est pour Perrine de Samuel Steiner.
3: Eh ben, je m'appelle Abel et je me situe comme une personne non binaire. En fonction des milieux dans lesquels je traîne, j'ai pas le même retour de l'extérieur. J'ai l'impression que dans mon quotidien, je peux très vite me faire appeler jeune homme et tout par les gens qui me croisent dans la rue, quoi. Et au travail, on va m'appeler madame, quoi. en gros, ça me plaît pas tant. J'aimerais bien que ces mots-là ils se suppriment du vocabulaire parce que c'est une habitude quoi, les gens ils s'adressent à nous par ces petits mots quoi, et donc c'est assez compliqué de s'en détacher, voilà. Mais d'un point de vue au sens où c'est quelque chose que bah, pour l'instant la société elle a pas décidé de s'en détacher. Je trouve ça bien que ça soit quelque chose de mouvant. C'est-à-dire que quelque part j'ai cette chance là que je passe de l'un à l'autre, parce que la non-binarité c'est pas quelque chose qui est trop encore reconnu. Et après en termes de passing, je sais pas, je dirais que je reste assez fidèle à ce que je suis, quoi. Je me pose pas trop la question de comment je m'habille et tout ça. C'est pas quelque chose que je performe. Ah, je suis très fidèle à mon moi de 10 ans quand même, hein. J'ai pas beaucoup changé. Et ça a évolué, oui, ça a évolué évidemment. Si je remonte un peu, je pense que quand même j'ai une petite période au collège où j'ai voulu paraître femme de ouf. Malgré que j'utilisais des pronoms de boy sur les jeux vidéo. Et quand même, assez rapidement, je suis restée dans mes... Je faisais du sport et je restais dans ce style de sportif, quoi. Ça me... Voilà. J'ai des petits écarts un peu à droite à gauche. Mais si, quand même, parce que depuis que je me dis non-binaire, ça doit faire 3 ans maintenant, je me sens assez libre des fois. Ben, par exemple, des fois, je remets des pantalons à pinces, des trucs que j'avais jamais trop mis et tout ça, qui peuvent paraître quand même assez femmes, mais que le fait d'avoir assumé ma non-binarité me permet aussi d'assumer des fringues qui me plaisent aussi, quoi. Bah, quoi, ce qui est super, c'est un peu le côté camouflage, que les gens, ils se posent la question à quel genre j'appartiens quand ils me croisent. Et ça fait que, comme ils se trompent toujours, parce qu'il n'y a pas de... Il n'y a pas de bonne réponse dans leur référentiel. Ça crée un malaise inversé. C'est eux qui sont mal à l'aise. Ça, je trouve ça assez pas mal. Et qu'est-ce qui est chiant? Bah, des fois, dans des milieux professionnels, quand on a l'impression que j'ai 17 ans, c'est un peu plus casse-pied, ouais. Dans les milieux, on va dire, ouais, quand même, globalement, on me prend pour plus jeune que je suis, ouais. Pour un jeune garçon. J'ai quelque chose de très masque. Quoi. Les personnes queer, quand elles me rencontrent, ils pensent que je suis un trans masque. Mais en fait, comme moi, je fais le choix de pas avoir des prises d'hormones, et ben, ça fait que c'est un espèce d'entre-deux, quoi. Ouais, ça fait que, bah, un gars sans barbe, c'est un ado, quoi. Quand on a parlé de ça la dernière fois, je disais que j'avais grandi dans un milieu plutôt rural et que j'ai toujours une attache à mon village où je suis, même si maintenant j'y habite plus, et que je trouve que c'est pas facile de faire des transitions dans ces espaces-là, et que pour pouvoir être pour pouvoir toujours me sentir inclus dans mon village, de faire une transition hormonale. Je suis pas sûre que je serai en sécurité, quoi. Sûrement que je serai en sécurité physique, mais émotionnelle. Ou affective, plutôt, quoi. Je pense que je me mettrai un peu en danger de ce côté-là. Et que c'est vraiment un frein, en tout cas, à passer le cap un peu sur des transitions hormonales. Et bah, le fait d'avoir pratiqué du sport depuis longtemps, ça m'a permis de pouvoir exister dans un style vestimentaire de mon choix, sans que personne le juge. Ce qui fait que quand tu fais du foot, t'es en short et en jogging et personne va venir remettre ça en question parce que t'es sportif. Et donc, moi, ça m'a vraiment permis de pouvoir, je pense, éviter des endroits de dysphorie assez fortes. Parce que c'était vraiment un endroit où les gens ils venaient pas me chercher. Et même c'était un peu une fierté. Ils disaient qu'il y avait une fille qui faisait du foot. Et donc c'était pour le village, c'était trop stylé, quoi. Et est-ce que j'étais à cette époque la seule meuf dans mon club, quoi, quand j'avais entre 8 et 12 ans. Bah, quand on a une pratique de compétition, il suffit de regarder un peu les dynamiques qu'il y a aux Jeux Olympiques et tout ça, où il y a des tests d'hormones, en fait, pour les personne qui pratique. Et donc si t'es une meuf et que t'as trop de T dans le sang, tu vas pas pouvoir concourir. Et donc ce qui est vrai que dans le foot amateur, je suis pas sûre qu'ils nous feraient des tests d'hormones demain, mais en tout cas c'est sûr que il peut avoir des trucs comme il y a une équipe qui pense que t'appartiens pas à ton genre, donc ils portent réserve parce que ils pensent qu'il y a une prise de dopage derrière, quoi. Parce que la T en milieu compétitif est considérée comme du dopage. Et donc ça, c'est sûr que ça facilite pas le fait de, quand on pratique du sport, à En fait, même on a plutôt la croyance de dire que c'est pas possible de prendre des hormones et d'avoir une pratique sportive en compétition. Je sais pas si c'est comment dire une anecdote qui est intéressante, mais aujourd'hui là j'ai une donc moi je suis en club de foot FFF féminin à Marseille et j'ai une collègue de mon équipe de qui est venue me filmer dans un espace de foot queer. Et voilà, il y a une jeune de l'équipe qu'on a entendu parler et qui m'a demandé un petit message que j'ai reçu tout à l'heure qui était en mode « Et c'est quoi en fait tes pronoms ? Il faut t'appeler comment ?» Et je me trouvais ça cool dans le monde du foot, quoi. C'était jamais arrivé qu'on me demande mes pronoms. Et voilà, donc ça n'appartient qu'à elle et moi. Je sais pas si ça appartient, c'est trop la question du passing, mais je trouvais ça touchant. Sérieusement, le seul truc qui me vient, c'est tellement bateau. Mais c'est un peu en mode... Faites ce que vous voulez, quoi. Ouais, je m'adresse à toutes les personnes qui sont concernées par... quoi, en tout cas, qui se sentent bloquées par ces questions de passing, ou c'est une question, et que ça... Voilà, de dire, en fait, si t'as envie d'être à un endroit, vas-y, quoi. Et qu'il y aura toujours des gens qui seront là pour te faire chier, mais il y aura aussi des gens qui seront là pour t'accepter et te reconnaître comme t'es, quoi. Oh, Rosemary.
1: On arrive à la fin de l'émission. On voudrait dire un grand merci aux personnes qui ont accepté de nous livrer leur témoignage. Ça a été hyper riche pour nous de vous écouter. On espère que ça vous a plu aussi, chers auditeurs et chères auditrices. On tient à redire, avant de vous quitter, que c'est important pour nous de décortiquer les choses qui nous questionnent dans le milieu queer et que parfois ça nous aide de le critiquer. Mais aussi et surtout, c'est un milieu qui nous fait du bien, qui nous ressource et qu'on aime. On espère que vous y voyez plus clair sur ce que c'est le passing et que cette émission nous aidera collectivement à nous poser la question de l'importance qu'a notre regard, notre jugement sur les autres et de comment on peut faire pour se détacher de ça, pour se libérer un peu des carcans qui nous enferment. Si vous avez envie de nous partager des remarques, des critiques, des petits coucous comme ça, en passant, on sera ravis de vous lire dans notre boîte mail à supertempete@proton.me. Cette émission sera rediffusée dimanche à 21h et elle sera disponible en podcast sur le site de Radio Saint-Fé. On vous dit à bientôt pour une prochaine émission.
2: Salut.
4: Salut.
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Bon, ok, on va rendre l'antenne. C'était Super Tempête sur Radio Saint-Féréol. Et là, on vient de s'enjailler sur un live du morceau Brouillon de Danil. Allez, à très bientôt.

0: concerning the inhabitants of Otherworld. 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
1: C'est quoi être normal? Quelles sont nos différences? Qu'est-ce qu'une discrimination? C'est quoi la tolérance? C'est autour de ces questions que les ados du local jeune sont allés faire un micro-trottoir un mercredi après-midi lors d'un atelier radio animé en mars dernier à La Chapelle en Vercors. Le local jeune, c'est un espace d'accueil qui est animé par l'association Vertapop et avec lequel nous travaillons régulièrement autour d'ateliers radiophoniques. Vous allez entendre différents extraits de ce micro-trottoir. Ils et elles se sont d'abord entraînés en se posant les questions entre eux. Puis, nous sommes allés au Spar, à La Chapelle, en Vercors. Bonne écoute.
2: Bonjour. Donc, pour toi, qu'est-ce qui te rend différent ?
3: En fait, c'est pas moi qui me rend différent, mais c'est tout le monde qui est différent. Il y a personne qui a les mêmes choses, les mêmes envies, les mêmes problèmes, et les mêmes joies, les mêmes problèmes. Donc, c'est pas moi qui suis différent, c'est tout le monde qui l'est.
2: Et qu'est-ce que ce serait pour toi la normalité?
3: La normalité, elle n'existe pas.
2: D'accord. Et du coup, pourquoi on se moque des gens différents?
3: Parce qu'on a peur d'affronter ses propres problèmes et ses propres angoisses. C'est ce qu'on n'arrive pas à assumer nous-mêmes.
2: Et si tu étais témoin d'une moquerie, qu'est-ce que tu ferais?
3: Ça, j'irais voir un adulte si j'étais un enfant, mais si j'étais déjà l'adulte, j'irais voir et... j'essaierais d'arrêter la dispute, de faire comprendre à celle qui se moque de l'autre que c'est pas bien.
2: Oui. Essayerais de calmer les choses.
3: Ouais, et de lui montrer que si c'était elle à la place de... celle qui se moque, c'est pas très agréable.
2: Ok. Pour toi, qu'est-ce que la tolérance ?
3: La tolérance, c'est quand tu acceptes les différences. Voilà, ça rime en plus.
2: Ok. Et qu'est-ce qu'une discrimination pour toi ?
3: C'est quand tu n'acceptes pas quelqu'un par rapport à ses problèmes ou ses situations. Et c'est pas bien. Hein? Faut pas faire ça.
4: Tu peux reculer

0: Qu'est-ce qui vous rend différent?
1: Qu'est-ce qui me rend différent? La différence par rapport à ma façon de penser, peut-être de m'exprimer et peut-être m'habiller aussi.
0: C'est quoi la normalité?
1: La normalité? Ah, c'est des questions. La normalité, c'est quelque chose de que chacun décidera. Une décision de chacun.
0: Pourquoi est-ce qu'on se moque parfois des différences?
1: Parce qu'on en a peur ou qu'on ne comprend pas. Et quand on ne comprend pas, en général, on se moque ou on ne fait pas les bonnes choses parce qu'on ne nous l'a pas appris forcément. Ce n'est pas forcément de notre faute.
2: C'est quoi la normalité?
3: Il n'y en a pas, je pense. On est tous différents.
2: Pourquoi est-ce qu'on se moque parfois des différences?
3: Parce qu'elles nous font peur.
4: Pour vous, qu'est-ce qui vous rend différent?
5: Mes cheveux violets.
4: Et qu'est-ce que la différence?
5: Eh bien, la différence, c'est quand on n'est pas comme tout le monde. C'est quand on sort de la norme.
4: Et c'est quoi la normalité, du coup?
5: La normalité, c'est le... Ah, putain, les questions. La normalité, c'est le moule de la majorité.
4: Ok. Et dernière question. Pourquoi est-ce qu'on se moque parfois des différences?
5: Parce que bien souvent, on ne comprend pas les différences des autres. Et du coup, réflexe de base, de l'humain de base, c'est de se moquer plutôt que d'essayer de comprendre l'autre.
4: Ok, merci.
2: C'est quoi une discrimination pour toi?
3: Exclure quelqu'un. Ne pas faire à des personnes ce que nous ferait pas pour nous.
2: Ok. Donc ne pas faire aux autres, ce qu'on voudrait pas qu'on fasse. Ok. Si tu étais témoin d'une moquerie, que ferais-tu?
3: Bah, j'irais défendre la personne qui s'est moquée.
2: Ok.
1: Et c'est quoi une discrimination pour vous?
6: Discrimination, ça veut dire qu'on va traiter quelqu'un moins bien que quelqu'un d'autre parce qu'il a l'air ou parce qu'il y a un aspect de cette personne qui ne nous plaît pas.
0: Et la dernière question, si tu étais témoin d'une moquerie, que ferais-tu?
1: Faut en parler. Faut en parler aux adultes et aux personnes concernées et surtout pas laisser faire parce que c'est pas une bonne chose. En tout cas, c'est pas la normalité.
0: Et si t'étais une enfant?
1: Si j'étais une enfant, je m'adresserais soit à mes parents, si c'est difficile, à quelqu'un de référent qui j'ai confiance, un grand frère ou un professeur. Mais quelqu'un qui pourra gérer à ta place et qui pourra t'aider surtout. Demander de l'aide. C'est très important.
0: Merci.

0: Qu'est-ce qui te rend différent?
1: Oula! Ma salopette rouge. Qu'est-ce qui me rend différente? En vrai, ce qui m'a rendu différente, c'est juste le fait d'accepter que j'étais pas, que personne n'était vraiment identique, et de le comprendre, même à mon âge avancé, de 47 ans, que finalement, il y a des pressions comme ça, avec des espèces de clichés qui sont là depuis on grandit là-dedans, hein, le genre, les garçons, les filles, qu'est-ce que c'est une maman, qu'est-ce que c'est un papa, quand on est une gentille petite fille, comment il faut faire, un garçon qui est fort, tout ça, tous les clichés. Et je me suis sentie différente le jour où j'ai compris qu'en fait, ça ne me rendait pas heureuse, forcément. Donc il fallait que je trouve mes propres valeurs et que j'arrive à faire le tri là-dedans.
0: Ah ouais, c'est bien. Mais du coup, c'est quoi la normalité?
1: Il n'y a pas de normalité, voilà. Ce qui est important, ce qui est normal pour moi, c'est de justement se sentir bien. Et pour se sentir bien, il va falloir des fois enlever des choses qui ne nous appartiennent pas, mais dans lesquelles on a grandi.
0: Et c'est quoi une discrimination pour toi?
1: Une discrimination, c'est le fait qu'il y ait des dominants et des dominés, que les dominants... déjà, système dominant-dominé, c'est déjà compliqué et ça devrait pas exister. Mais on est dans une société où il y a par exemple un système dominant et de trouver ça normal. Alors qu'en fait, c'est absolument pas normal. Donc à la limite, la normalité, c'est ça. C'est de reconnaître que chacun a sa place et que chacun a le droit d'exister. 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

0: Aujourd'hui, dimanche 17 mai, c'est la journée internationale de lutte contre l'homophobie, la transphobie et la biphobie. Partout dans le monde, cette journée vise à sensibiliser, à informer et à lutter contre les discriminations et les violences envers les personnes LGBTQIA+. À cette occasion, Radio Royan Vercors vous propose une programmation spéciale tout au long de la journée, avec des émissions produites sur nos ondes et d'autres qui ont été réalisées par d'autres radios associatives. Et si vous aussi, vous avez envie d'apporter un témoignage, de réaliser une émission ou de discuter d'un sujet en particulier, contactez-nous à radioroyan@gmail.com. Bonne écoute et bonne journée. Aujourd'hui, sur les ondes de Radio Royan Vercors, on continue à parler des ruralités queer et des enjeux que l'on rencontre lorsque l'on est une personne LGBTQIA+ à la campagne. Alors évidemment, il y a une diversité de vécu et une diversité de campagne aussi. Aujourd'hui, on va parler de notre campagne à nous dans le Royan, mais aussi d'autres campagnes, que ce soit ailleurs dans la Drôme ou dans d'autres départements. Pour en parler, on est avec Élodie Potente. Bonjour Élodie.
1: Bonjour.
0: Alors Élodie, toi tu es journaliste et tu as produit et réalisé une série de podcasts sur les enjeux queer à la campagne. Ça s'appelle Chant Queer, un travail de terrain qui donne la parole à celles et ceux que l'on entend rarement dans les médias, comme dans l'espace public d'ailleurs, à savoir les personnes LGBTQIA+, qui vivent en milieu rural. Alors pour commencer, moi je voulais te demander pourquoi ce nom. Donc ton podcast il s'appelle Chant Queer, Chant C-H-A-M-P-S. Et est-ce que tu pourrais nous définir ce terme queer? On pense qu'on a pas mal d'auditeurs et d'auditrices qui n'ont pas l'habitude de l'entendre dans leur quotidien, dans le Royan Vercors. Et c'est vrai que c'est un terme qu'on utilise de plus en plus dans les communautés pour se définir. Mais voilà, je voulais te demander pour commencer, c'est quoi pour toi être queer?
1: Alors pour moi être queer, c'est quelque chose qui est apparu en même temps que j'ai réalisé le podcast, je pense. C'est autre chose que lesbienne, qui est un autre mot qui me définit. Pour moi, ça englobe toutes les identités de genre et toutes les orientations sexuelles, enfin toutes les lettres qui font notre sigle LGBTQIA+. Et en fait, c'est aussi un mot qui a été beaucoup utilisé pour de façon négative. Quand on disait queer dans les années 70, c'était quelqu'un de hors norme, à la marge. C'était un peu freak, monstre, quoi. Et en fait, ça a été réapproprié par la communauté. Et moi, ce mot, je l'adore, je le trouve magnifique. Et je sais qu'il y a plein de gens peut-être qui l'utilisent pas ou voilà, qui en sentent pas le besoin aussi. Mais moi, je pense qu'il fait partie aussi de mon identité complètement. Et voilà, donc c'est pour ça que je l'ai mis dans le nom de mon podcast. Et je voulais un nom qui soit assez court, qui soit assez percutant, où on puisse se dire, ça parle de ça, tout en étant un peu poétique aussi. Donc je trouve que voilà, j'aime beaucoup ce nom, quoi.
0: Et donc ce travail de podcast, donc c'est une série que tu as commencé en 2022 ou 2023. Et donc il a notamment commencé du côté de la Drôme, avec la Pride de Cré. Comment t'es venue l'idée? Qu'est-ce qui t'a amené à faire ce travail à la fois journalistique et peut-être militant?
1: Alors du coup, j'ai commencé à tourner en 2022, mais j'ai sorti le premier épisode en 2023, puisque ça met du temps. Moi, je suis arrivée dans la Drôme en 2018, après avoir vécu un petit peu à Toulouse et puis un petit peu partout pour mes études. Toulouse, c'était, je pense, la plus grosse ville où j'ai vécu de toute ma vie, mis à part mes stages, mais bon, c'est voilà. Et je suis arrivée dans la Drôme et j'ai été journaliste à Cré pendant 2 ans. Et ensuite, j'étais journaliste à Die pendant 3 ans et pigiste à côté. Et en fait, quand je suis arrivée, je me suis dit, ok, est-ce que je suis en train de me replacardiser ce que je pensais être quelque chose de fait, quoi, d'être sortie du placard et d'être out et fière. En fait, pas du tout, quoi. Dans la Drôme, j'étais là, mais en fait, j'étais toute seule. Enfin, 2018, on n'était pas encore dans les prémices des prides rurales, etc. Mais par contre, on m'a tout de suite parlé de la Pride de Cré de 2013, où les gens s'étaient mobilisés pour réaffirmer leur existence à Cré et aux alentours, parce que Hervé Mariton était à l'époque député et maire, mais à l'époque on pouvait cumuler les mandats, et il avait largement voté contre le mariage pour tous, et il avait même eu des déclarations assez problématiques. Et donc les gens s'étaient mobilisés, il y avait eu une Pride en 2013, il y avait eu 2500 personnes. Le fait qu'on me raconte ça assez rapidement, alors que j'étais pas forcément out dans mon travail ou dans mes relations sociales. Ça m'a vachement marquée. Et en 2022, il y a eu une Pride qui s'est faite presque 10 ans après. Moi, j'avais pris mon enregistreur ce jour-là. J'y suis allée avec mon amoureuse et des amis. Et en fait, c'est vraiment le moment où il y a Nathalie, qui était une des organisatrices de la Pride de 2013, qui a parlé, où j'ai enregistré ce moment, où je me suis dit, OK, en fait, c'est ça qu'il faut que je raconte. Il y a quelque chose qui se passe là. Enfin, c'est incroyable. En fait, on est presque 10 ans après. Tout a changé, rien n'a changé. Et moi, je suis là. Et en fait, ça faisait 4 ans que je vivais dans ce territoire. Et il y avait assez peu de gens, finalement, qui savaient que j'étais lesbienne, de part aussi le fait que j'étais journaliste. Et je me suis dit, mais en fait, c'est fou, quoi. J'ai l'impression que ça s'écrit sous mes yeux. Moi, c'est très organique, ma façon de travailler. Et donc, voilà, j'avais documenté la Pride, et puis après, j'ai lancé un appel pour interviewer des personnes qui l'avaient organisée. Après, j'ai écrit mon épisode, et puis après, je me suis dit, OK, bah, je crois qu'en fait, j'ai pas du tout envie de m'arrêter là, j'ai envie d'aller explorer ce sujet qui me travaille depuis un moment, parce que j'avais écrit 2 articles dessus, mais bon, bref, j'étais aux prémices, quoi. Et voilà, c'est comme ça que c'est né.
0: Et après, donc, au fur et à mesure du podcast, donc les épisodes se sont enchaînés petit à petit. Tu as exploré pas mal de thématiques différentes. On va revenir dessus durant cette interview. Et juste avant ça, moi, je voulais te demander, donc, le travail a commencé autour de Cré et dans la Drôme. Et puis, petit à petit, on se balade au fur et à mesure du podcast dans d'autres villages, dans d'autres départements. Ça, c'est pareil. Comment est-ce que c'est venu pour toi, cette envie d'aller voir aussi d'autres campagnes? Est-ce que ça s'est fait de manière organique, comme tu viens de le dire, c'est des histoires de hasard de rencontre, ou est-ce que au contraire t'avais envie de voir qu'est-ce qui nous rapproche, qu'est-ce qui nous relie, qu'est-ce qui diffère aussi dans nos vécus, quoi?
1: Bah, en fait, il y avait à la fois le fait que je connaissais très très bien la Drôme pour l'avoir un peu sillonnée pendant 6 ans, je la connais, enfin du moins la vallée de la Drôme, je la connais très très très très bien. Donc un peu envie de sortir aussi de la Drôme, c'était l'occasion, c'est le projet pour sortir, parce que c'est pas facile quand on est, moi j'étais localière et pigiste, et c'est pas facile d'aller faire des reportages ailleurs, donc voilà, on a son terrain, et bon, bah, le terrain, à un moment donné, il devient petit, donc bon. Et là, c'était vraiment le projet pour aller voir ce qui se passait ailleurs, aussi par rapport à mes lectures, par rapport à ce que je voyais naître, en fait, sur les prides. Et je me disais, en fait, on a tellement de choses en commun avec d'autres ruralités, et en même temps, on est tellement différents, parce que, évidemment, la Drôme, la vallée de la Drôme est un territoire particulier, comme celui dans lequel je suis actuellement, qui est le Comminges, dans les Pyrénées centrales. Et voilà, comme peut l'être aussi des territoires dans le nord, qui sont désindustrialisés, ou dans le centre, où il y a quand même eu moins de retour à la terre que dans la Drôme. En fait, on a plein de choses qui nous différencient, et en même temps, on a un espèce de socle commun où on se sait, quoi. Et je voulais aller vérifier cette hypothèse que je sentais en moi, et c'est ce que j'ai vérifié, c'est sûr. Mais en même temps, il y a tellement de spécificités aussi d'une vallée à l'autre. Bah, par exemple, le Royan vs la vallée de la Drôme. Enfin, déjà le Diois et le Crétois, c'est complètement différent pour avoir vécu dans les deux. Du coup, voilà, aussi cette sensation de vouloir être subtil, être fine, être nuancée, complexe, en fait, et de pas nous attribuer une espèce de bloc de ce qu'on serait, en fait. Donc c'est vraiment ça que je voulais faire, quoi. Et voilà.
0: Moi, je trouve que c'est ce qu'on remarque au fur et à mesure des épisodes, c'est que tu apportes de la complexité et de la nuance dans plein d'une sorte d'idées reçues où on pourrait se dire, bah oui, la ruralité, c'est difficile. Il peut y avoir de la violence, il peut y avoir de la douleur, de l'invisibilisation. Mais au fur et à mesure de tes épisodes, on découvre justement de la complexité, des joies, des espaces de solidarité, des espaces de résistance. Et je trouve que, ouais, il y a cette complexité, j'arrive pas à trouver d'autres mots qui transparaît. Et bah, évidemment, il y a beaucoup d'épisodes où on ressent certains manques pour les personnes qui habitent la ruralité et qui sont concernées par cette question queer ou LGBTQIA+, en fonction de comment est-ce qu'on se définit. Et je voulais faire un petit bond, donc au fur et à mesure de l'interview, je voulais te proposer d'écouter des petits sons qu'on a enregistrés avec ma collègue Céline lors de la projection du documentaire Pédale Rurale, qui est un docu d'Antoine Vasquez. On l'a projeté le 8 janvier 2026 à la salle des fêtes de Saint-Nazaire en Royan. Et donc, c'était un peu un premier test de créer un espace public, un espace ouvert à tous et toutes. On a choisi la salle des fêtes aussi pour ça, pour pas que ce soit un lieu qui soit trop identifié ou trop raccroché à d'autres milieux, d'autres sphères culturelles du Royan. Et donc, à savoir qu'il n'y a pas de lieu associatif, il n'y a pas de bar queer ici, il n'y a pas vraiment de visibilité. Et on était assez surpris parce qu'il y a 90 personnes qui sont venues. Et donc, on a proposé à certaines personnes de les écouter, de les enregistrer. On a fait un petit micro-trottoir. Je te propose d'écouter une personne qu'on a interrogée avant la projection. C'est une personne qui se définit comme queer et qui nous parle de ce qui lui manque dans le Royan. Donc, il habite dans un petit village de 100 personnes.
2: J'ai envie d'être dans la campagne. Donc, c'était très difficile pour moi en ville aussi. Donc, voilà. Mais finalement, j'ai trouvé mon conjoint. Et comme ça, j'avais... la possibilité émotionnellement de rester en campagne. Sinon, je resterai aux villes. On manque beaucoup de culture queer, on peut dire. Je suis connecté déjà avec des groupes de queer dans la campagne, mais il faut bouger pas mal pour être avec ces gens-là, donc c'est pas très pratique quotidien, quoi. Bon, surtout de connecter avec les autres gens dans la campagne. On est tous un peu cachés dans la forêt, dans le rocher, ici, dans le royaume. Donc c'est important de sortir un peu pour voir des gens, d'être présent.
0: Et donc je t'ai proposé d'écouter donc cet extrait de micro-trottoir parce que j'ai l'impression que ça fait écho à certaines choses que tu as pu explorer dans tes podcasts. Est-ce que ça te crée une réaction à chaud ce qu'on vient d'écouter ?
1: Ouais, c'est en gros c'est l'expérience de l'isolement dans l'isolement, je trouve. C'est en fait la mobilité, c'est vraiment un sujet majeur dans nos territoires. Bon bah, j'apprends rien quand je dis ça, mais en fait moi je l'ai ressenti beaucoup en vivant dans le Haut-Diwa, plus qu'à Cré évidemment, parce que ben c'est beaucoup plus retiré et je me sentais très isolée. Je me sentais très loin de tout et en fait sortir d'un territoire, enfin ici c'est pareil dans le Luchonnais qui est vraiment le fond de la vallée, qui est beaucoup moins accessible, et en fait sortir de son endroit un peu enclavé, ça peut être très difficile déjà quand on n'est pas une personne queer ou voilà, enfin quand on veut faire des courses ou quand on veut aller accéder à de la culture, peu importe. Et en fait, du coup, c'est super difficile de se dire, on est à une demi-heure de trop, de tout, quoi. Moi, c'est vraiment ça que je ressentais, c'est que, déjà, j'étais à 15 minutes de 10, et puis, après, il fallait aller après 10, quoi. Et je trouve que c'est quelque chose qui est très particulier à certaines vallées, à certains territoires, notamment en montagne. C'est d'être dans le fond de la vallée, d'être un peu trop loin de tout, tout le temps, quoi. Donc ça, c'est vraiment très important. Et le système des transports en commun est pas toujours efficient. C'est super, parfois super cher, parfois super dur de trouver les bons horaires. Et voilà, ça prouve en fait que les thématiques qui touchent les ruralités en général, notamment la mobilité, etc., en fait, ça nous touche d'autant plus. Évidemment, il y a des systèmes de solidarité où on peut faire du covoit, etc. Mais c'est vraiment ce truc d'être un peu trop loin. Et c'est subtil, quoi, parce qu'on s'en aperçoit pas toujours, mais en fait c'est vraiment, il faut vraiment choisir où on habite, je trouve, et ça nous contraint en fait dans nos choix de vie, quoi.
0: Bah ouais, carrément. Et là, ce qui est marrant, c'est donc qu'il racontait que qu'il avait choisi de venir ici parce que c'était aussi un espace qu'il a trouvé très accueillant pour lui et son conjoint. Donc il y a un peu ce paradoxe de le petit village de 100 personnes que j'ai trouvé, je le trouve hyper accueillant, je m'y sens bien, et en même temps je me sens loin de certains centres ou de certaines autres campagnes. Et donc il me parle aussi d'absence de culture queer dans le Royan. Ça c'est revenu pas mal de fois le soir donc de cette projection de Pédale Rurale. Je me demandais, est-ce que toi, au fil de ton expérience, t'as pu rencontrer des ruralités ou des campagnes où il y avait une culture queer qui était déjà présente ? Si oui, à quoi c'est dû ? Comment est-ce qu'elle est arrivée ? Est-ce que c'est un groupe de personnes qui vient transposer une culture queer qu'on pourrait avoir en ville ? Ou alors, est-ce qu'au contraire, c'est quelque chose qu'il faut recréer parce qu'en fait, on peut pas tout transposer, quoi ?
1: Pour moi, il y a deux sens du mot culture. Il y a la culture ce qu'on est, qu'est-ce qui nous définit, etc. Je pense que tout le monde a une culture, toutes les personnes queer on apprennent à avoir une culture queer qui transportent en elles, peu importe où elles vont en fait finalement. Mais après, diffuser cette culture, en fait, c'est super compliqué. Donc là, je vais faire un petit peu d'auto-promo, mais moi, je fais partie d'une asso qui s'appelle La Claque, queer, lesbienne alternative du Comminges. Et donc, un de nos objets associatifs, c'est de diffuser de la culture queer dans le Comminges, qui est un très grand territoire de 70 000 habitants, qui va des Pyrénées jusque, on va dire, le sud de Toulouse, quoi. Enfin, voilà, un peu loin de la métropole, mais voilà. Et en fait, on s'aperçoit que ça prend du temps et tout, mais nous, on a une force de frappe qui fait que en fait on peut faire de la diffusion. Là on est en train de diffuser plein de films dans les cinémas du Comminges grâce à un festival toulousain qui s'appelle 10 images homo qui nous permet de diffuser dans le reste de l'Occitanie, quoi. Et en fait, on fait plein d'autres choses. On fait de l'arpentage. Là, on va faire une table ronde sur la bisexualité. Mais en fait, on est aussi un noyau dur qui fait c'est aussi une volonté. On fait plein de choses. Et notre volonté, c'est de faire plein de choses et de ramener de la culture. Et aussi de dire aux gens, venez voir ce film, même si, ça parle pas de vous, ça parle peut-être de votre enfant ou de votre cousin ou j'en sais rien. Et ça marche, en fait. Ça marche. Les acteurs locaux sont très, sont vraiment des partenaires très très privilégiés pour nous, mais parce qu'en fait on leur montre que c'est possible de faire des choses qui ont du sens. Après, je pense que c'est parce que on est aussi dans un territoire qui est pas une vallée. Moi, je pense que vraiment il y a une notion de géographie qui est très importante et on n'est pas une vallée, on est vraiment un large territoire où les gens peuvent vivre à 40 minutes voire 50 minutes les uns les unes des autres avec de la montagne, de la plaine, de l'industrie, de l'agriculture, enfin voilà, beaucoup de choses très différentes et aussi beaucoup de précarité, ce qui fait que en fait ramener de la culture, peu importe, en fait les gens sont hyper ouverts à ça. Et du coup après il y a d'autres territoires, je pense, où ouais, j'ai vu des choses. J'étais super surprise, par exemple, je suis allée à un festival en Haute-Vienne qui s'appelle le Festimeuf. Et on avait fait une table ronde sur les ruralités et après j'avais fait un atelier sur les ruralités queer. Et en fait, je sais pas, ça, pour moi, c'était hyper beau de voir ce mélange de à la fois des familles hétérosexuelles, enfin hétéroparentales, des familles homoparentales et des jeunes, des vieux, plein de gens qui a priori, je sais pas, peut-être sont pas dans le même cercle, mais avaient envie d'être là ensemble. Et moi, je pense que c'est pour ramener de la culture LGBT, c'est organiser des événements et parier sur le fait que les gens vont quand même venir, même si ça parle pas d'eux. Ce qui, en soi, est le cas là où je vis et je pense est le cas dans plein d'autres endroits que j'ai pu voir. Et je trouve que c'est peut-être à nous de faire, quoi. Là, nous, on la transporte en nous, mais peut-être qu'elle va pas venir toute seule. Et aussi, un autre truc intéressant, c'est d'ouvrir les oreilles, quoi. Parce qu'il y a plein d'histoires de villages où on sait que une telle était avec une telle et qu'en fait, elles l'ont jamais dit. Et en fait, juste dire parfois, moi, je suis lesbienne, ça peut ouvrir aussi la parole à d'autres personnes qui ne l'ont jamais dit ou qui l'ont silencié ou... Et ça permet de faire une culture peut-être plus de village, en mode enfin notre voisin il est homo et alors enfin on l'a jamais dit mais en fait ouais, et du coup enfin je sais pas, il y a un truc comme ça de lien social, quoi. Après c'est sûr que ça dépend des actrices locales, genre si c'est un territoire plus RN, c'est sûr que ça va être compliqué, je pense, peut-être. Quoique, en fait, enfin je veux dire voilà, pour moi, c'est vraiment une question de s'ancrer au local le plus possible et de faire des choses, quoi. Faire, et voilà.
0: Et ce que je trouve assez chouette dans ce que tu nous racontes là, donc ce que vous faites avec l'asso La Claque, c'est que, du coup, en créant des événements, à la fois, ça crée un espace pour les personnes concernées pour se rencontrer, se découvrir, peut-être aussi échanger du vécu, justement, que ce soit des moments de joie ou des moments de plus de difficultés. Et en même temps, ça crée de la sensibilisation, parce qu'en fait, c'est vrai qu'il n'y a pas trop d'espace où on peut s'informer. Du coup, on reste un peu avec des idées préconçues, des peurs, et du coup, je trouve ça assez chouette comme espace, en tout cas, de création de culture queer, quoi. Nous, c'est ce qu'on essaye de faire un peu sur les ondes radio, mais c'est vrai que ça manque de rencontres et d'espaces vivants, et donc c'est assez inspirant. Ça m'amène, du coup, il y a un de tes épisodes, même plusieurs, qui abordent des espaces d'utopie. Du coup, qui là, on touche comme à d'autres choses qui sont des espaces de solidarité, des espaces de résistance qui peuvent se créer en milieu rural aussi. C'est ce que permet la ruralité. Est-ce que toi, t'as rencontré des formes d'organisation ou des formes de résistance à la campagne qu'on ne voit pas en ville?
1: Bah juste pour moi l'entièreté des ruralités sont des alternatives, enfin des formes de vie alternatives de résistance. Alors évidemment avec plein de nuances et de complexités, mais pour moi en fait le fait même que les ruralités dans leur différence et dans leur pluralité ont en commun d'avoir lutté pour à peu près tout ce qui existe, c'est-à-dire tous les services publics, tout le train, enfin tout ce qui leur était dû, en fait, ce qui leur est dû, puisque, ben, voilà, un tiers des habitants de l'Hexagone vivent en ruralité. Ce qui veut dire que, en fait, il y a un tiers de personnes, enfin, qui payent les mêmes impôts que tout le monde et qui n'ont pas droit aux mêmes services. Pour moi, en fait, c'est des espaces de résistance parce que dans les luttes locales que moi j'ai documentées ou que je documente encore, en fait, il y a toujours cette lutte qui n'est pas forcément politisée, en fait, c'est juste on va lutter pour sa maternité, on va lutter pour son hôpital, on va lutter pour son train, pour son trésor public, pour son épicerie, pour son café. Et ça, ces luttes-là, en fait, ou pour ses terres aussi. Et ces luttes-là, elles sont, pour moi, elles sont vraiment le ciment d'une forme de société alternative qui est déjà en cours et qu'on veut détruire, enfin que le Rassemblement National souhaite détruire, et voilà. Mais en tout cas, l'État est parti depuis très longtemps, et les gens ont fait sans, quoi. Ils ont fait sans comme ils ont pu, hein. Mais en même temps, il y a une forme de solidarité que je retrouverai jamais, peut-être si, dans les quartiers populaires, mais à part ça, c'est sûr que... Voilà, on est ensemble en fait. Pour moi, en tout cas, quand j'analyse ce système-là, je me dis, ok, ben tous les 5 ans, il y a des gens qui mettent un bulletin dans une urne, et c'est peut-être pas le bulletin que moi je souhaiterais voir, mais en tout cas, dans ces moments-là du quotidien, ben en fait, ouais, t'appelles ton voisin, il vient, quoi. Et du coup, évidemment que nous aussi, on a des formes de vie et de lutte différentes des personnes hétéros, et quand on vit en ruralité, ben en fait, on a déjà cet ancrage-là de solidarité, de vie alternative. Et pour moi, c'est un peu comme une prolongation, en fait, de ce qu'on est, quoi. En étant queer et ruraux, en fait, on a doublement un effet de réflexion qui est déjà différente, en fait, de ce qu'on peut voir ailleurs. Pour moi, c'est vraiment dans nos ADN, quoi. Et c'est quand même fou de se dire que la première chose qui vient dans la tête des gens quand on dit qu'on vit en ruralité, qu'on est queer, c'est est-ce que c'est pas trop dur? Alors que je trouve qu'on s'interroge jamais sur « Ok, mais qu'est-ce que ça fait, quoi ? Quelle solidarité ?» ou quelle... On est tout le temps dans un truc hyper négatif. Mais si les gens sont aussi ce qu'ils sont, parfois en ruralité, si le RN progresse, etc.,

0: d'être une personne queer en milieu rural qu'en milieu urbain, quoi. Enfin, moi, voilà, pour moi, c'est un peu la suite logique des choses. C'est oui, en fait, on lutte, quoi. Voilà.
1: Et est-ce que tu as pu rencontrer des exemples, enfin, est-ce que tu pourrais nous raconter des exemples de lieux, peut-être, ou d'associations queer que tu as pu rencontrer? Comment est-ce que ça se matérialise au quotidien, en fait, cette solidarité? Est-ce que c'est informel et c'est dans des réseaux d'amitié ou de voisinage? Ou alors, est-ce qu'au contraire, de temps en temps, il y a des formes d'organisation qui sont présentes?
0: Alors, les lieux, je pense, les lieux 100% queer dans le milieu, en milieu rural, ça va être compliqué, je pense. Je crois qu'il y a un ou deux bars, mais déjà, les bars en milieu urbain sont en train de disparaître. D'ailleurs, il y a un projet aux États-Unis, je me souviens plus comment il s'appelle, mais en tout cas, c'était, genre, les réalisatrices s'étaient aperçues qu'il restait, genre, 21 bars lesbiens aux États-Unis, quoi. Donc, bon, voilà. Et en fait, je pense que c'est utopique de penser qu'on va créer des espaces 100% queer. Par contre, il y a des cafés associatifs ou des tiers-lieux ou d'autres types de lieux comme les espaces jeunes, les MJC. En tout cas, moi, dans mon collectif, on nous prête des lieux. Les cinémas, ils sont vachement partants pour nous prêter des salles. Enfin, il y a toujours quelque chose à faire, quoi. Après, il y a énormément d'associations qui se sont montées en milieu rural. Cette année, il y avait 40 prides, parce que moi, je les compte chaque année, 40 prides rurales, qui est énorme, en fait. L'année d'avant, je crois qu'il n'y en avait que 25. Il y a des petites prides, il y a des grandes prides, et en fait, dans ces prides-là, il y a toujours des alliés, des personnes qui sont là pour être bénévoles, qui sont pas forcément queer. Il y a des personnes qui viennent avec leurs enfants. C'est aussi des prides très familiales. Et en fait, l'idée, c'est aussi de créer une asso ou un collectif, c'est de sortir un peu de la pride en elle-même et d'aller sur des événements plutôt dans les ailes de saison, en hiver, etc., qui sont un peu plus rudes pour nous, je pense. En fait, en gros, moi, je vois des collectifs et des assos partout, quoi. Partout, mais dans les petites vallées, comme là, dans le Béarn, comme dans nous, on va dire un territoire plus large, mais il y a aussi il y en a dans la Creuse, en Haute-Vienne. Enfin, je pourrais nommer à peu près tous les départements, je pense, parce que ça c'est florissant, quoi. Il y a vraiment tout type d'objets associatifs aussi. Par exemple, je crois que c'est dans le Lot-et-Garonne, il y a un collectif de drague rural. Ça peut être comme nous, quelque chose assez généraliste, mais ça peut être aussi très spécifique. Ça peut être spécifique à un territoire. Enfin, en gros, il y a vraiment tout format, en fait. Et ça prouve juste que les gens se mobilisent aussi, peut-être plus, en ayant plus d'espoir de se voir visibiliser. Mais en tout cas, moi, je vois que il y a toujours un café qui va dire oui, il y a toujours un ciné qui va dire oui, et même être subventionné. Enfin voilà, les institutions subventionnent, soutiennent, et parfois les communes aussi. Il y a plein de formats de solidarité. Et après, il y a l'intersection des luttes qui est énormément présente. Dans le collectif où je suis, il y a beaucoup de liens avec les collectifs féministes du coin. Je l'ai aussi vu dans la Drôme, je l'ai vu partout, quoi, dans la Creuse. En fait, il y a un lien intersectionnel, et après il y a les liens lutte écolo aussi, il y a les liens lutte politique contre le RN, et voilà, préservation de, je sais pas, la forêt, enfin préservation de l'eau, en fait il y a tout, se mélange un peu, et souvent on retrouve des gens dans plusieurs collectifs. Moi, j'ai jamais vu une personne queer qui luttait dans un seul collectif, en fait. Déjà, on lutte pas pour soi-même, en fait, pas que pour soi-même, on lutte aussi pour le territoire dans son ensemble. Et moi, j'aime bien dire aussi qu'on prend soin de notre territoire de façon globale. On prend soin de notre communauté, mais on prend soin du territoire aussi. Et ils en ont bien besoin, parce que voilà, quoi. Enfin, moi, vraiment, je vois des luttes tout le temps, et j'en ai documenté tellement, et en fait, c'est juste épuisant, quoi. Genre, vraiment, c'est épuisant à regarder. Donc voilà, on est un peu partout, quoi.
1: Ouais, ça fait pas mal écho, en tout cas, à ce qui peut se passer ici, ce que tu racontes. On voit qu'on est, en effet, dans plusieurs assos, que ce soit des assos qui réfléchissent à la question coloniale, à l'antiracisme. Ça, c'est des questions qui nous animent, tous et toutes un peu en ce moment. Et ça me fait un peu rebondir ce que t'as raconté sur ces lieux et aussi sur les prides, qui permettent aussi de créer des espaces de visibilité, parce que c'est souvent ce qui nous manque dans le Royan, dans le Vercors, et puis j'imagine dans plein d'autres campagnes. Et je voulais te faire écouter là un autre extrait sonore. Donc, c'est une personne trans queer qui parle des stratégies qui va mettre en place pour exister, résister dans le Royan, et ça fait pas mal écho à ce qu'on vient de dire.
2: Bien évidemment, pour moi, je suis une personne trans, je me définis comme queer, mais je pourrais juste me définir comme trans et pas comme queer. Et pour moi, c'est bien au-delà de ça, et donc oui, je me définis comme queer.

0: Bah, je pense que j'ai des stratégies comme toute personne queer à son échelle. Malheureusement, on va pas se mentir, c'est essayer de pas trop faire de bruit par rapport à ça. Et ça, par exemple, c'est un truc avec lequel je suis pas d'accord avec moi. Mais si je me regarde et que je me mens pas, donc là, tu vois, tu me poses la question, je me dis, vas-y, je vais répondre honnêtement. Oui, bien sûr, j'ai des stratégies. J'ai pas trop envie que les gens ils soient trop mal à l'aise, de pas faire bien à côté de moi. Et en fait, c'est trop merdique, tu vois. Même moi, c'est un peu comme si j'avais mon keuf interne qui était là et qui se dit, voilà. Donc, ouais, j'ai des stratégies. Je suis pas d'accord avec mes stratégies. Je travaille sur, vas-y, viens, on arrête ça. Et en fait, on n'a pas à s'excuser. Et si jamais il y a des personnes qui sont pas forcément à l'aise, ben, c'est à elle de faire le taf en quelque sorte, mais tu vois, c'est pas forcément à moi de porter la charge, et je me rends compte que bah ouais, grave, je porte la charge d'autres personnes. Mais est-ce que c'est le fait d'être à la campagne, je sais pas si c'est ça qui fait ça, je suis pas sûr.
1: Donc là, on vient de parler donc de stratégie qu'on met en place, donc là plutôt stratégie du silence et de l'invisibilisation. Ce qui fait écho en fait à l'absence de visibilité des personnes LGBTQIA+ et queer dans nos campagnes, en tout cas dans le Royan. Est-ce que toi, t'as envie de réagir là-dessus
2: Ouais, bah je pense que les ruralités, alors peuvent être un lieu aussi de contrôle social. On va pas se mentir. C'est d'ailleurs Lumière Lapré, qui est une activiste, qui a écrit un livre qui s'appelle Ces gens-là, l'explique très bien, mais notamment sur le contrôle social des femmes quand la voiture est garée ou pas et que les voisins voient que la voiture est garée, etc. Je pense que ça, on peut pas le nier. Et les prides sont des lieux où on peut être soi-même 100%. Et aussi, nous, ce qu'on se dit souvent, c'est que les moments de joie comme ça, comme les prides, où là, bah, samedi, on fait une soirée Saint-Valentin, voilà, genre, en mode pour danser, bah, en fait, c'est aussi des moments où on n'est pas militant, militante, quoi. On milite pas. Évidemment, la pride, on milite, mais je veux dire, on est un peu plus relâché, quoi. C'est des moments aussi entre nous, c'est des moments où on peut profiter, c'est des moments où on peut être, on n'est pas dans quelque chose de tendu, on n'est pas cette espèce de paradoxe au quotidien où on a envie d'être visibilisé, mais est-ce qu'on a vraiment envie d'être visibilisé? Quand on est out, on est out. Ben voilà, si on a des relations, qu'elles soient amoureuses ou amicales, en fait, les gens peuvent le voir. Enfin, et en fait, il y a ce truc aussi où beaucoup le travail aussi, où on dit pas forcément dans son travail qu'on est queer, là, là. En fait, c'est des moments où on peut relâcher ça un peu. Ça fait du bien parce qu'on a quand même aussi socialisé dans une forme d'hypervigilance, que ce soit en ville ou à la campagne. Je pense que ça, on peut être d'accord tous pour dire qu'on est hyper vigilant, vigilante tout le temps. C'est compliqué parce que j'ai pas envie d'être dans l'injonction à faire de la pédagogie. Mais j'ai dit à une table ronde à Cluny, en Bourgogne, j'ai dit, je crois qu'en fait, je sais pas si on a le temps de pas en faire, en fait. Et je comprends qu'on puisse voir la campagne comme un lieu de refuge et de repos. Et je souhaite que ça le soit. Mais si on veut vraiment y habiter, en tout cas, c'est la question que je me pose aussi souvent, c'est toutes ces contradictions là. Si on veut vraiment y habiter, est-ce qu'on a le choix de ne pas faire un pas vers celles qui nous entourent? Moi, je pars du principe que il y a pas vraiment de bonne réponse à ça, si ce n'est l'échéance de l'année prochaine, quoi. Et je crois qu'en fait, les gens, ils sont moins arriérés ou moins cons que ce qu'on veut bien le croire. Ils ont aussi envie de qu'on fasse des pas vers eux, je pense. Et après, je parle pas des gens qui sont vraiment violents et tout, hein. Je parle des gens qui peuvent paraître un peu réac, mais qui ne le sont pas vraiment, qui ont envie d'engager une discussion, mais qui sont maladroits. Et je pense que ça, dans les interactions quotidiennes, on n'a pas vraiment le choix, quoi. En ruralité, ton voisin, c'est ton voisin, ton épicier, et puis ton boulanger, c'est ton boulanger, quoi. Et ton facteur aussi, quoi. Et en fait, c'est dans ces moments-là où peut-être on peut trouver des espaces de, je sais pas, de nuances, un peu, de faire un pas, voir si ça va, parce que je pense qu'on est quand même aussi en 2026 et que c'est pas comme dans les années 80 quand même, quoi. Les gens, ils sont un petit peu au courant, même si ils ont pas envie de l'être, mais en tout cas, il y a un truc de, ok, peut-être que c'est plus possible et peut-être qu'on peut nouer une relation amicale ou polie avec quelqu'un qu'on côtoie régulièrement, sans forcément afficher tout de suite toute la panoplie qu'on a en nous de ce qu'on est, de notre fierté, mais tout en fait, il faut savoir jauger, quoi. Et ce que me disait aussi mon ami Gabriel qui est dans le premier épisode, c'est réfléchir à ce qu'on a en commun en fait avec les gens. Ce qu'on a en commun, ça peut être le jardinage, ça peut être je sais pas, le vélo, j'en sais rien, la course à pied, peu importe. Et en fait, parfois faut pas attraper les gens par le fait que ben oui, mais toi t'es contre les personnes queer et moi je suis queer et du coup on s'entendra jamais. En fait, parfois une relation amicale ou quoi, elle vient aussi dans un espèce de détournement. Et ce qu'on a en commun, c'est des références qu'on a en commun. Si on vit en ruralité, on a des références communes, la montagne, le jardinage, la forêt, enfin j'en sais rien. Et on peut en fait très bien nouer des liens comme ça. Et moi, j'ai envie que ce soit ça. Mais après, dans les faits, c'est dur, quoi. Je veux pas faire une injonction, mais si on veut vivre là, j'ai l'impression qu'on n'a pas vraiment le choix non plus, quoi.
1: Et ça me fait écho au fait que bah c'est une réalité et en même temps il reste quand même des espaces où il y a malheureusement encore et toujours des discriminations et des LGBT-phobies. Et là il y a un épisode de ton podcast qui est dédié à ça. On va pas pouvoir balayer tous les épisodes de ton podcast. Il y en a combien maintenant d'ailleurs d'épisodes ?
2: Il y en a 5 je crois. Il y a cinq gros épisodes. C'est des épisodes docu qui me prennent des plombes. Et après, il y a beaucoup d'épisodes bonus, des tables rondes ou là sur les langues territoriales. Et du coup, ben l'idée c'est d'alimenter un peu parce que sinon vraiment il y aurait pas grand chose sur le flux podcast. Aussi, j'ai choisi de le diffuser de façon artisanale, c'est-à-dire que j'ai choisi d'aller aussi là où les assos m'invitent, où les festivals m'invitent pour aller discuter et diffuser des bouts de certains épisodes où voilà, il manque quelques régions. Mais j'ai fait un petit tour de France et pour voir aussi les différences, pour discuter, etc., et ouvrir des portes, voilà.
1: Et on invite du coup tous nos auditeurs et nos auditrices, que vous soyez queer ou pas, à écouter donc cette série de podcasts, donc ça s'appelle Chant Queer. Et comme tu viens de le dire, il y a les derniers épisodes, c'est sur les langues territoriales. L'idée, donc, le point de départ, c'est de souligner l'importance de trouver des mots pour pouvoir vivre son identité queer dans ces langues territoriales. Donc il y a 3 épisodes, est-ce que tu peux nous en parler rapidement?
2: En fait, moi, l'occitan fait partie de ma culture, parce que je suis née dans le Tarn, et que ben mes grands-parents maternels, au moins, en avaient quelques notions, et que ben en fait, dans, je sais pas, à Toulouse, le métro, les stations sont dites en occitan, les rues en fait sont marquées en occitan. Enfin, je veux dire, l'occitan il est partout, quoi. Ça fait longtemps que ça me travaille comme sujet, donc j'ai fait quelques sujets dessus au fil du temps, mais là je me suis dit, en fait j'ai rencontré Laurie donc de Camp Lioré qui fait en gros de la sérigraphie et plein de super belles choses en occitan et qui en fait elle raconte sa queerness en occitan quoi. Et avec vraiment ce discours-là, et je la trouve vraiment super, en fait, je me suis dit, mais en fait, il y a plein d'autres choses qui doivent se passer dans d'autres langues. Et j'ai entendu parler de ce fameux lexique en breton. Je me suis dit, mais c'est incroyable, en fait. Et du coup, après, voilà, j'ai un petit peu exploré. Donc, je voulais faire le basque aussi. Bon, un peu plus dur à trouver, le catalan aussi. Et le corse, bon, le corse, j'ai laissé tomber. Mais je me suis dit, bah, en fait, il y a aussi, ben, voilà, tous les dom-toms. Donc, voilà, j'ai commencé à regarder un petit peu en créole et tout. Et j'ai vu que Brandon faisait ce projet artistique. Et en fait, je me suis dit, OK, ben, en fait, je crois que j'ai au moins 3 épisodes. Ça racontera pas tout, mais ça racontera assez. Et en fait, moi, ce que j'adore dans cette série, c'est que, ben, bon, je suis très fan du texte que Laurie dit au tout début en occitan. Mais en fait, j'ai été émue à chaque texte. Alors, je comprends pas la langue, quoi. Ouais, je sais pas, je trouve que c'est trop important parce que ça fait partie de nos cultures dans le sens culturel, quoi, local. Et c'est aussi des interdits. C'est aussi une discrimination que vivent encore, notamment à La Réunion, les personnes qui parlaient ces langues. Nos grands-parents, ils ont subi ça, en fait, cette interdiction de parler occitan ou de parler breton ou créole. Et en fait, c'est nous, quoi. En fait, c'est nous et c'est cette réappropriation, moi, qui m'a intéressée. Je trouve ça hyper intéressant. Enfin, voilà, c'est magnifique, quoi, en fait. C'est aussi le pont entre deux espaces, comme l'explique Laurie, mais je pense que c'est aussi le cas pour Cam et Brandon. C'est que, en fait, Laurie, elle se retrouve dans des événements occitans comme dans des événements queer. Et c'est pas du tout les mêmes questions qui arrivent. Ça m'a trop intéressée. Je suis très fan, en fait. Voilà. Je suis très fan des langues territoriales, quoi.
1: Ouais, ça, c'est assez beau, moi, je trouve, de les entendre parler de cette réappropriation des termes. Comme tu disais, il y a le breton, l'occitan et le créole. Peut-être qu'il y en aura d'autres après, je sais pas. Mais, en tout cas, c'est, ouais, sur cette idée de la réappropriation et de la visibilisation encore de ces identités queer dans plusieurs cultures. Et ça m'amène doucement à la question de la visibilisation médiatique aussi de ces ruralités queer et du rôle des médias et du récit, parce que là donc on parle de langue territoriale, mais ces récits en fait ils existent aussi ailleurs. Donc on parle souvent du manque de représentation quand on est queer, ou en tout cas quand on fait un coming in, coming out, notamment à la campagne. C'est pas des espaces où on rencontre beaucoup de modèles queer. Et t'es journaliste, est-ce que pour toi raconter ces histoires, c'est avant tout un travail journalistique, ou alors est-ce que ça part d'un manque, ou est-ce que ça part d'une forme de militantisme dès le départ?
2: Alors, en fait, le truc c'est que pendant très longtemps, moi, j'ai pas voulu parler des questions LGBT en étant journaliste, parce que je voulais pas être la, bon, je veux dire assez crûment, mais je voulais pas être la gouine qui parle des gouines, quoi. C'était voilà, je voulais pas qu'on me mette une étiquette, surtout pas là où je travaillais. Je me suis déjà, je faisais des sujets féministes, j'étais la féministe de service, donc du coup, ben voilà. Et en fait, il y a beaucoup ce truc de militantisme, donc on va nous reprocher, donc à moi, militante par ailleurs LGBT féministe, mais aussi à ma collègue Estelle, par exemple, qui est spécialisée sur l'écologie et qui par ailleurs est militante écologiste. On va nous reprocher d'être militante, là on reprochera jamais à quelqu'un qui fait des papiers, qui fait des papiers très capitalistes, d'être un militant capitaliste, quoi. Alors qu'il va probablement dîner avec toutes les huiles parisiennes. Enfin, et du coup, en fait, oui, je milite en fait pour les droits des femmes et j'en suis fière. Je milite pour les droits LGBT, j'en suis fière. Mais dans mon travail journalistique, il n'est absolument pas question de militantisme, dans le sens où ben, je fais toujours ce qu'il faut, quoi. Pour mes papiers, du moins, je fais le contradictoire. Il n'y a jamais de parti pris. Après, sur les sujets, bah oui, c'est des sujets plutôt féministes. Et voilà. Mais sur le champ queer, c'est un peu plus du docu. Du coup, il n'y a pas ce truc de contradictoire, etc. C'est moins de l'enquête, quoi, journalistique. Et en tout cas, moi, j'avais envie de le faire comme je voulais. Déjà, c'est pour ça que je le fais en indépendante. Je voulais, je voulais le faire. Je voulais l'écrire de A à Z. Je voulais le produire. Je voulais le réaliser. Alors, il est pas parfait, mais il a le mérite d'exister. Et c'est sûr que c'était pour visibiliser. Moi, j'avais toujours dit que je voulais faire du journalisme pour faire entendre des voix qu'on n'entend pas. Ben en fait, la mienne, elle est pas entendue. Donc, déjà première chose, quoi. C'est sûr, ça part de moi. Mais en tout cas, moi, je le conçois quand même comme une enquête journalistique, dans le sens où je vais faire du terrain. Je mets en perspective, c'est jamais gratuit, c'est pas juste ma vie, c'est pas juste des interviews, c'est plein d'autres choses. Après, dans le milieu médiatique, c'est très difficile, en fait, moi, ça m'a pris du temps de parler de sujets queer. Enfin, j'en ai pas beaucoup parlé parce qu'on me les achète pas, donc c'est très difficile de vendre un sujet, des sujets queer ruraux, malgré de nombreuses tentatives. Je n'ai jamais vendu un sujet, sur ce sujet. À aucun média à qui j'ai proposé. Pourtant, j'ai beaucoup proposé, notamment sur les prides, parce que voilà, je voulais montrer la diversité des prides rurales et à quel point elles sont plus radicales, etc. Bon, jamais personne ne m'a rien acheté. Sur la santé non plus. Enfin, c'est très difficile. Par contre, j'ai eu des médias qui ont parlé du podcast, ce qui a quand même beaucoup changé les choses. Et je pense que je peux faire déjà une pré-promo. J'écris un livre sur le sujet. Du coup, qui sortira à l'automne.
1: Sur la question de l'absence de représentation médiatique?
2: Non, sur les questions queer en milieu rural. Voilà, avec un angle un peu plus intersection des luttes, quoi. Et c'est ce que j'ai vu dans ce sujet, c'est que il faut se créer ses propres espaces médiatiques. Parce que avant ça, j'avais fait une série sur les femmes street artistes et on a eu de la presse à fond. Vraiment, quoi. À chaque épisode, on avait plein d'articles, en fait. Parce qu'on faisait sur plusieurs villes de France et tout. Et en fait, on avait des articles tout le temps, quoi. Et là, pour avoir quelques articles ou quelques relais presse, en fait, ça m'a pris énormément de temps. Et pourtant, dans les milieux militants, je voyais que le podcast marchait. Et en fait, je me dis, OK, il n'y a pas d'espace, en fait. Si ce n'est pas empaqueté comme ils souhaitent, donc quand je dis « ils », c'est les médias, on va dire, parisiens, parce qu'on est quand même dans une situation en France où tous les médias sont concentrés à Paris. Et faut que ce soit tourné d'une certaine façon, faut que ce soit très accrocheur. Et du coup, faut se créer ces opportunités. Il y a quelques articles qui sortent, et puis le film d'Antoine, il fait quand même beaucoup de bien. Mais c'est super dur, quoi, d'aller dans ce sujet, de vendre des sujets, des angles et tout. Et moi, j'ai essayé plein d'angles.
1: Moi, ça me fait écho. J'ai fait une formation en fin décembre là sur médias et LGBT-phobie. C'était organisé par Radio BLV et il y avait justement l'association des journalistes LGBTQ qui était là. et qui parlait de justement cette absence de représentation médiatique d'une manière générale pour les questions queer et LGBT. Et quand c'était présent, c'était plutôt traité en fait divers plutôt qu'en fait de société. Et ça permet aussi de pointer le fait qu'aujourd'hui, les médias, c'est quand même quelque chose d'hyper important ce qui est en train de se passer. C'est politique. Quand on voit qui possède les médias, qui les achète et pourquoi, donc pour faire passer des idées d'extrême droite là-dedans. Et donc de souligner aussi l'importance des médias indépendants. Il y en a des très beaux en France et c'est trop chouette. Et on espère que du coup, ça... ces questions queer vont pouvoir venir dans ces médias-là aussi. Et dans quelques semaines, il va y avoir la question des municipales qui va se présenter, donc en mars. Ça fait écho dans le sens où, dans Pédale Rural, il y a une scène où les protagonistes sont dans un conseil municipal pour un peu défendre l'organisation d'une pride en milieu rural. Et donc là, on voit clairement des réactions parfois hostiles, parfois peureuses du conseil municipal. Nous, ça nous a fait pas mal parler dans le Royaume une fois qu'on a vu ce film. On s'est dit, ah tiens, ça m'a fait penser à tel élu ou tel élu. Et là, en fait, du coup, on commence à avoir les tracts, les programmes des différentes listes qui se présentent. Et j'ai l'impression que la question queer, elle est complètement absente. Et moi, je voulais te demander, te lancer un peu là-dessus, sur ce rapport entre politique publique, qu'est-ce que peut faire un maire aussi localement pour soutenir. Bah, il y a aussi, enfin, on n'a pas parlé des soins pendant l'interview, mais en fait, l'accès aux soins et aux services publics, quand on est une personne queer, qu'on parle de santé physique ou de santé mentale, c'est pas évident aussi en milieu rural. Est-ce que toi, t'as rencontré peut-être des élus, des maires qui prennent le sujet à bras-le-corps, ou plutôt, est-ce que tu as l'impression que c'est une absence?
2: Alors moi, je suis en train de préparer là un épisode sur être élu ou candidat, candidate municipale ou plus générale, parce qu'il y a aussi une élue de la région Bourgogne-Franche-Comté. Moi, ce que je vois, c'est que ça dépend qui est à la tête en fait de la mairie. Alors après, il faut quand même savoir que bon, je pense que les habitants et habitantes du Royaume le savent, mais personne se presse pour être maire. D'une commune de moins de 1000 habitants, enfin globalement, c'est plutôt l'inverse, hein. Tout le monde court pour pas l'être, quoi, parce que les moyens sont quand même assez limités. Il y a très peu de projets structurants. Il y a peut-être sur des villages, il y a un projet par mandat, quoi, et puis ça s'arrête là. C'est vrai que l'échelle municipale, ça dépend de la taille de la ville ou du village, mais l'échelle municipale n'est pas forcément celle qui est la plus propice par exemple, à faire des subventions ou quoi, parce qu'on peut faire des petites subventions, mais il faut faire des subventions à toutes les assos. Enfin bref, c'est plutôt les départements et les régions et l'État qui vont subventionner. Mais en tout cas, on peut faire d'autres choses, en fait. Ne serait-ce que être sympa quand un groupe demande de faire une pride. Ça peut être une première chose, mettre à disposition tout un tas de choses logistiques, en fait, les tables, les chaises, les salles des fêtes, etc. Prêter des salles, donner la possibilité de faire des photocopies, enfin des trucs hyper basiques, mais en fait qui peuvent être déjà très très aidants pour des collectifs et des associations. Après voilà, on peut aussi s'afficher en étant élu de la République. On peut venir en fait à la Pride, c'est pas interdit. On peut envoyer des mots pour dire bah merci pour ce que vous avez fait. On peut, enfin je sais pas, en fait il y a plein de façons de prendre position sans en faire un sujet qui va venir au conseil municipal. Je sais pas, définir une action du mandat, parce que évidemment que les élus municipaux ont quand même pas beaucoup de marge de manœuvre pour parfois faire des choses, hein. Enfin, on va pas se mentir, mais en fait, on peut déjà faire plein de choses sans impliquer de l'argent. Et après, la scène dans Pédale Rurale, elle est révélatrice de ce qui peut aussi se passer pour les associations et collectifs queer ruraux, c'est que aucune mairie, si ce n'est des mairies RN, ne dirait non à une pride, en fait, enfin, parce que c'est une manifestation comme une autre, en fait. Mais par contre, mettre des bâtons dans les roues ou suggérer des inquiétudes qui sont déjà présentes sur les épaules des personnes queer, ça ne fait que renforcer, on va dire, la peur qui peut grandir dans certains territoires. Et en fait, on peut voter des motions dans des conseils municipaux de soutien à des associations, à des collectifs. Déjà, première chose. Et puis ensuite, après, on peut aussi, en tant qu'association, si ça se passe très mal, changer de ville, en fait, ou changer de village. C'est ce qu'a fait l'association Les Bonnes Débroussailleuses à Villefranche-de-Rouergue, qui est partie, du coup, à Najac faire sa Pride en Aveyron. Parce que, en fait, avec Villefranche, je crois que c'était pas forcément la grande entente. Et ça arrive plein de fois. Et je pense que, en fait, ne pas hésiter à se dire au pire on va dans un autre village plus petit, c'est pas, et être bien accueilli, en fait ça change tout. Voilà, après on peut être élu et ne pas être concerné et être soutien, on peut aussi poser des questions, c'est pas interdit. Et quand on est queer et qu'on est élu, moi je conseille à tout le monde d'y aller, parce que enfin le renouvellement des élus locaux ruraux est pas immense. Et je pense qu'il y a beaucoup de maires qui aimeraient bien partir à la retraite, en fait. Genre vraiment que ça fait 40 ans qu'ils sont maires, ils n'en peuvent plus, quoi. Aussi, ça témoigne, je sais pas, si on a, je sais pas, la trentaine, la quarantaine, ça témoigne aussi d'une forme de jeunesse, de nouvelle envie pour le village, etc. Et en fait, on peut aussi introduire, moi, je fais partie d'une asso, c'est une asso queer. Est-ce qu'on peut faire des actions ensemble? Et globalement, ça marche. Hein. Nous, on va faire un truc sur la parentalité queer avec la communauté de communes du coin, avec le pôle petite enfance, du coup. Et je pense que c'est en nouant des liens et en essayant d'aller à droite à gauche, en disant, en fait, nous, on est là et tout, qu'on peut faire des choses. Et puis, y a une question de représentation. Est-ce que j'ai interviewé du coup Sarah Persil, qui est vice-présidente à la région Bourgogne-Franche-Comté, donc vice-présidente, une femme lesbienne qui a je sais pas moins de 40 ans et pour moi ce type de rôle en fait dans la société, ce type de pouvoir, ça permet aussi des représentations qui sont, on se dit c'est possible en fait, moi aussi je peux faire de la politique si j'en ai envie. Voilà. Après, moi, j'adore l'échelon municipal. Je trouve que c'est l'échelon le plus chouette parce que, en fait, c'est concret. Et voilà, en fait, la mairie, elle a tout le monde, en fait. Donc, faut pas hésiter, à entamer le dialogue aussi et pas hésiter à se présenter sur des listes, Je pense que c'est comme ça que les choses changeront aussi,
1: Ouais, résultat, dans quelques semaines.
2: Ouais, on verra.
1: En tout cas, c'est assez inspirant de finir l'interview là-dessus. Ça ouvre plein de choses et puis du coup, ça nous donne aussi très envie de découvrir ce futur épisode. T'as des idées de quand est-ce qu'il va pouvoir sortir? On sait que ça met du temps quand même à produire un podcast.
2: Alors, normalement, avant le 15 mars, l'idée à la base, c'était plutôt de faire des interviews. Mais en fait, j'ai envie de le monter en mode vraiment épisode docu. Et là, j'ai 3 personnes, donc 2 qui sont élues et 1 qui est candidate. Et c'est dans des endroits hyper différents de France, donc c'est trop chouette. Et voilà.
1: Eh ben, on a hâte. Et du coup, j'en profite aussi pour faire un petit rappel sur où est-ce qu'on peut t'écouter et écouter ce podcast qui s'appelle Chant Queer. On le trouve sur toutes les plateformes de podcast. Est-ce que t'as d'autres endroits où tu diffuses?
2: Non, sur toutes les plateformes. Mon diffuseur, c'est Ocha. Donc, si vous tapez Chant Queer, Ocha, vous allez le trouver. Puis sinon, toutes les plateformes d'écoute. Que je ne citerai pas parce qu'il y en a trop, il y a vraiment partout,
1: Super. Et juste pour conclure, moi, je voulais te demander si tu avais un petit coup de cœur médiatique ou une émission de radio, de la presse écrite, un film que tu avais envie de nous partager, une petite référence comme ça pour finir sur ces sujets, ou pas forcément d'ailleurs.
2: On en parlait hier, c'est marrant, avec des copaines. Moi, il y a un film qui m'a beaucoup marqué, qui parle pas du tout des questions queer en milieu rural, mais des archives, qui s'appelle Nelly et Nadine. C'est un film documentaire qui retrace l'histoire d'amour de deux femmes qui ont survécu au camp de Ravensbrück et qui, en fait, se sont aimées toute leur vie. Et juste leur histoire, elle est pas allée jusqu'à nous avant que la petite fille de Nelly découvre des lettres d'amour dans les malles de sa grand-mère, et qu'en fait il y a toute l'histoire qui se met en place, et c'est un magnifique film. Moi, je l'ai vu à Saillon, dans la Drôme d'ailleurs, grâce au Café L'Oignon, café associatif. Et c'était vraiment chouette, et je sais pas, il m'a beaucoup marqué. Moi, j'en garde vraiment, Et puis aussi, la nouvelle série Phénomène, là, It Is Weavery, si vous l'avez pas regardé, regardez-la, parce que
1: Et ça peut occuper pas mal d'après-midi et de soirée, parce qu'il pleut pas mal en ce moment dans le Royan, donc de quoi être chaud. Et puis ça ouvre plein d'autres sujets sur la transmission et les archives LGBT, et ça, il y a pas mal de ressources sur internet qui sont trop chouettes, il y a des assos et des collectifs qui bossent là-dessus. En tout cas, merci beaucoup Élodie Potente pour ton temps. Donc je le rappelle, t'es journaliste et tu as produit et réalisé la série de podcasts Chant Queer, qu'on peut retrouver un peu partout sur internet, sur les plateformes d'écoute de podcasts. Merci
2: beaucoup.

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0: Aujourd'hui, dimanche 17 mai, c'est la journée internationale de lutte contre l'homophobie, la transphobie et la biphobie. 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Bonne écoute et bonne journée.
1: Appuie plutôt là.
2: On va rencontrer des filles à Utopie Sonore.
1: Ouais, on va rencontrer des filles. C'est quoi le projet?
2: Ben, on pourrait peut-être les faire parler de leur histoire d'amour. Ouais. Des histoires d'amour de filles. Des histoires simples.
1: Ouais, simples, je suis pas sûre. En tout cas, elles existent, ça, c'est sûr. Ouais.
2: Ouais, mais quand elles commencent, elles sont simples, comme toutes les autres histoires.
1: Oui.
2: Après, la suite, c'est compliqué. Mais...
1: Comme toutes les autres histoires.
2: Comme toutes les autres histoires. Mais si on parle, tu vois, des premiers regards, de la montée du désir.
3: Ah, salut. Waouh.
1: Rappelle-toi la première fois qu'on s'est rencontrés.
4: J'avais 18 ans. 18-19 ans, je suis née en 85. Alors le lieu, moi je travaillais dans un hôtel de nuit dans l'Est parisien. Je faisais des gardes de nuit. Je faisais un shift 23h, 8h du matin. Et en binôme, avec une fille qui était plus âgée que moi, qui devait avoir genre 26-27 ans, qui avait trop la classe, elle était assez impressionnante. Elle était très grande, hyper élancée, elle parlait fort, elle avait une coupe courte, un peu de lesbienne des années 2000. Il y avait une coupe de cheveux très spécifique avec une mèche comme ça sur le front, de côté, et puis les cheveux très courts. Mais cette mèche devant était très importante. Cheveux décolorés avec petites racines noires. Et on s'est bien entendu très rapidement. Il y a eu une complicité très forte et beaucoup de rigolades très vite. Et comme on se retrouve aussi dans ces ambiances nocturnes, bah, ça pousse aussi à se raconter beaucoup et à veiller. Et du coup, on veillait beaucoup ensemble. Et moi, à la base, j'avais pas envie de ce travail. Et puis, au fur et à mesure, j'étais hyper excitée d'y aller tous les soirs et... J'étais trop contente d'avoir mon petit chiffre de 23 heures. De plus en plus, j'attendais ça avec impatience, alors que bah, c'est juste du travail de nuit mal payé, un peu nul à la base. Et je me suis rendu compte qu'il y avait un enthousiasme de plus en plus fort pour s'éveiller, parce qu'il y avait Charlie. Et du coup, il y a eu ce... Je crois que ça a duré des mois de progression, enfin tout l'été, de progression, juste à se rendre compte aussi, à réaliser à quel point j'étais attachée à cette personne et je commençais à avoir, des trucs physiques aussi en fait, où t'as le souffle un peu coupé, des fois tu bégayes, t'as les pupilles dilatées, et moi j'étais ado, Et malgré le fait que j'étais assez entourée et consciente qu'on pouvait aimer une fille, moi, c'était la première fois que ça m'arrivait. Et il y a eu ce petit temps de réalisation de « Ah ben, en fait, c'est ce qui m'arrive. » Enfin, je commence un peu à tomber amoureuse. Mais j'étais assez impressionnée parce que Charlie, elle était un peu plus âgée. Et des fois, elle m'appelait chaton. Et moi, j'avais vraiment l'impression d'être un chaton. Et c'est bizarre parce qu'il n'y a pas eu de coup de foudre ou de choc ou de contexte de fête. Il y a eu ce truc genre petite pierre par petite pierre et avec une timidité, une délicatesse. Mais je me souviens que je lui avais écrit une lettre, et après qu'elle m'avait écrit une lettre, et j'étais trop contente qu'elle m'ait répondu. Parce que voilà, par l'épistolaire, on arrivait à se dire des choses qu'on n'arrivait pas à se dire pendant nos veillées. Et je me souviens d'images assez fortes aussi où c'était l'été, et des fois elle devait fouiller dans des tiroirs par exemple pour faire le petit déjeuner du matin. Et moi, je regardais sa nuque parce qu'elle avait ses cheveux courts avec sa coupe de lesbienne des années 2000. Et c'était une trop belle nuque. J'étais tellement troublée. Ouais. Où ta chaleur corporelle, elle change. Enfin, tu sens que tu bouillonnes. Et je sais pas, tout était long chez elle et très fin. Il y avait une grâce dans ses mouvements pour chercher les chocs à pic le matin. Que j'aimais beaucoup, sa nuque, les oreilles, les petits cheveux qui montent un peu sur les oreilles. Ça, je m'en souviens. Les avant-bras. J'aime beaucoup les avant-bras. Et voilà. Enfin, après, je crois qu'avant même qu'il se passe quelque chose, on se l'est dit. Et c'est bizarre de formuler un truc de... Je crois que je t'aime beaucoup. Avant, tu sais, de... Genre s'embrasser. Et c'est bizarre, dans ma tête, ça s'est passé dans ce sens-là. Il y a un truc très adolescent, presque dans la manière vraiment timide de, je sais pas, voir grandir en fait ses sentiments et son émotion. Et après écrire, et après se le dire, et après passer à quelque chose de plus physique. Et mais je sais pas si vous avez déjà eu ça, cette. Ce trouble et en fait cette progression du sentiment, mais que tu laisses traîner sur des semaines et des semaines. Et en fait, comme on se voyait vraiment pratiquement tous les jours, et juste à deux, en fait, ça monte, ça monte, ça monte. Et je crois que j'ai jamais eu ça par la suite dans mes autres histoires.
5: Avec Audrey, disons qu'on s'est rencontrés via l'intermédiaire de Tinder. Et moi, c'était à une époque où, franchement, j'avais envie d'embrasser n'importe qui. Voilà. Et elle avait un pull rose. Et moi, j'avais mon débardeur préféré, qui est noir et avec des taches de délavé, tu sais, à la Javel, là, que tu peux faire toi-même, de do it yourself. Voilà, et c'est mon débardeur préféré. Je l'adore, je l'adore. Par contre, je suis obligée de mettre un soutif en dessous parce qu'il est hyper échancré. Et donc, on verrait mes nichons jaillir si je mettais pas de brassière. On s'est retrouvés, c'était au bord de l'eau, au bord de l'Erdre, à Nantes. On s'était donné rendez-vous là. C'était l'été. Et on a bu des bières et papoté. Et à un moment donné, je l'ai embrassée, ouais. C'est moi qui l'ai embrassée. Elle a tourné la tête, boum, je l'ai embrassée. Voilà. Enfin, bon, elle est venue vers moi aussi. Enfin, ça a été réciproque. Mais c'est quand même moi qui ai déclenché ce premier truc. Parce que, comme je te disais, j'avais vraiment besoin de rapport charnel. Donc, j'avais pas envie d'attendre 1000 ans, en fait. Et puis, je l'ai trouvée hyper belle dès le début. Donc voilà, mais Tinder, ça crée un biais. Et après, donc, après qu'on se soit embrassé, enfin, que je l'ai embrassé, elle m'a fait des bisous dans le cou. Et là, je me suis dit, l'affaire est dans le sac. Elle a répondu par des bisous dans le cou.

Alors, ça s'est passé dans une petite ville de Suisse, au pied du Jura. Le moment marquant, ça a été un vernissage d'exposition où on s'est fait en fait enfermer en dehors de la galerie avec plein de gens. C'était un peu une ambiance festive. Et là, Jeanne me demande ce que je fais après et elle me dit, en fait, elle me laisse pas le choix. Elle me dit juste, ah, tu viens en after avec nous. Il y a Michou qui vient nous chercher en voiture. C'est dans 5 minutes. On y va. Et après, elle me pousse dans la voiture. Et il y a le chien de Michou qui vient sur moi. Et je suis entre deux personnes. Et on s'en va dans la campagne. Et j'ai aucune idée de où on va. Et c'est hyper excitant. C'est trop bien. Et après, on arrive dans une ferme. Avec un garage de Volvo et des tracteurs et plein de gens, enfin, ouais, des gens que je connais pas. Et une baignoire avec un feu dessous, donc on va se baigner pendant que les colocs, enfin, celles qui étaient avec nous dans la voiture, font une jam dans une autre pièce. Et nous, on se baigne dehors dans cette baignoire. Et en fait, le feu sous la baignoire est tellement chaud que ça nous fait un peu friser les poils du cul. Du coup, on sort. Et après, en fait, Jeanne me propose de dormir chez elle. Et moi, j'étais super... Enfin, ouais, je me suis vraiment laissée embarquer comme ça.

0: belle. Ah non, celle-là. Mon passereau.
1: C'est une rencontre, du coup, avec, avec une magnifique femme, très très grande. On était à une soirée un peu spéciale dans l'Est parisien, un truc un peu confidentiel, etc., qui s'appelle La Sirène, avec que des vieux beaux. Voilà, donc on était les deux plus jeunes de la soirée, donc très tôt, très vite, on s'est parlé. Au bout de 5 minutes, elle me dit je suis lesbienne et célibataire. Moi, je me dis ok, message reçu 5 sur 5, quoi, pas de problème, ma grande, j'ai bien compris le message. Tatati, on fait notre soirée, on danse à un moment donné ensemble, etc. Et puis, elle squattait chez une copine qui habitait dans le 8e, près des Champs-Élysées. Et moi, j'habitais dans le 16e. Et elle rentrait en bagnole. Donc, du coup, j'en profite parce qu'on était dans le 20e. Donc, je me dis, et puis il était 2 heures passées, donc il n'y avait plus de métro. Donc, je me dis, je vais essayer de squatter le convoi. Je demande à donc, la copine de Vara. Ok, ok, pas de souci, il y a une place pour moi dans la bagnole et tout ça, je négocie ça bien. On sort pour aller à la voiture et la Vara m'attrape la main, me colle au mur et me roule une galoche dantesque. Je me dis super, l'affaire est dans le sac. Tatati, on fait le chemin, etc. En se faisant des papouilles derrière, puisqu'on était derrière. D'ailleurs, j'avais mon fut déchiré et tout. Enfin, bon, bref, ça a un peu servi aussi, quoi. Bref. Et elles habitaient dans le 8e, donc dans les beaux quartiers, mais à l'étage des chambres de bonne. Donc, ce qui fait que Vara, elle avait sa petite chambre, et il y avait que sa petite chambre. Après, les Wawa étaient sur le palier, la cuisine, c'était une autre pièce, et la chambre de l'autre copine qui hébergeait Vara, c'était une autre pièce. Enfin, bon, bref, ça, on s'en fout, c'est un détail, mais du coup, on monte dans sa chambre et tout ça, tatati, on est bien chaude, truc mûche, on commence à se déshabiller et tout, et c'était l'hiver, donc moi, j'avais des grosses grolles qui nécessitaient toute mon attention pour que je les délasse. Donc, à un moment donné, je me tourne, je délasse mes chaussures, donc là, j'ai pas Vara dans mon champ de vision à ce moment-là, je la vois pas, je délasse mes godasses, et je me retourne, et là, en fait, Vara a une bite et bande, comme un taureau, en me regardant comme ça. Et je sens que du coup, elle se questionne, en fait, parce qu'elle ne m'a pas prévenue. Pour moi, c'était une femme lesbienne. Donc, à aucun moment donné, j'ai percuté qu'en réalité, c'était une femme trans. À aucun moment donné, j'ai percuté ça. J'ai percuté que quand j'ai vu son sexe. Et elle me regarde comme ça, un peu dans l'expectative. Elle attendait ma réaction. Et moi, j'ai une fraction de seconde de « Oh merde, fais chier, c'est pas un abricot ». Je l'ai, cette fraction de seconde-là, mais une fraction de seconde. Et en fait, je me retiens de lui en parler. Et je me dis, bon, tant pis, de toute façon, elle me plaît, elle est cool, elle sent bon, je la trouve belle, peu importe. Voilà. Et ouais, et j'avais vraiment l'impression d'être dans un film d'Almodovar, quoi. Vraiment, c'est le film d'Almodovar, quoi. Auquel j'ai été biberonnée quand j'étais gamine, et il y en a plein, quoi. Dans Tout sur ma mère et compagnie. Il y a aussi des super beaux personnages de femmes trans dans ces films-là. Et vraiment, j'ai flotté sur un nuage pendant 2 semaines à la façon Almodovar, quoi. C'était chouette. Je dirais, bon, encore une fois, je veux blesser personne, mais je pourrais résumer ça comme la puissance, quand même. Il y avait une certaine puissance physique avec une douceur féminine. Quelque chose de cet ordre-là.

Alors, c'était il y a quelques mois. J'allais rendre visite à une copine dans une ville où j'habitais pas. Enfin, c'était une autre ville. Et je vais chez cette amie et en fait, elle vient me chercher en bas de son immeuble. Et elle m'avait déjà parlé de ses colocs. Et du coup, j'étais très contente de rencontrer ses colocs. Et elle me disait qu'il y avait sa coloc et son coloc là-bas. Et donc, je m'attendais à rencontrer ces gens-là. Donc, on monte les escaliers. On discute et tout ça. Et puis, elle ouvre la porte. Et là, je vois sa coloc. Et elle était assise à une table dans un coin de la pièce. Et en fait, l'ouverture de la porte donnait directement sur elle et elle avait les cheveux courts, un peu en iroquoise, les yeux verts. Voilà. Et je tombe amoureuse d'elle directement, quoi. Et du coup, après toute la soirée, c'était très compliqué de me concentrer sur les conversations et je voyais bien que, enfin, j'étais complètement chamboulée et je pouvais pas m'arrêter de la regarder tout le temps. Et à un moment, on était en face et j'essayais d'être complètement normale et enfin d'avoir une conversation normale avec ma copine, enfin ma pote qui était à côté. Et elle me racontait des choses de son travail. Elle parlait et en fait. Elle nous parlait à toutes les deux et en fait toutes les deux on était en train de pas du tout l'écouter et de se regarder et du coup bah elle l'a remarqué, elle a arrêté de parler et elle est partie. Enfin elle me disait qu'elle voulait venir à Nantes et qu'elle connaissait pas cette ville et moi je lui disais ben viens quand tu veux et voilà et on a continué à discuter ensemble et puis elle est allée se coucher un moment et enfin, ça s'est fini comme ça. Et du coup, après, j'ai passé quelques jours à ne pas pouvoir faire autre chose que penser à elle. Et je savais pas trop comment faire, si je lui écrivais un petit mot que je laissais dans sa chambre ou pas. Et finalement, j'ai pris son numéro et quelques mois plus tard, je l'ai recontacté. Du coup, j'ai envoyé un message et je lui ai dit que je passais à Toulouse et que j'avais bien envie de la voir. Et du coup, on s'est vus et puis... dans un bar, puis dans la ville, en fait, elle me faisait un peu visiter la ville. On se baladait. Et du coup, après, on a été chez elle, dans sa maison. Je suis rentrée chez elle et on s'est embrassés, voilà quoi.

Bon, après, aujourd'hui, toutes les histoires, toutes les chansons d'amour presque me font penser à elle, donc... Voilà.

0: Enfin, le contexte, c'est le club de foot, un contexte, on va dire, un peu traditionnel de l'homosexualité, notamment en Île-de-France, enfin partout, j'imagine que c'est pareil, mais en tout cas, moi, je joue au foot depuis que j'ai 15 ans, donc c'est là où j'ai découvert, où j'ai vu d'abord des personnes homosexuelles. Et j'ai, en fait, il y a plusieurs équipes donc, dans ce club, et j'ai remarqué un jour une fille très grande, assez fine, et qui avait l'air vraiment, on va dire, enfin, qui était assez timide, que je voyais en fait seulement passer de temps en temps. Donc comme ça, de fil en aiguille, il est arrivé qu'on se croise un petit peu, mais disons que je me disais, waouh, qui est cette fille assez, assez discrète, alors même qu'elle n'était pas discrète physiquement, dans le sens où elle était grande, elle avait une grande chevelure, voilà, très épais. Donc c'était un match, donc le rituel du foot, chaque équipe fait son match et on se retrouve toutes dans un même bar après le match, et je la vois assise sur les genoux d'une autre fille que je connais un peu, qui est une amie, et je me dis ah, mais comment j'y ai pas pensé avant, en fait c'est évident qu'elles sont ensemble, elles sont tout le temps ensemble, c'est la logique. Et dans ma tête je me dis merde, et je me dis bah pourquoi tu te dis merde, en fait, enfin c'est bizarre, enfin t'avais pas pensé à ça avant. La soirée se décante un peu, et vers minuit, je sais pas, ce premier bar ferme, et du coup avec un plus petit groupe des gens avec qui on était, on décide d'aller dans un autre endroit. On y va, et là je me retrouve donc à la table de cette fille qui s'appelle Sam, donc et là je chante, enfin voilà, je l'avais vue quelques fois. Mais là, d'y avoir accès, on va dire, de commencer un peu, on va dire, à discuter avec elle. Enfin, discuter, c'est un grand mot, parce que je pense qu'on n'arrivait pas trop à faire des vraies phrases, mais en tout cas à participer à une même conversation ensemble. C'était déjà un peu, il était en train de m'arriver un peu un début de petit truc. La soirée dure. Ah oui, ce dont je me souviens de ce moment-là, c'est qu'on était sur une petite table, on était peut-être, je sais pas, 6-7. Et moi, je me souviens que nos genoux, nos pieds, enfin, sous la table, que ça se touchait. D'ailleurs, longtemps après, on en a reparlé. Et je lui dis, mais moi, à ce moment-là, j'ai pris ça comme un signe clair, alors qu'elle me disait, mais sans doute jamais c'est arrivé, ou moi j'en ai aucun souvenir, donc comme si c'était... Enfin tu vois, quand t'as la jambe qui croise celle de quelqu'un d'autre sous la table, tu sais jamais si c'est juste par erreur, ou s'il y a un vrai truc ou pas. Enfin, en tout cas dans ma tête, pour moi à ce moment-là c'était un signe. Là il est peut-être 2h du matin, j'étais déjà en train d'imaginer, j'étais en train de tomber croque, quoi, de ressentir quelque chose. Et du coup on se retrouve à continuer cette soirée, et ça devient un peu on est un peu bourré, ça jouait du saxo dans l'appartement, et il commence à être tard, et à 3h30 du matin, je sais pas pourquoi, moi j'avais en fait une fête, et en fait à une demi-heure de Paris, genre à Vitry, enfin loin, et j'avais complètement oublié d'y aller, en fait j'avais un peu planté mes potes qui étaient là-bas, et à ce moment-là à 3h30 du matin je me dis, mais en fait c'est le moment, il faut que j'y aille. Et du coup, je me dis, propose, quoi, dis-le. Donc, je propose. Et là, il y a deux filles, dont Sam, qui disent, pourquoi pas, on va à cette fête. Donc, on arrive, on trouve des gens qui sortent du festival, qui lui donnent, du coup, qui leur donnent des bracelets, et qui les enlèvent et qui leur filent pour qu'elles puissent entrer. Je commençais déjà à ne plus maîtriser, à me dire, oulala, je ne sais pas du tout où je vais. Je sais que j'en ai envie. Enfin, moi, c'était conscient à ce moment-là, mais la fille, je la voyais quand même assez... Enfin, je me disais, ouais, elle est super réservée. Je savais même pas si potentiellement elle était vraiment intéressée par les filles ou pas. On n'avait pas du tout eu ce niveau-là d'échange, donc j'avais aucune info en fait sur elle. Donc pour moi, c'était un mystère, et c'était vraiment juste elle m'émerveillait en fait. C'était un petit soleil. Et donc après les choses naturellement se passent. On écoute de la musique. Il y avait un énorme concert. On commence à danser ensemble. Voilà, la magie opère. Et là, on s'embrasse. Enfin, je suis complètement... je m'attendais pas du tout, en fait, justement, à ce que ça se passe si vite et si naturellement. Mais c'est de 4h à 8h du matin, il y avait vraiment... Enfin, on a fait la fête avec plein de gens, etc. Mais il n'y avait plus personne autour de nous. C'était fou, quoi. On était ensemble, c'était trop bien, alors qu'on ne se connaissait pas. Donc, c'était drôle parce qu'il y avait ce truc un peu, au début, de gêne. En fait, on ne sait même pas, à la limite, de quoi se parler. Et puis, en plus, j'en ai un souvenir un peu forcément trouble parce que je n'ai pas tous les éléments. J'ai surtout des éléments visuels, je dirais. Ensuite, de fil en aiguille, donc, il est 8h du mat', le festival ferme. Et on se dit, on va faire une petite sieste. Et en fait, on est sorti du festival et on est allé 200 mètres plus loin s'allonger dans l'herbe. Enfin, j'avais vraiment l'impression d'avoir 13 ans et demi. Endormi là, peut-être jusqu'à midi. On s'est réveillé. Enfin, parfois, il y a des gens qui passaient au-dessus de nous. Ça nous réveillait un peu. Mais on était genre le bord d'une route sur une pelouse. Mais en fait, le moment, il était tellement magique que il y avait rien de, pour nous de bizarre à dormir allongé dans l'herbe au bord d'une route à 30 minutes de Paris. Et on se réveille vers midi, donc un peu déboussolé. On ne sait plus trop où on habite, qui on est. Ça ne pouvait pas s'arrêter là, qu'on avait envie de continuer à passer du temps ensemble, même si le temps de ce week-end il était quand même assez restreint. Voilà, on a commencé à être dimanche, c'était midi. On part dans une longue marche. En fait, on a dû marcher peut-être 45 minutes pour trouver une bouche de métro. Puis, on a pris toute la ligne 7. Et je me souviens qu'on arrive dans le centre de Paris, pendant peut-être 4 heures dans le cœur de Paris, autour, presque parfois sans se dire grand-chose. Et en plus, hyper timide. On n'osait plus, comme la veille, se toucher. Justement, on était redevenus hyper timides. Sans doute que l'effet de l'alcool nous avait un peu désinhibé la veille. Mais là, on était juste à se regarder un peu béate. Et donc, on a marché des heures durant. Et moi, limite, parfois, pour combler un peu, je lui faisais un peu la visite, je lui racontais. Voilà, qu'elle n'avait pas osé me dire, en fait, qu'elle connaissait, parce qu'elle était tellement... Elle, ça lui allait, en fait, de refaire cette visite, alors que... Enfin, voilà, je voulais grave faire la fille qui connaissait Paris, alors qu'en fait, elle connaissait sans doute l'endroit beaucoup mieux que moi. On a marché, marché, marché, jusqu'à... Finalement, elle m'a raccompagnée dans mon quartier, style à 20h le soir, et la petite histoire raconte qu'à ce moment-là, en fait, elle mourait d'envie d'aller faire pipi, et qu'elle n'a pas osé me demander si elle pouvait aller faire pipi chez moi, parce qu'elle avait peur que ce soit trop engageant à ce moment-là de me demander d'entrer chez moi, ou que j'aurais considéré ça comme un signe, et du coup qu'elle a dû faire, elle, tout le retour dans le 15e à Loudou de Paris pour rentrer chez elle avec une envie de pisser horrible. Et j'ai eu ces 24 heures dans la tête pendant vraiment très longtemps à me ressasser, genre la magie de chacun de tous ces petits instants qui se sont passés. Le moment où on s'est embrassé en écoutant la musique là, sous ce grand tipi, avec au milieu d'une foule d'inconnus. Puis un jour, on s'est revus, on s'est retrouvés. J'ai quitté ma copine et on est resté plus de 4 ans ensemble.
1: Oh, ouais. Oh,
2: c'est pas vrai.
1: Oh. Wow.
2: Une drogue.
1: Ça va?
2: Encore, c'est trop bien.
1: Ouais, ouais.
2: Hey. Hey, t'as entendu?
1: Non. Salut.
3: C'est pas vrai.
1: Non.
2: Oui.
1: Et oh. Hey.
2: Oh.
3: Arrête.
1: Mais oui.
3: Mais non.
1: Vas-y, arrête. Oh là là. On va danser.
4: Bonne idée.
5: Donc, on était à une soirée. Il y avait Mao que j'avais rencontré il n'y a pas si longtemps. Donc ça fait... Donc il y a 5 mois. Et qui me parle d'une Margot en me disant « Mais c'est sûr, ça va matcher. » Vous êtes pareil, vous êtes cute, donc c'est assez mignon. Et qui, bourré à 5h du matin, non, plutôt le lendemain matin, appelle sa cousine et décide de me mettre en FaceTime et de m'écrire sur le dos le prénom de Margot, que je connaissais pas. Donc ça commence comme ça. Et donc j'ai gardé le prénom de Margot pendant 2 jours parce que je l'ai oublié. Et donc peut-être que ça a infusé comme ça dans mon corps, je sais pas.
6: Et moi, j'ai reçu une photo du dos de Julia. Donc, c'est la première chose que j'ai vue avec mon prénom inscrit sur son dos.
5: Et donc, ce qui se passe, c'est que quelques jours après, on partait à Marseille. Moi, j'allais avec Camille, donc une amie en commun avec Mao. Et j'y allais pour aller voir une fille. Et je sais que Margot y était. Donc, Mao faisait pas mal de blagues sur le fait... que de toute façon, ça allait se faire avec Margot, ou de toute façon à 3 peut-être. Enfin bon, il y a plein de suppositions. Et du coup, on débarque et je rencontre Margot.
6: Ouais. Tu arrives dans une soirée où j'étais déjà. Et du coup, moi, je l'avais identifiée comme étant Julia. Et on était assez nombreuses, donc elle ne pouvait pas savoir qui j'étais. Et du coup, Mao a orchestré un petit tour des prénoms. Et du coup, je savais que c'était pour que Julia m'identifie. Donc voilà. Et
5: la soirée se passe. Donc c'était pendant le Covid. Donc on va dans un bar clandestin à Marseille. Mao, donc, qui a quand même toujours son petit plan en tête, décide de changer les règles du baby-foot et à chaque fois qu'on marque, il fallait s'embrasser. Donc bien sûr, ça tombe sur Margot et moi. Donc du coup, il y a eu des premiers bisous, des échanges qui étaient hyper anodins parce que... Mais bon, ils étaient quand même là. Moi, je sais qu'elle m'avait fait quand même pas mal marrer. Et du coup, 20 minutes plus tôt, et j'étais quand même vachement intriguée par Margot. Mais voilà, bon, j'étais quand même là pour quelqu'un d'autre. Donc j'ai quand même fini avec ce quelqu'un d'autre ce soir-là. Mais comme c'était de toute façon la première fois que je rencontrais Margot, il n'y avait pas...
6: Et moi, j'étais contente quand on marquait des buts au baby-foot. Comme ça, on se faisait un petit bisou. Et pendant cette soirée, ouais, on s'est échangé quand même quelques regards complices. Et ouais, tu m'intriguais pas mal.
5: Ouais. Et ce qui est marrant, c'est qu'il n'y a eu que cette soirée, parce qu'ensuite, Margot a dû partir en catastrophe le lendemain matin. Et moi, je l'ai revue qu'une semaine plus tard, et en débarquant chez Mao, chez qui j'allais vivre pendant 3-4 jours. Ce qui est marrant, c'est qu'en fait, quand j'ai vu qu'elle était là, j'étais hyper contente quand même. Alors que je t'avais vu croiser, quoi, à cette soirée. Et donc, la soirée se passe. Bah, moi, de toute façon, je suis charmée de plus en plus. Et ouais, il y en a eu plusieurs, une ou deux, je sais pas, peut-être plus. Et arrive la soirée.
6: Et oui, c'est vrai que ces deux premières soirées à Paris, ouais, on a pas mal discuté. Et moi, j'étais hyper curieuse de connaître davantage Julia parce que j'étais un peu sensible à son charme. Et du coup, la troisième soirée, en fait, on a passé toute la soirée ensemble à créer des cocktails et on était un peu indécollables.
5: Ouais, disons que c'était la belle excuse, le cocktail. Donc à chaque fois, on inventait un nouvel ingrédient pour pouvoir se le montrer. Et puis voilà, on les a appelés les cocktails du Gounistan, bien sûr.
6: Et je me souviens que quand t'étais arrivée à cette soirée, je m'étais retournée parce que j'étais dos à la porte. Et j'avais vu Julia ouvrir la porte et en fait, il pleuvait vachement dehors. Et t'avais ta petite doudoune jaune et t'étais couverte d'eau, enfin trempée. Et là, je me suis dit que je te trouvais vraiment mignonne et que tu me plaisais beaucoup.
5: Ben non, mais je pense que le charme opère pendant cette soirée. Bon, anecdote marrante, je ne sais pas s'il faut le raconter, mais il se trouve qu'en fait, cette fille-là que j'avais rencontrée à Marseille allait aussi dans les Cévennes où on devait aller en vacances. Donc, il y avait aussi Margot. Sauf que moi, j'étais plus ou moins engagée dans cette histoire. Mais sauf que voilà, j'ai quand même Margot. Enfin, ce soir-là, en tout cas, j'étais là. Mais il faut absolument que je l'embrasse. C'est pas possible. Et du coup, j'étais allée voir Mao et j'avais dit, mais est-ce qu'elle se croise? Donc, hyper. Pas terrible, quand même, comme question, avec le recul. Et elle m'avait dit non. Et c'est vrai que, voilà, ni une ni deux, je pense que je suis allée voir Margot et je lui ai demandé si je pouvais l'embrasser.
6: Et j'ai dit oui.
5: Et c'est simple, on s'est embrassé, puis on a fait que ça, quoi, pendant on a été indécollables. Et tu m'as dit que j'avais la langue douce et que nos langues étaient faites pour matcher. Ouais. Ça, c'était mignon.
6: Ouais, et puis. Et c'est vrai que cette nuit était hyper belle.
5: Ouais.
6: On a passé la nuit à s'embrasser. Et moi, j'ai su, je crois, à ce moment-là, que j'allais tomber amoureuse d'elle. Et ça s'est produit.
7: Le dernier truc qu'on a fait avant que je parte, que je vienne ici, c'est qu'on voulait s'acheter des sextoys et entre autres un strap-on, donc un dildo avec une ceinture. Et en fait, c'est les deux quelque chose qu'on n'a encore jamais expérimenté, mais qu'on s'est dit assez vite qu'on avait un peu envie. Et du coup, en partant en voyage, je lui ai laissé dans ma boîte aux lettres pour qu'elle puisse aller le chercher, mon womanizer. Le livre Jouissance Club, et genre une immense pêche vraiment très grosse, qu'on dirait vraiment une grosse paire de fesses, et une petite carte. Ouais, c'était mon cadeau de au revoir. Voilà. J'espère qu'elle a mangé la pêche et que ça lui a fait plaisir.

0: chères auditrices, chères auditeuristes de Radio Saint-Ferréol sur le 94.2. Et bienvenue dans cet entretien spécial à l'occasion du 17 mai, la journée de lutte contre l'homophobie, la lesbophobie, la biphobie et la transphobie. C'est Sarah qui vous parle et je suis avec Colin Giraud au plateau, sociologue qui a travaillé sur les minorités sexuelles dans la Drôme. Et nous allons discuter pendant une vingtaine de minutes de ce que signifie être homosexuel, gay, lesbienne, en ruralité. Je vais commencer par dire bonjour à Colin. Bonjour Colin.
1: Bonjour.
0: Je t'ai présenté rapidement. Est-ce que tu veux bien nous donner quelques détails?
1: Oui, alors je suis enseignant-chercheur en sociologie à l'Université Paris-Nanterre. Et dans le cadre de mes travaux, je me suis intéressé à la vie homosexuelle loin des métropoles. Donc c'est une question qui m'a intéressé parce que il se trouve que les populations homosexuelles, les minorités sexuelles ont surtout été étudiées lorsqu'elles sont le plus visibles. Et donc on a pas mal travaillé déjà sur le cas des populations qui vivent dans les grandes villes, des populations qui sont plus out. Mais il me semblait que justement, quand on s'éloignait de ces territoires métropolitains, on avait moins de connaissances, moins de témoignages, moins de cas et moins de connaissances sur la manière dont on vivait aujourd'hui, au début du XXIe siècle, quand on était hors des normes sexuelles, on pourrait dire, et que l'on vivait donc justement dans des territoires de plus faible visibilité. Donc c'est ce qui a motivé un peu ce travail et cette enquête qui a commencé il y a 5-6 ans, je dirais, et qui m'a amené donc sur des terres que je connaissais, puisque j'en suis originaire aussi, c'est-à-dire celle de la Drôme.
0: Et tu es originaire de la Drôme?
1: Oui, je suis aussi originaire de la Drôme, donc c'était aussi une des motivations du choix et d'accès au terrain, en fait, qui m'a fait choisir cet exemple, finalement, de distance à la métropole et aux grandes villes du territoire national.
0: Et est-ce que tu peux nous dire de quel coin tu viens dans la Drôme?
1: Alors moi, je suis né à Valence et j'ai grandi à Portes-les-Valences. Plutôt dans la plaine de Valence, on va dire. C'était plutôt ça l'endroit dans lequel j'ai vécu jusqu'à mes 18 ans avant de quitter la région pour faire mes études. Et puis, j'y ai encore des membres de ma famille, donc j'y reviens régulièrement. Plus ou moins régulièrement en fonction de mon emploi du temps.
0: Et tu es parti faire tes études dans une grande ville, à la capitale, ou alors tu es passé par...
1: Je suis allé vivre. J'ai commencé mes études à Paris. Voilà, donc c'était tout de suite le saut de Portes-les-Valences à Paris, on va dire. Et puis après, j'ai vécu donc à Paris, à Lyon, un petit peu à l'étranger, à Montréal, à New York, avant d'obtenir ce poste à l'université à Paris. Donc, qui fait que aujourd'hui, je vis à Paris, mais que effectivement, j'ai des attaches locales dans la Drôme, et puis que je me sens plus finalement drômois que parisien, si on peut dire.
0: Oui, donc tu es effectivement passé par des grandes villes.
1: Ouais, par des grandes villes dans lesquelles justement l'histoire même en fait des communautés homosexuelles enfin c'est des hauts lieux en fait de l'histoire des communautés homosexuelles. On est aujourd'hui le 17 mai, donc c'est une journée de revendication et par exemple New York a une place importante dans cette histoire puisque c'est là que les émeutes du Stonewall finalement ont inauguré ce qui deviendra la marche des fiertés aujourd'hui. Donc c'est des espaces, les métropoles dans lesquels, à un moment donné, des minorités sexuelles ont transformé, je dirais, le stigmate, le fait d'être stigmatisé ou mis à l'écart en raison de sa différence par rapport aux normes, l'ont transformé et se sont organisés collectivement en mouvements sociaux pour à la fois revendiquer simplement le droit d'exister et le droit d'avoir les mêmes droits que les autres, ni plus ni moins. Et puis, se sont aussi organisés en structures collectives, en espaces de sociabilité, de rencontres, ce qui fait que les métropoles, on va dire à partir du XXe siècle, mais même dès le début du XXe, ont constitué des lieux en fait privilégiés pour les lesbiennes et les gays, à la fois en termes de rencontres, mais aussi de sociabilité, d'organisation collective et de possibilité de rencontrer des mêmes que soi, on va dire. Donc c'est des espaces, moi, dans lesquels j'ai vécu, mais qui aussi, je dirais que sur les sujets qui nous intéressent, ont une place toute particulière, en tout cas au moins en ce qui concerne les grandes villes occidentales.
0: Donc là, ce sont des endroits où tu es allé pour explorer dans un travail de terrain pour te rendre compte de comment s'organiser ces sociabilités, ces rencontres, quel type de réseau, avant de te pencher sur la Drôme, qu'est-ce que tu es allé chercher dans ces grandes métropoles?
1: Alors, dans ces grandes métropoles, moi j'ai surtout travaillé sur Paris et Montréal en fait. Bon, j'ai aussi vécu à New York, donc je connais un petit peu le cas new-yorkais, mais dans ce premier travail, moi, ce qui m'avait intéressé, c'était un petit peu justement, voilà, de comprendre comment s'était construite cette visibilité, c'est-à-dire quelle population, comment ces gens, ces générations, notamment de gays, hein, d'hommes, avaient participé à construire quelque chose de nouveau en ville. Alors en particulier, c'est assez concentré dans ce qu'on appelait les quartiers gays, hein, de Paris, de Montréal ou de New York. Mais qu'est-ce qui expliquait qu'à un moment donné de l'histoire de ces espaces et de ces populations, et ben finalement quelque chose s'était construit ici. Quelque chose s'était construit ici qui avait à voir à la fois avec effectivement du besoin de rencontre, du besoin de se retrouver entre soi, dans des espaces safe, c'est-à-dire sécurisés, dans lesquels on peut être qui on est véritablement sans prendre trop de risques, ou en prenant moins de risques. Et puis, qu'est-ce que ça disait aussi, ou comment ces espaces étaient construits à un moment particulier, dans des endroits particuliers de ces villes aussi.
0: Mais pourquoi là?
1: Ouais, parce que la question, c'était aussi, on retrouve ces quartiers gays dans des espaces qui sont à peu près, qui se ressemblent beaucoup, quelles que soient ces métropoles européennes ou nord-américaines. C'est-à-dire des quartiers qui étaient des anciens quartiers populaires, délaissés, vétustes, dans lesquels finalement l'installation progressive de ces minorités sexuelles, elle a comme initié quelque chose, comme redonné de la valeur, redonné de la vigueur à ces espaces-là. Des espaces qui étaient du coup accessibles parce que les prix étaient très faibles, hein, c'était des quartiers centraux, vétustes, et donc peu attirants, donc du coup accessibles financièrement. Et en fait, le fait que ces populations-là y trouvent, on pourrait dire dans les années 60-70, refuge, hein, ça leur a permis, je dirais, de mettre en œuvre, organiser une espèce de vie collective qui était à la fois une vie de loisirs, de sortie, de sociabilité, mais aussi une vie associative, une vie un petit peu plus institutionnalisée progressivement. Et puis, du coup, cette organisation socio-spatiale, hein, finalement, elle s'est développée. Alors, il y a tout un tas de raisons, pardon, qui expliquent que ces établissements, notamment ces bars, aient prospéré. Hein. Mais finalement, ils ont contribué aussi à redynamiser ces quartiers centraux qui avaient longtemps été délaissés. Donc, c'était intéressant de voir comment des minorités, finalement, qui avaient trouvé ici des espaces refuges, les avaient convertis, on avait fait quelque chose, et puis progressivement avaient changé l'image de ces quartiers aussi. Hein. C'est-à-dire que quand on voit des quartiers, quand on prend le cas du Marais à Paris, le Marais dans les années 60, c'est un quartier vétuste, insalubre, où il n'y a pas grand-chose qui attire les Parisiens ou les touristes ou les Français qui viennent, qui passent à Paris. Et puis quand on compare à partir des années 90 à ce que devient ce quartier, on est une espèce de vitrine commerçante, touristique, hyper attractive, avec des tarifs immobiliers absolument délirants aujourd'hui. On se dit que les choses ont bien changé et je développe dans le livre que j'ai écrit qui s'appelle Quartier Gay, je développe un petit peu la façon dont les gays ont participé à cette conversion, à cette transformation là.
0: Donc en s'installant des minorités sexuelles, j'ai l'impression qu'on parle plutôt des homosexuels hommes.
1: Ici, oui.
0: Plutôt, voilà, ici, ouais. En France, ici,
1: non,
0: à
1: quand
0: Paris.
1: Je dis ici, c'est dans le cas des quartiers gays, c'est-à-dire que cette visibilité urbaine, elle s'est surtout écrite au masculin.
0: C'est ça.
1: Pendant ces années-là, des années 1970 aux années 2000, on va dire.
0: Oui, ces bars étaient des bars gays, essentiellement,
1: principalement,
0: pour les
1: principalement.
0: Hommes.
1: Principalement. Alors, il y a toujours eu, dans le Marais, il y a eu quelques établissements lesbiens qui ont bien fonctionné, et quelques établissements qui ont participé à des formes de visibilité lesbienne. Mais les lesbiennes, n'ont jamais eu cette place dans l'espace urbain que les gays ont conquis. D'abord parce que ce sont des femmes et que les femmes ont moins accès aux espaces publics de manière générale que les hommes. Et puis parce qu'elles avaient moins de ressources aussi, que ce soit économique, que ce soit social, etc. Et puis peut-être aussi, des travaux sur les parcours lesbiens le montrent, parce que les parcours lesbiens sont peut-être moins marqués par cette visibilité collective dans l'espace public, hein. Ce qui ne veut pas dire qu'il n'existe pas des collectifs, des réseaux et des liens sociaux particuliers entre lesbiennes, hein, mais qui se construisent peut-être moins par les espaces publics, par les lieux de sortie, que par des réseaux peut-être plus invisibles. C'est quelque chose qu'on remarque dans différents travaux qui portent sur les différences entre les styles de vie, on va dire, lesbiens et gays.
0: Et donc, riche de ces observations de terrain, à un moment donné, tu te lances et tu vas dans la Drôme, terre natale, terre rurale, avec, j'imagine, des questions, mais aussi peut-être des intuitions ou des présupposés.
1: Ouais, avec, je dirais, peut-être comme tout chercheur au début, hein, c'est la version un peu idéale, mais de la curiosité d'abord et des interrogations. Après avoir longtemps travaillé sur des populations très urbaines, globalement plus favorisées que la moyenne, et avoir observé des styles de vie particuliers, des manières d'être homo, particulière. C'est vrai que je me suis demandé un petit peu au-delà de cette face émergée de l'iceberg, on pourrait dire, si ces styles de vie étaient vraiment déterminés ou structurés par le fait d'être gay ou le fait d'être lesbienne par exemple, ou par le fait d'être gay ici et de cette manière-là. C'est-à-dire que il me semblait aussi que ce que j'observais était lié quand même à, certes, le fait d'être homosexuel, mais aussi au fait d'être homosexuel dans ce type d'espace, avec ce type de propriété sociale, et que ça, on ne le retrouvait peut-être pas partout sur un territoire ou dans une société. Donc moi, ce qui m'intéressait, c'était aussi d'aller voir ce que j'appelle des homosexualités peut-être plus ordinaires, c'est-à-dire qui sont moins, qui se vivent moins dans un espace où il existe beaucoup de lieux de visibilité, beaucoup de lieux de visibilité collective. Mais ce qui m'intéressait, c'était de savoir comment ça se passait lorsqu'il y a moins de ressources communautaires, on va dire, autour de chez soi. Et puis, on a beaucoup insisté dans la littérature, les travaux sociologiques et aussi dans les médias sur les parcours de fuite vers la ville, sur l'idée que quand on est homo, on a tendance à plus souvent que les autres quitter les petites villes, l'espace périurbain, les banlieues, les campagnes, pour rejoindre les grandes villes.
0: A fortiori, les petits villages.
1: Exactement. Et on a beaucoup décrit ça comme des trajectoires de fuite vers la ville, hein, qui étaient nécessaires, qui étaient caractéristiques des trajectoires homosexuelles. Et moi, je me suis dit très bêtement, hein, c'est une réflexion très bête, mais je me suis dit, bon, certes, il y en a qui partent, mais il y en a sans doute et il y en a probablement qui restent, en fait. Et donc, je me demandais, pourquoi certains restent? Qu'est-ce qui se passe pour ceux et celles qui restent? Et est-ce que effectivement, en dehors des métropoles, il y a point de salut, quoi, j'ai envie de dire. C'est-à-dire, on nous a beaucoup parlé de ces trajectoires de fuite, mais est-ce que ça veut dire que la seule condition ou la condition pour vivre son homosexualité, c'est nécessairement de vivre au centre des grandes villes occidentales? Et j'avais l'intuition que non. J'avais l'intuition que, en fait, probablement qu'il y avait d'autres manières d'être homo, alors qu'elles étaient différentes, hein, mais qui n'étaient pas inexistantes. Et que donc, s'il y avait des gens effectivement qui quittaient ces territoires, bien il y avait des gens qui non seulement y restaient, mais qu'il y avait même des gens peut-être qui y arrivaient ou qui s'y installaient. Et donc, c'était un petit peu le sens de cette recherche, c'était un petit peu de comprendre le pourquoi du comment et les raisons qui amenaient à ce que des gens ne partent pas, vivent dans des environnements à plus grande distance de la visibilité collective, et puis de me demander d'essayer de comprendre comment ils vivaient cette situation-là. Est-ce qu'il y avait des choses qui apparaissaient comme significatives dans ces trajectoires de stabilité ou au contraire d'arrivée ou de retour dans des espaces périurbains ou ruraux pour les populations homosexuelles?
0: Et c'est sans doute difficile de nous résumer, évidemment, en si peu de temps, à quelle conclusion, en tout cas provisoire, Tu es arrivé, mais tu pars avec l'idée que peut-être ce n'est pas si évident qu'en zone rurale, il n'y ait pas de salut pour des vies voilà, de minorités sexuelles. Tu tombes à ce moment-là sur quel type de possible ?
1: Bah déjà, donc, je commence par rencontrer des gens et par découvrir des trajectoires et des parcours. Donc ça, c'est la première information, c'est que en effet, en dehors des métropoles, il y a d'autres parcours, il y a d'autres situations. Et donc, je commence à effectivement m'interroger sur, par exemple, des parcours homosexuels qui s'écartent un petit peu de ces lieux de sociabilité, ces lieux de visibilité collective. Et donc, par mettre en avant effectivement des parcours de gays et de lesbiennes qui, du coup, se sont construits un petit peu en dehors de la visibilité collective. Et moi, ce qui me frappe tout de suite, c'est que visibilité collective n'est pas forcément égale à placard ou sortie du placard. C'est-à-dire qu'en gros, je rencontre des gens qui ne sont pas dans le placard. C'est-à-dire qu'ils vivent leur homosexualité au quotidien, qui ne se cachent pas forcément, c'est-à-dire ils sont pas, non seulement ils se cachent pas, mais que leur famille savent, que leurs voisins éventuellement du village ou de la petite ville savent, que dans leur environnement professionnel, que ce soit à l'usine, comme employé dans un commerce ou comme instituteur dans une petite ville, eh bien en fait ils ne sont pas cachés hein, de leur vie, de leur identité aux yeux des autres, mais en même temps que cette visibilité du quotidien, j'ai envie de dire, elle se traduit pas forcément par une visibilité collective hein, et par non plus un parcours qui serait passé par toutes les institutions, on pourrait dire, de communautaires de la vie homosexuelle. Donc, ce qui est intéressant, c'est que à la fois on a une visibilité collective qui est quand même assez réduite dans les espaces ruraux et périurbains. Il y a effectivement beaucoup moins de lieux, beaucoup moins d'événements, beaucoup moins d'associations, beaucoup moins de bars, beaucoup moins de signes de visibilité homosexuelle, on va dire. Mais en même temps, ça ne veut pas dire que les gens sont dans le placard et invisibles aux yeux des autres. Et donc moi, c'est ça qui m'intéressait. C'était la façon dont on pouvait, finalement, en rentrant sur le terrain, comprendre que l'homosexualité n'était pas absente hein, de ces espaces-là et n'était pas absente des interactions sociales non plus. Et de la même manière, deuxième élément et, sur lequel qui m'intéresse, c'est aussi que on observe dans ces parcours que la réaction ou l'attitude des autres, de la majorité,

0: milieu social dans lequel ils vivent. Mais moi, ce qui m'a surpris, ce qui m'a frappé et intéressé, c'est aussi la façon dont ces homosexuels, finalement, petit à petit, par les interactions quotidiennes, encore une fois en famille, au travail ou dans leur village, contribuent aussi à l'évolution des représentations et des attitudes des autres. C'est-à-dire que, quand bien même, par exemple, exemple très récurrent, des parents ou une mère peut fondre en larmes lorsqu'elle apprend que son fils est homosexuel ou en couple avec un garçon, et quand des parents ou des voisins peuvent avoir des attitudes au premier abord assez négatives ou des réactions peut-être maladroites lorsqu'ils apprennent, eh bien ce qu'on observe, c'est qu'avec le temps, finalement, la présence de, ou l'existence d'un fils homosexuel ou d'une voisine lesbienne, eh bien finalement elle a des effets et elle contribue à transformer aussi un peu les représentations des autres, de ses parents, de ses voisins, de ses collègues de travail, finalement vont découvrir que au-delà de leur représentation, je dirais, abstraite ou fantasmée de ce que c'est l'homosexualité, vont découvrir qu'au contact de ces gens, en fait, ils peuvent très bien être des parents, des voisins ou des amis d'homosexuels, et que non seulement il ne se passe pas grand-chose de révolutionnaire ou de dramatique, mais voire même que ces gens qui, au départ, étaient peut-être un peu rétifs ou un peu craintifs, vont même finalement trouver un intérêt ou trouver ça intéressant, voire même des avantages à avoir ses voisins ou ses collègues de travail homosexuels. Et donc, ça peut donner des situations comme un couple gay qui s'installe dans un village, là c'est du nord de la Drôme, et qui... au départ, s'installe là, alors suscite évidemment les interrogations, la curiosité, la maison est en plein milieu du village, alors on n'a pas beaucoup de manières de toute façon de se protéger, comme n'importe quel nouvel arrivant dans un village, un peu, on pourrait dire. Et puis finalement, les voisins vont se rendre compte que finalement, des gens qui sont un couple gay, qui n'a pas d'enfant, est plus disponible pour faire certaines choses, a plus de temps, et puis il a aussi des liens avec d'autres amis qui ont d'autres sources, donc finalement on va commencer à proposer de faire des cours de dessin à l'école, et puis ensuite on va faire garder les enfants et puis les chiens, etc. Donc
1: les cercles s'élargissent comme ça.
0: Oui, et puis il y a une vie sociale, j'allais dire locale, qui se développe, et dans laquelle ces homosexuels, finalement, je pense à ce couple là prennent une place tout à fait presque banale, j'ai envie de dire, dans la vie sociale locale, voire même une place un peu spécifique, mais dans un sens positif, finalement, qui est lié au fait que ils apportent quelque chose aussi à cette vie villageoise là. Ce qui ne veut pas dire que les gens vont, l'environnement local va nécessairement devenir un militant pour une cause, ou du point de vue je dirais politique ou théorique, ce changer fondamentalement ses représentations. Mais moi, ce qui m'intéresse, c'est la pratique, c'est l'expérience des gens, c'est les faits. C'est-à-dire que dans les faits, un couple homosexuel habite ici, a des relations avec des gens qui ne le sont pas, voire même qui avaient des représentations négatives ou des différences sexuelles, mais que dans les faits, par la pratique et par le temps, finalement, ces relations, elles existent, elles ont bien lieu, et donc elles participent à modifier aussi la vie sociale locale. Donc ça, c'est quelque chose qui m'a intéressé dans cette enquête. Oui,
1: oui, c'est-à-dire que les personnes homosexuelles de ces minorités ne sont plus des fantasmes, ne sont plus juste un genre, une identité ou une préférence sexuelle, mais des personnes, et qu'à force de les... Et on est bien obligé dans des petits espaces, à force de les fréquenter, on les connaît, et donc ils font moins peur, voire ils peuvent faire envie, ou leur mode de vie peut...
0: Oui, et puis du coup, je trouve que ça donne un autre regard aussi sur ce que c'est le changement social, ou on pourrait dire d'une certaine manière le changement politique, en fait. Parce qu'on a souvent l'image que les transformations de la société, elles se passent dans ce qu'il y a de plus spectaculaire, de plus visible, de plus peut-être le changement social, c'est le changement de la loi, par exemple. Alors bien évidemment, la loi, ça a de l'importance, donc le fait que des gens puissent se marier, ça a des conséquences très concrètes, donc c'est très important, je veux pas dire le contraire. Mais il y a aussi des changements qui sont peut-être moins visibles, en fait, moins spectaculaires, mais et qui se passent à une toute petite échelle. C'est-à-dire que moi, je pense aussi que le changement social vis-à-vis des normes sexuelles et de genre, il renvoie tout autant à l'évolution du droit qu'à l'installation, par exemple, d'un couple de lesbiennes dans un espace périurbain de la Drôme, dans une maison de

0: investissement et au fait que ces femmes, bah, finalement, elles vont emmener leur enfant à l'école maternelle dans la banlieue de Valence, par exemple, et que bah, des enfants vont, oui, vont apprendre très concrètement et pas en théorie, mais par l'expérience pratique, que bah, oui, on peut avoir deux mamans. Ou que oui, il y a des enfants qui n'ont pas à la maison un homme et une femme, et que bah en fait on peut cohabiter avec eux, on peut aller à l'école avec eux, que ces parents peuvent être des représentants de parents d'élèves comme les autres, si ce n'est parfois plus engagés que les autres encore, et que donc du coup c'est peut-être par ces petits changements là aussi que le changement social avec un grand C, hein, il se passe aussi. Et moi, j'étais attentif à ça. Enfin, et c'est quelque chose auquel je crois aussi. C'est-à-dire que je pense que la transformation des représentations de ce qui est normal ou pas normal, bah, ça se passe aussi par l'expérience pratique, en fait, très concrète, de côtoyer des gens qui sont différents et bah, finalement expérimenter au quotidien cette différence, quoi.
1: Alors, on pourrait continuer très longtemps. On arrive à la fin du temps qui nous est donné. Où peut-on lire vos travaux? Quand? Dites-nous.
0: C'est une bonne question. Alors, sur les travaux qui concernent plus les grandes villes, je vous renvoie à un livre qui s'appelle Quartier Gay, aux éditions, aux presses universitaires de France, qui est sorti en 2014 et qui est disponible dans toutes les bonnes librairies, j'imagine. Et puis, en ce qui concerne les travaux plus récents sur les espaces ruraux et périurbains, il y a un article en ligne de la revue en ligne Tracé, qui est de 2016 et qui existe, qui était au tout début de cette recherche. Et puis pour la suite, il faudra attendre quelques mois avant que tout cela soit publié dans un livre à venir, mais dont j'ai pas encore exactement la date et puis que je n'ai pas encore fini.
1: Eh bien, on a bien hâte d'approfondir tout ça. Merci beaucoup, Colin Giraud, d'avoir fait le déplacement jusqu'au studio. Merci à Anna, à la technique. Bonne suite de journée.
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0: Bonsoir à tous, vous êtes bien sur Gwynne dans lundi, un direct de Radio Campus Paris. C'est Arina qui vous parle et je dois dire que je suis hyper contente de retrouver nos auditoristes pour ce nouvel épisode sur une thématique qui me tient vraiment à cœur. Ce soir, on va parler de l'EVARS, éducation à la vie affective et relationnelle, à la sexualité, des violences LGBTophobes à l'école et des outils pour les prévenir. Depuis le début de la rentrée scolaire, deux événements ont fait date. Tout d'abord, en septembre 2025, l'entrée en application du programme national de l'EVAR et l'EVARS, le S de sexualité étant présent qu'à partir de la quatrième. Le programme, élaboré par un groupe d'experts composé de professionnels de l'enfance, de l'éducation et de la santé, ainsi que d'universitaires, a tout de suite fait l'objet de nombreuses attaques réactionnaires, et je vous laisse tout de suite avec un extrait sonore tiré de l'info ici Roussillon pour illustrer ce propos.
1: Des parents d'élèves mobilisés hier à Perpignan et partout en France. Ils n'ont pas emmené leur enfant à l'école en signe de protestation. Ils refusent la mise en place du programme EVARS de la maternelle au lycée. Ce dispositif de l'éducation nationale sur l'éducation à la vie affective, relationnelle et sexuelle. Mobilisation portée par des collectifs comme Parents en colère ou SOS Éducation issus d'associations chrétiennes ou musulmanes. Des parents inquiets de ce qui pourrait être transmis à leurs enfants, Clotilde Jupon.
2: À l'origine de cette inquiétude, des vidéos postées sur les réseaux sociaux comme TikTok où des parents d'élèves se filment face caméra en train d'expliquer pourquoi ils ne veulent pas de ce nouveau programme scolaire.
3: Nous, tous les gens du voyage, on veut pas qu'ils apprennent à nos enfants l'éducation. Ils découvriront ça en temps et en heure.
4: À 6 ans, lisez-moi des histoires des métiers, pas de transidentité. À 7 ans, apprenez-moi des synonymes et pas des parties intimes.
2: Les vidéos ont très vite pris de l'ampleur. Résultat, hier, dans certaines écoles primaires des quartiers nord de Perpignan, un tiers des élèves étaient absents. Dans d'autres, les parents sont allés directement au portail, questionner les enseignants, leur exprimer aussi leur indignation face à ce nouveau programme EVARS.
0: Et donc 2 mois après la sortie du programme, en novembre 2025, sont publiés les résultats de l'étude intitulée « Cyber, entre parenthèses, violence de genre chez les 11-18 ans », sous-titrée « Victimation sexiste, sexuelle, LGBTophobe dans des collèges et lycées franciliens ». Cette étude a été menée par le Centre Hubertine Auclert, Centre francilien de ressources pour l'égalité entre les femmes et les hommes, en partenariat avec le ministère de l'Éducation nationale et de la jeunesse. Elle a documenté et quantifié la pluralité des violences de genre, de la 6e à la terminale, tant dans l'espace scolaire que dans le cyberespace, ainsi que le profil genré des victimes. Elle démontre alors, entre autres chiffres, que 85% des élèves déclarent avoir été victimes d'au moins une forme de violence au cours de l'année 2023. Être une fille augmenterait de 65% le risque de subir des violences psychologiques et de 57% pour les violences sexuelles. Elle démontre ensuite que l'assignation à une identité LGBT+, double le risque de subir toutes les formes de violences, qu'elles soient sexuelles, psychologiques ou psychiques. Ou physiques. Nous comprenons alors que les filles LGBT+, sont donc les principales victimes de ces violences. Les chiffres sont accablants car selon l'étude, 78% de filles assignées comme lesbiennes, bi ou trans ont subi au moins une victimation sexuelle dans l'année. Donc alors, comment faire face à ces constats? Quels sont les arguments des personnes opposées à l'éducation à la sexualité? Est-ce que les luttes contre toutes les discriminations trouvent leur place dans le discours de l'éducation nationale? Et enfin, quel outil de prévention déployer pour une école plus safe pour toutes et tous? Et alors, nous avons réuni une équipe de choc pour en parler avec nous ce soir. Donc, à commencer par Alizé. Alizé, tu es professeur documentaliste dans un lycée en Seine-Saint-Denis et tu fais partie de l'association Queer Education. Bonjour Alizé.
5: Bonsoir.
0: Bonsoir. Est-ce que tu peux présenter les principales missions de Queer Education?
5: Oui, bien sûr. Alors, Queer Education, c'est une association qui regroupe des travailleurs et des travailleuses de l'éducation au sens large, donc c'est-à-dire autant des profs que des personnels éducatifs, que en fait toute personne qui gravite autour de milieux éducatifs, quel qu'il soit. Et c'est une association qui a été fondée en 2019 et qui part vraiment en fait de la croyance que l'éducation est le meilleur moyen de lutter contre toutes les formes de discrimination en profondeur.
0: Merci beaucoup. Avec nous également Eliane. Bonjour.
6: Bonjour.
0: Eliane, tu as été élève d'Alizé il n'y a pas si longtemps et aujourd'hui tu t'engages toi-même dans la lutte contre les discriminations. De quelle façon le fais-tu et pourquoi ?
6: Bah, moi personnellement, je le fais parce que déjà je suis une personne de banlieue qui a découvert sa queerness un peu rapidement, très tôt. Je pense que le manque de représentation, il a été là pendant un bon moment. Enfin, je suis un homme trans et pendant un bon moment, le manque de représentation, notamment au collège, c'est un peu compliqué. Je vois très bien qu'il y a pas énormément d'éducation sur ces questions-là, sur la représentation des personnes queer, mais aussi racisées. C'est des choses dont on parle pas non plus énormément. Et moi, personnellement, J'essaye au maximum. En fait, je me suis rendu compte que avoir une communauté qui est là pour moi, où en fait on va respecter nos identités, on va en parler entre nous, on va quand même un peu struggle tous en même temps, quoi. Essayer de passer ces moments-là à plusieurs, c'est vraiment un truc qui pour moi est important parce que j'ai pas nécessairement eu la possibilité de le faire quand j'étais au collège. Je pense que c'est vraiment des questions sur lesquelles on doit encore plus travailler, d'autant plus en étant des personnes jeunes, militantes et étudiantes qui sommes assez exposées à ce genre de sujet assez constamment, quoi.
0: Très bien, merci beaucoup. Et donc notre troisième invité, c'est Gaëlle. Bonsoir.
7: Bonsoir.
0: Gaëlle, tu travailles au centre Hubertine Auclert. Est-ce que tu peux nous dire de quelle manière on peut être usagère ou usager de ce centre et quel a été ton rôle dans cette étude ?
7: Oui, alors le centre Hubertine Auclert, c'est un centre de ressources. Donc une manière d'être usager ou usagère, c'est d'aller sur notre site internet sur lequel on publie en accès libre énormément d'études avec leurs synthèses, parce que parfois elles sont très très longues, et beaucoup de ressources donc qui sont destinées principalement à des professionnels de l'éducation et des collectivités territoriales, mais qui peuvent intéresser tout le monde sur les questions d'égalité et de lutte contre les violences et les cyberviolences de genre. Et dans l'étude dont tu as parlé, moi j'ai eu un rôle de coordination, puisqu'on a aussi travaillé avec une chercheuse qui s'appelle Margot Déage, qui a mené l'étude, et un bureau d'études qui s'appelle NCLIC. Donc, avec d'autres collègues du Centre Hubertine Auclert, nous, on a vraiment fait ce travail de cadrage, de coordination, de suivi de l'étude, et on essaye de porter le plus largement possible les résultats aujourd'hui.
0: Merci beaucoup. Et enfin, last but not least, Oriane, tu es membre de l'association Clafoutis, Claf apostrophe outils. Il s'agit d'un collectif féministe qui vient de fêter ses 10 ans. Donc Clafoutis lutte contre les violences sexistes, sexuelles, LGBTQIA-phobes et contre toutes les violences faites aux enfants. Ma question est donc la suivante, c'est quoi les ingrédients de Clafoutis ?
8: Alors les ingrédients pour faire un bon Clafoutis, je dirais qu'il faut une grosse dose de féminisme queer. Il faut des personnes engagées et badass et qui ont envie de donner de leur temps pour lutter contre les violences que vivent les ados et les enfants. Il faut à minima remettre en question des postures adultistes, c'est-à-dire qu'on est que des adultes dans ce collectif, mais on n'est pas d'accord avec la façon dont les adultes traitent les enfants, et de l'humour et de l'amour. Voilà.
0: J'adore. Ça donne envie de passer à la cuisine. Et ben, pour commencer, du coup, il faut dire que les VARS ne datent pas d'hier. Donc, ces prémices remontent jusqu'à dans les années 70 et s'inscrivent dans l'histoire des mouvements féministes et de la libération sexuelle. Donc, à ce moment-là, on parlait de la lutte contre les représentations sexistes auxquelles les jeunes seraient exposés via les médias, par exemple, les manuels scolaires, les publicités. Mais ensuite, un changement de paradigme s'opère assez rapidement dans les années 80. Donc les élèves à ce moment-là seront désormais considérés comme des sujets à éduquer, donc des potentiels futurs responsables des discriminations et des violences dans la société, et non plus comme des victimes de ces représentations sexistes. Et donc la lutte contre le sexisme se transforme en promotion de l'égalité. Donc c'est vraiment en ces termes qu'on va en parler. Donc la première circulaire sur la mise en place de l'enseignement de la vie affective et sexuelle date de 2001. Donc d'il y a plus de 20 ans, donc elle stipule que chaque élève doit bénéficier tous les ans de 3 séances d'éducation à la vie affective et relationnelle, donc obligatoire, et à la sexualité à partir du collège. En 2021, un rapport de l'Inspection générale de l'éducation, du sport et de la recherche a constaté donc que moins de 15% des élèves bénéficient de séances d'éducation sexuelle pendant l'année scolaire à l'école primaire et moins de 20% au collège et lycée. Donc une nouvelle enquête a été menée par le collectif Nous Toutes, et en novembre 2023, SIDAction, le planning familial et SOS Homophobie saisissent la justice administrative pour dénoncer des carences fautives du ministère de l'Éducation nationale en la matière de l'EVARS, donc c'est-à-dire le non-respect en fait de ses obligations tout simplement. Et donc je me tourne vers toi, Alizée, pour commencer cette discussion. Alors pourquoi en fait cet enseignement s'est avéré aussi peu dispensé? Et pourquoi l'apparition de ce si attendu programme, enfin sorti, le programme national, fait autant bouillir les parents d'élèves, pas seulement de Perpignan, mais partout ailleurs?
5: Pour la mise en œuvre des fameuses 3 séances par an, je pense qu'il y a 2 obstacles principaux. Le premier, c'est le manque de moyens, donc, que ce soit en termes de temps, de rémunération, de formation. Et ça, d'ailleurs, le gros problème, c'est que ce programme, en fait, il ne change pas grand-chose à ça. Parce que ça persiste. Et même moi, je dirais qu'il signe un refus, en fait, de dédier des heures supplémentaires à cette éducation, parce que là, les interventions, en fait, ce qui se passe, c'est qu'elles vont être en quelque sorte disciplinarisées, c'est-à-dire que ça va être des heures qui seront prises sur les heures de la matière du prof ou de la prof qui va faire ses séances. Et ça, ça a du coup comme conséquence principale de mettre en concurrence les VARS avec les disciplines. Et quand on sait que ben, pour les collègues, il y a déjà quand même un stress assez fort sur le fait de finir les programmes, ça donne parfois l'impression de rogner sur la transmission du disciplinaire, et c'est pas forcément le meilleur moyen de donner envie de faire des séances des VARS. Voilà. Et le deuxième obstacle, que le programme vient quand même un petit peu diminuer, je dirais, parce que ce programme, quand même, il permet de légitimer, de cadrer. Et le deuxième obstacle, justement, c'est ça, en fait. C'est ce flou qu'il y avait jusqu'ici, qui persiste encore malgré tout, hein, mais ce flou de, en fait, qui c'est qui doit les faire, ces trois séances annuelles, et qu'est-ce qu'on y raconte ? C'est quoi leur contenu ? Bon, voilà. Le programme n'y répond pas, selon moi, de manière complètement satisfaisante, même si pour l'instant, c'est un peu tôt de le dire, mais là, ça repose encore beaucoup sur les équipes. On ne voit pas un gros changement, nous, de notre côté, pour l'instant, en termes de pilotage de la part des directions. Donc, pour l'instant, il n'y répond que partiellement. Voilà. Ça, c'était pour les obstacles. Et concernant les réactions des parents, bon, je pense que déjà, ça ne fait pas bouillir tous les parents, heureusement.
0: J'imagine, oui, heureusement.
5: Mais bon, il y a parfois des réactions très virulentes, c'est vrai, voire même des attaques. C'était pareil hein, avec les abécédaires de l'égalité en 2014. On a vu les mêmes levées de boucliers. Et ça, ben, c'est pour des raisons, ben, selon moi, idéologiques, hein, principalement. Et je crois aussi que les médias ont joué un rôle important à créer une espèce, une forme de panique morale autour de ça.
0: Est-ce que Auriane, tu veux rajouter quelque chose à ce propos de la panique morale ou... peut-être dans ce que toi tu as rencontré aussi en tant qu'animatrice.
8: Ouais, bah dans diverses expériences professionnelles, en fait, ce qu'on remarque quand même, c'est qu'il y a une sorte de volonté des parents et des adultes de manière générale à vouloir contrôler les corps et les sexualités de la jeunesse. Enfin voilà, il y a vraiment ce truc de on peut pas laisser, et surtout les filles, toujours, on peut pas laisser les filles s'habiller comme ça, on peut pas laisser les filles rentrer dans la sexualité sans contrôle des hommes principalement, enfin sans un contrôle patriarcal. Et enfin, moi je l'observe, enfin, et c'est très ancré, y compris chez les adultes qui bossent dans l'éducation nationale et qui du coup vont très facilement se ranger du côté des parents, qui parce qu'ils se positionnent aussi parfois eux-mêmes en tant que parents. Il y a plein de gens qui travaillent à l'éducation nationale qui sont parents et qui arrivent à se projeter dans ce truc de « Ah oui, moi aussi, je voudrais pas que mes enfants ils aient une sexualisée. » Mais en fait, bah c'est pas le choix des parents de savoir si les enfants ont pas une sexualité. C'est pas comme ça que ça se passe. Et du coup, il y a des incompréhensions sur le fait que bah, l'entrée dans la sexualité, c'est pas la décision des parents. Mais par contre, l'accompagner pour qu'elle soit pas synonyme de violence, ça, c'est un rôle collectif qu'on a. Que ce soit bah, nous, association, l'école, les parents, enfin... Voilà.
0: Est-ce que Liane, toi, t'as eu l'impression d'être accompagnée pour que ça soit pas synonyme de violence dernièrement, peut-être dans les interventions qui ont eu lieu quand toi-même t'étais élève, toi qui as un souvenir encore un peu frais des bancs de l'école.
6: Alors moi, quand j'étais au lycée, c'est vrai que bah, j'ai pas vraiment fait toutes les fois où le programme il devait être annoncé. Bon, j'ai pas fait les trois fois par an, quoi. C'était pas du tout ça.
0: C'est-à-dire que ça n'avait pas été mis en place.
6: Ça n'a pas été mis en place.
0: Pas du tout.
6: Mais j'étais bien présent. Alors oui, effectivement, moi perso, quand j'ai assisté la première fois à un programme qui a été présenté, bah bon, déjà de un, c'était beaucoup sur comment dire. Déjà, je pense que c'est bien, effectivement, que on parle de sexisme, mais c'est vraiment plutôt des sujets, on va dire, plutôt hommes et femmes et de manière assez binaire, pas nécessairement la représentation. C'est vraiment, en fait, on a un peu l'impression d'apprendre à se comporter, alors que c'est des choses qu'on peut éventuellement apprendre quand on est au collège. Enfin, en fait, la relation entre hommes et femmes, elle se fait pas à partir du lycée, elle se fait bien avant. Et même du rapport au corps qu'on peut avoir. Personnellement, moi, alors je sais pas trop ce qui se dit derrière, enfin ce qui se dit chez les parents d'élèves. Alors j'ai un peu plus l'impression qu'il y a un peu plus une panique chez les parents que chez les élèves, parce que bah en fait moi j'ai été un ado, je sais très bien que ma sexualité je l'ai commencé au lycée, ou pas au moment en fait les VARS commencent à venir. La sexualité elle existe avant, en fait, qu'il y ait toutes ces notions. Donc forcément, en fait, j'ai pas particulièrement l'impression, en tout cas, que en fait quand tu découvres ta sexualité, t'es accompagné, t'es éduqué, tu sais pas du tout par où commencer. Plus quand t'es queer, ça peut être autre chose aussi. Je pense que la sexualité, et même en fait quand on voit les chiffres de, enfin même de personnes de mon âge, je vois très bien à quel point genre les gens sont pas du tout éduqués, ils ont des rapports à risque. C'est pas non plus des choses à négliger. Et j'ai pas particulièrement, en tout cas, l'impression que en fait
0: d'avoir été accompagné spécialement.
6: C'est ça, exactement. Donc et j'ai pas nécessairement l'impression aussi que nous-mêmes en tant que jeunes, en fait, on a appris et donc qu'on va essayer de dire aux autres. Donc forcément, en fait, comme tout le monde s'en fout entre gros guillemets, ça continue quoi.
0: Merci. Donc je me tourne maintenant vers Gaëlle. Donc dans le cadre de l'étude, 3828 élèves ont participé à une enquête de victimisation. Des entretiens ont été menés également avec le personnel de l'éducation notamment et avec un focus group composé de jeunes aussi. Donc est-ce que tu pourrais nous présenter un petit peu quelle a été la méthodologie de cette étude dans les grandes lignes et aussi ses contraintes liées au caractère quand même assez sensible des données à récolter?
7: Oui, alors on a passé pas mal de temps à réfléchir sur la question de la méthodologie. Donc nous, l'idée de l'étude, c'était vraiment de pouvoir apporter des données chiffrées qui démontrent en fait où est-ce qu'on en est de la question des violences et des cyberviolences en milieu scolaire, avec la focale spécifique de l'analyser au prisme du genre. Donc de voir comment ça va en fait toucher des élèves de manière différente. De s'ils sont une fille, un garçon, des élèves non binaires, des élèves LGBT. Donc c'était ça vraiment le cadre de notre étude. Donc ce qu'on a voulu faire, c'est une enquête de victimisation sur le même modèle que celles qui sont faites par le ministère de l'Éducation nationale, qui tous les ans publie des chiffres, en tout cas tous les quelques années, fait des grandes études sur les élèves de primaire, de collège, de lycée, sur le vécu des enseignants-enseignantes aussi, et donc qui publie ces chiffres. Donc nous, on l'a fait à l'échelle de l'Île-de-France. On a choisi 12 établissements qui se sont portés volontaires et grâce au rectorat des académies de Créteil, Paris et Versailles qui nous ont soutenus dans cette démarche, qui nous ont aidés à contacter les établissements et qui les ont autorisés aussi hein, d'une certaine manière à participer à cette étude qui est financée par l'Éducation nationale et la région Île-de-France. Et donc ce qu'on a fait ensuite, c'est que avec ces élèves qui étaient des élèves de la 6e à la terminale, on leur a posé beaucoup de questions, toute une partie de questions sur leurs caractéristiques, dans quelle classe chaque élève est-ce que cet élève est une fille, un garçon, où on avait réussi à laisser un champ autre, donc où les élèves ont pu remplir, et donc on a des élèves non-binaires dans notre étude, on en a peu, donc en termes de statistiques, c'était difficile d'en dire quelque chose, mais on a choisi de les faire apparaître pour aussi rendre visibles ces élèves et le besoin d'étudier aussi leur réalité spécifique. Et il y avait pas mal de questions aussi sur la classe sociale des différents élèves. Et une fois qu'on avait ça, on leur a posé des questions sur ce qui leur était arrivé au cours de l'année scolaire qui venait de s'écouler. Donc c'était au printemps et on leur demandait, depuis le début de l'année, est-ce que tu as vécu telle chose, et on leur a posé des questions sur toutes les formes de violence, enfin sur beaucoup de formes de violence qu'ils et elles pouvaient vivre en milieu scolaire. Donc c'était vraiment ça la focale. Les contraintes, c'est que on pose des questions à des mineurs sur des violences dans le cadre scolaire. Donc pour nous, il fallait que notre questionnaire soit validé par le ministère, qu'il puisse être passé dans les établissements scolaires, nous on avait des contraintes aussi essayer de minimiser le risque de revictimisation des élèves, parce qu'en fait on demandait quand même aux élèves de répondre à des questions sur les violences vécues, donc d'encadrer tout ça en leur donnant des ressources à la fin, en étant sûr que leur parole pouvait s'exprimer ailleurs puisque le questionnaire était anonyme. Et donc la question de les données sur les violences sexuelles, ça pose toujours question. Par exemple, on n'a pas finalement posé de questions directes sur la question des viols, parce que en fait, les élèves, vu qu'on parlait des élèves à partir de la 6e, ça a été difficile d'argumenter le fait qu'on pouvait parler de viol à des élèves de 6e, qui seraient, et c'est un peu ce qu'on a entendu dans les parents, qui seraient un peu trop petits pour savoir que ça existe. Les enfants qui vivent des violences savent très bien que ça existe, et les autres ont tout intérêt à savoir que ça peut arriver. Et l'autre sujet sur lequel on voulait travailler, c'était les élèves LGBT. Et donc là aussi, il y a une contrainte assez forte puisque on considère que l'orientation sexuelle ou l'identité de genre non cisgenre, en fait, c'est une donnée qui est une donnée à caractère sensible. Et donc, nous, on n'a pas pu la collecter telle quelle auprès des élèves, c'est-à-dire qu'on n'a pas pu au début leur demander « je suis fille, garçon, autre », on a réussi à le demander, mais on ne pouvait pas avoir une question suivante qui aurait été « je suis hétéro, lesbienne, bi, je me pose des questions, je m'en fiche, je veux pas répondre », et une autre question « je suis cisgenre, je suis transgenre », on ne pouvait pas poser ces questions.
0: Et comment du coup vous avez réussi à quand même récolter ces données, à contourner un petit peu cette contrainte ?
7: Alors du coup, ce qu'on a fait, c'est qu'on avait, dans toutes nos questions, il y avait deux questions spécifiques sur des victimations qui concernent les élèves qui sont perçus par les autres, comme lesbiennes, gays, bi ou trans. Donc il y avait une question, qui sont des questions sur l'outing, il y avait une question, est-ce qu'on a déjà dit ou menacé de dire que tu étais lesbienne, bi ou gay, même si ce n'était pas vrai. Et une autre question qui était, est-ce qu'on a déjà dit de toi ou menacé de dire de toi que tu étais trans ou non-binaire, même si ce n'est pas vrai. Donc il y a des élèves qui ont répondu oui à cette question, et en fait on a pris ces groupes d'élèves et on s'est dit que ces élèves-là, qui avaient déjà vécu de l'outing ou une menace d'outing, étaient perçus, considérés par les autres comme étant LGBT, et donc on allait se dire que on constituait ce groupe de cette manière. Malheureusement, on n'avait pas assez d'élèves qui ont répondu oui à la question sur l'outing trans ou non binaire, donc on n'a pas pu faire deux catégories distinctes, ce qui aurait été super intéressant de savoir, et ça fait partie des limites, hein, on n'a pas le degré de détail, alors qu'on sait que les élèves trans ne vivent pas la même chose que les élèves cis, mais on a fait le choix de rassembler donc les filles lesbiennes, bi et trans d'un côté, les garçons qui sont donc perçus, assignés, on utilise ce terme, comme gay, bi ou trans, et on a deux autres catégories, qui sont les filles qui ne sont pas assignées par les autres à une identité lesbienne, bi ou trans, et les garçons qui ne sont pas assignés par les autres à une identité gay, bi ou trans. Et les élèves non-binaires, dont on ne peut pas dire grand-chose statistiquement parce que l'échantillon est tout petit, mais qui se retrouvent dans tous les tableaux de notre étude, en attente de résultats significatifs statistiquement.
0: Est-ce qu'il est clairement identifié dans l'étude de la part de qui les jeunes ont subi ces violences ?
7: Alors le but de l'étude, c'était pas de se concentrer spécifiquement sur la question des jeunes qui commettent des violences. On a posé des questions sur globalement, hein, qui commet les violences, où est-ce qu'ont eu lieu ces violences, donc en ligne, hors ligne, dans l'établissement scolaire, en dehors de l'établissement scolaire, qui commet les violences. Ce qui ressort, c'est que majoritairement, ce sont des garçons ou des groupes de garçons qui commettent ces violences. Peu importe auprès de qui, même si ça dépend en fonction du type de violence et du type de victime. Il y a aussi des groupes mixtes ou des filles qui commettent des violences, évidemment. Mais ça ressort quand même de manière très importante que ce sont des garçons en milieu scolaire qui commettent des violences envers d'autres élèves,
0: Filles ou garçons. Donc des pères.
7: Oui.
0: Mais pas les adultes.
7: Il y a des adultes qui commettent des violences envers les enfants, et c'est très grave, c'est d'autant plus grave que ces adultes exercent une forme de domination de par leur âge sur les enfants. Ça a des conséquences super graves en termes de nombre de violences. En fait, il y a énormément de violences entre les jeunes, donc il y en a énormément dans notre étude. Et une autre hypothèse, mais qu'on n'a pas dans le... qui est une hypothèse, c'est aussi que se pose toute la question de qu'est-ce qu'on identifie comme des violences et qu'est-ce qu'on apprend aux jeunes à identifier comme étant des violences. Et c'est pour ça, pour moi aussi, que l'EVARS n'est pas mis en place. Parce que si on le met bien en place, c'est révolutionnaire, parce que ça fait réfléchir au rapport de pouvoir et qui a le droit de consentir, qui a le droit d'imposer. Et on apprend aussi beaucoup plus aux jeunes à décrypter, à voir. On l'apprend déjà pas assez, mais à décrypter, à voir des violences commises par les pères. Par contre, on apprend à tout le monde à normaliser, à banaliser les violences de manière générale, mais encore plus les violences qui sont commises par des adultes sur des enfants. Quand on demande aux gens après de déclarer les violences vécues, c'est pas non plus étonnant que ces violences, elles ressortent pas beaucoup.
0: Merci beaucoup, Gaëlle. 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En 2019, paraît le livre de Gabriel Richard, « Hétéro l'école », plaidoyer pour une éducation anti-oppressive à la sexualité. Ce livre, on vous le recommande vivement. Plutôt que de parler de l'inclusion, c'est-à-dire d'intégration des différences, envisagées comme étant des exceptions par rapport à une norme, cet ouvrage propose d'interroger la norme même et ses fondements au sein de l'école. Elle parle de l'importance de la manière dont on construit notre langage pour le rendre davantage queer, où il s'agirait notamment d'arrêter de faire de la présomption d'hétérosexualité des élèves. Auriane, toi qui animes des ateliers de l'éducation à la vie affective et sexuelle dans les lycées, est-ce que tu t'inscris dans ces démarches de l'éducation anti-oppressive et si oui, de quelle manière?
8: Alors, idéalement oui, et concrètement pas toujours parce que en fait, changer complètement de paradigme en termes de pédagogie et surtout changer de paradigme par rapport à la pédagogie qu'on a soi-même vécu, pour ne pas dire subi, à l'école, ça demande un travail assez intense et collectif. Du coup, genre à Clafouti, on fait des animations, c'est toujours des co-animations, on n'est jamais seul face à une classe. Et en fait, le temps de formation, donc on a entamé, en tout cas, on a déjà fait une formation là-dessus et on essaye d'aller vers ça. Mais c'est comme toutes les formes d'oppression. Enfin, en fait, à partir du moment où on a grandi et dans une société qui est oppressive, déconstruire tout ça, ça c'est pas parce qu'on en a envie que ça se fait instantanément. Mais effectivement, on essaye de faire attention à ne pas. De base, on ne présume pas de l'hétérosexualité des jeunes comme ça. Moi, je sais que par exemple, je fais attention à quand les jeunes posent une question et que je la reformule pour m'assurer que j'ai bien compris, j'en profite pour retirer ce qu'il y a à retirer. Par exemple, quand ils me posent des questions sur et les filles et les garçons, et je repose la question, genre, est-ce que tu me poses une question sur les personnes qui ont un pénis? Enfin, juste, c'est de ça dont tu veux parler. Si tu veux parler du pénis, on va parler du pénis, mais c'est pas forcément des garçons. Donc voilà.
0: Et de quelle façon, par exemple, t'abordes les questions de sexualité queer? Est-ce que ça fait partie de ton cahier de charge en tant qu'animatrice d'emmener ce sujet-là? Ou est-ce que c'est plutôt dans un flow d'une animation que ça arrive naturellement ou...
8: Justement, en ne faisant pas de présomption d'hétérosexualité, genre quand on interroge les jeunes, on leur dit toujours votre copain ou votre copine. Enfin, ça reste très binaire dans le langage. Il y a aussi cette question-là de comment est-ce qu'on fait pour débinariser un langage qui est très binaire. Mais il y a dans la façon de formuler les questions, les consignes. Moi, je vais aborder les questions queer si le groupe me pose des questions sur des questions queer. Mais je vais pas imposer à une classe de parler de questions LGBT si je sens que le climat est pas propice à ça, parce que mon but c'est pas de déclencher que toutes les remarques LGBT-phobes sortent dans la classe parce que il y a celles que je vais pouvoir reprendre, mais il y a tous les petits chuchotiers, etc. Donc en fait, si la probabilité c'est qu'il y a une personne queer dans la salle en dehors de moi, parmi les jeunes, et du coup genre moi mon but c'est que cette personne se sente bien, et en fait si on va plus sur les sujets de consentement, on va s'assurer qu'on parle de questions de consentement et de plaisir qui incluent toutes les personnes et toutes les formes de relations et de couples qu'il peut y avoir. Mais j'ai pas un cahier des charges de il faut absolument que j'ai dit lesbienne avant la fin de la séance.
0: Pas bravo les lesbiennes, même pas un.
8: Si, des fois, mais pas toujours.
0: Bon, ça va alors. Dans l'étude sur les cyberviolences, on démontre également que seulement 26% des victimes osent en parler et seulement 13% se tournent vers les adultes de leur établissement scolaire. Donc, selon toi, Eliane, pourquoi le chiffre est aussi bas? Et toi, par exemple, à quoi tu reconnais un adulte allié?
6: Alors moi, je sais qu'il y a... Alors, c'est un peu compliqué comme question parce que tu sais pas réellement quand est-ce que les adultes sont des alliés. Je pense que en vrai, en général, moi, en vrai, je vais beaucoup plus me tourner vers des femmes parce que en vrai, j'ai plus un passif avec ça. Mais en vrai, on se rend un peu compte que il y a des femmes qui peuvent être aussi homophobes et ne pas connaître les questions de transidentité, d'homosexualité ou autres. Les adultes sont pas tous des alliés en réalité je pense que quand t'es enfant tu te poses pas tant la question de... En fait tu fais attention, Je pense que juste tu subis surtout le truc parce que tu t'attends à ce que justement les adultes soient des alliés. Donc en fait, tu te rends un peu compte sur le tas. T'as pas quand tu t'essayes de dire ton identité ou quand en fait par maladresse, par exemple, tu dis que t'es non binaire à une personne qui te, enfin notamment un adulte par exemple qui te genre au féminin ou au masculin, ou inversement tu dis que t'es une personne trans dans ce même cadre. Ça peut être un peu violent, notamment quand tu te dis que c'est une personne qui est censée être une alliée, parce que justement tu vois un peu la figure d'autorité, t'es à l'école, elle est censée t'enseigner des trucs. C'est un peu compliqué en fait de vraiment distinguer qui est un allié ou non. C'est pour ça que je pense que, enfin en fait, ça aussi c'est un peu un truc qui me met à l'aise, le fait que par exemple les formations de l'EVARS elles sont surtout dirigées vers des enfants, parce que effectivement oui, le but c'est pas de dire que il y a pas de violence entre enfants, mais qu'il y a aussi des violences faites sur les enfants par des adultes. Bien notamment sûr. Des violences homophobes, transphobes et autres. Et en l'occurrence, bah certes ces formations l'EVARS elles sont orientées vers les élèves, mais est-ce que les adultes ils ont ces formations, est-ce que vraiment ils sont formés là-dessus, parce qu'en fait c'est pas avec l'EVARS, ils sont censés être un peu à côté, on va dire, des personnes qui sont des qui viennent d'associations et tout. Donc je me demande réellement si les professeurs prennent note, si vraiment ils en prennent, j'imagine que ils sont éduqués. Mais est-ce qu'ils le sont assez, notamment quand t'as une position d'autorité sur des élèves? Ça, je pense pas assez.
0: Et toi, Lizé, justement, pour répondre à cette question, je sais que t'as mis en place un dispositif qui s'appelle la Queerail dans ton établissement. Donc, qu'est-ce que c'est? Est-ce que ça voudrait dire que les élèves savent que tu vas les écouter avec une oreille queer?
5: Bah ouais, c'est exactement ça. En fait, la Queerail, c'est justement, je pense, une des manières qu'on peut avoir d'envoyer le signe qu'on est un adulte allié dans un établissement scolaire. Alors moi, c'est quelque chose que j'ai mis en place, c'est-à-dire que c'est un que j'ai mis sur la porte du CDI, mais c'est pas moi qui l'ai créé, c'est un logo qui a été créé il y a quelques années maintenant par une collègue CPE qui est aussi membre de Queer Éducation. Et en fait, c'est tout simplement le dessin d'une oreille sur le fond d'un drapeau LGBT avec un slogan qui dit très précisément « Élèves, collègues, ce symbole signifie qu'une oreille attentive est là pour vous et ne nous taisons plus face aux discriminations à l'école ». Donc c'est quelque chose, un symbole qu'on peut mettre sur des portes de bureau, sur des sacs, sur des tableaux, dans des salles, et qui fait partie de cette constellation de signes un peu qu'on peut utiliser pour renvoyer les bons signaux, en quelque sorte.
0: Et est-ce que ce type d'initiative, selon toi, il ne rentrerait pas un peu en contradiction avec cette prétendue règle de neutralité que doivent respecter les enseignants et les enseignantes à l'école ?
5: Bah alors, selon moi, non, mais c'est même pas que selon moi, en fait, c'est selon la loi non plus. Parce que, ce fameux devoir de neutralité qu'on entend souvent, ça fait partie des trois limites qui existent à la liberté d'expression, pardon, qui est garantie par ailleurs aux fonctionnaires par la loi. Donc, il y a le devoir de neutralité, le devoir de discrétion et le devoir de réserve. Et ce devoir de neutralité, en fait, il concerne que l'expression d'opinion politique ou religieuse. Et la lutte contre les discriminations, c'est pas une opinion politique, c'est un devoir en fait, dans la mesure où en France, la discrimination c'est un délit. Et d'ailleurs, même dans le référentiel de compétences des enseignants et enseignantes qui est sorti en 2013, c'est clairement écrit noir sur blanc que agir en éducateur responsable et selon des principes éthiques, ça nous incombe, et que l'enseignant ainsi que l'ensemble des personnes éducatives doit se mobiliser et mobiliser les élèves contre les stéréotypes et les discriminations de tout ordre. Donc, je dirais même que c'est validé.
0: Voilà un joli projet. Merci. Et du coup, j'aimerais maintenant vous interroger sur une idée. Donc, l'EVARS, en fait, serait perçu comme une lutte néo-coloniale, donc étant menée principalement par des professionnelles femmes blanches et qui se disent de gauche auprès des jeunes des quartiers prioritaires. Est-ce que ce sont les seuls qui ont la légitimité d'intervenir? Est-ce qu'il y a d'autres formes d'intervention qui existent? Des dispositifs qui répondent un petit peu, qui déconstruisent cette idée ou pas spécialement. Peut-être Gaëlle, si tu veux réagir à ça.
7: Je dirais que c'est perçu comme ça, certainement à raison. Étant donné que quand on réunit des personnes qui animent des séances des VARS, on le disait en blaguant, mais même en fait on prend les associations féministes qui ont accès à des établissements scolaires, parce que c'est quand même spécifique, et des profs, on mélange. Bon, il y a quand même une forte chance pour qu'on tombe sur une personne blanche, hein, donc il y a quand même cet enjeu. C'est-à-dire que nous, par exemple, dans notre étude, on n'a pas questionné cet axe, les questions de race, aussi parce que c'est compliqué, enfin, mais bon, plein d'autres trucs sont compliqués, hein, donc il y a quand même aussi toutes ces manières de voir les choses. On sait que quand les ABCD de l'égalité avaient été mis en place en 2012, ils avaient été mis en place principalement dans des quartiers populaires. Donc tout ça, c'est pas des hasards, hein, c'est la création de l'altérisation d'une catégorie de personnes qui sont les personnes, les autres, qui commettent des violences, et qui sont ces autres, ben, c'est des jeunes de quartiers populaires, c'est des jeunes racisés, et donc ben, qui doit les sauver, les éduquer, ben, en miroir, et non emprunt de sexisme et d'autres formes de voilà d'assignation aussi, hein, c'est quand même en grande partie des femmes blanches, et ça s'améliore pas tant que ça. On évoquait le fait que la campagne annuelle de lutte contre le harcèlement du ministère de l'Éducation nationale de 25-26, donc cette année, pour la première fois parle de lesbophobie de manière franche et assumée, puisque le mot lesbienne est dit dans les cinq premières secondes de la vidéo, mais que le choix qui a été fait, c'est une vidéo que des élèves ont fait, ils ont gagné un concours, elle a été refaite par des professionnels, c'est des élèves de La Réunion. Et le choix qui a été fait, c'est de filmer une jeune élève blanche qui est victime de violence par ses élèves qui sont en majorité non blancs et non blanches. Donc en fait,
0: Les élèves n'ont pas fait ce choix eux de prime abord.
7: Voilà, dans la vidéo des élèves au début, il y avait un couple et on voyait donc un couple avec une jeune fille blanche et une jeune fille non blanche qui était victime de leur camarade. Et le choix qui a été fait, c'est d'en retenir qu'une. Alors il y a certainement plein de raisons qui l'expliquent, hein, mais la vidéo paraît et donc sous couvert de lutter contre les violences de genre, finalement au pire, on ne combat pas un imaginaire raciste qui assigne les responsables des violences en étant des jeunes racisés ou des jeunes de quartiers populaires. Au pire, on continue d'entretenir, de nourrir et de renforcer ces mensonges qui sont bien pratiques pour ceux qui ne souhaitent pas changer leur préétabli, en fait.
0: Et justement, si on sort de l'imaginaire des quartiers populaires et qu'on visite l'imaginaire plutôt des établissements privés, des établissements bourgeois, qu'est-ce qu'on y retrouve? Est-ce que d'un coup, tout devient magique, magnifique, tout le monde est hyper déconstruit, les parents d'élèves sont à fond pour les VARS ou pas du tout?
7: Alors, pas du tout.
6: pas trop.
7: Et en tout cas, d'un point de vue médiatique, il y a un énorme deux poids, deux mesures aussi, puisqu'il y a eu des... Enfin, là, après Bétaram, même avant, hein, enfin, il y a eu quand même des rapports de l'inspection de l'éducation nationale, des articles de presse qui démontrent de violences éducatives, de violences sexuelles, de violences de tout ordre dans des établissements extrêmement favorisés de l'élite. Et qu'en fait ça continue là finalement c'est plus si important que ça, alors que si ça se passe ailleurs chez les autres, là il faut y remédier, il faut prévenir, quoi.
8: Ouais.
0: Mais, Auriane ?
8: Oui, pardon. En fait, ça me fait réagir parce que c'est un truc que j'ai lu récemment, mais je sais plus si c'est dans le livre de Gabriel Richard dont tu parlais ou Simon Massey,
5: je pense
8: discipliner
5: Simon
8: Massey. Dans lieu, mais je crois qu'il y a les deux en parlent un peu, mais en gros avec cette idée que on a créé l'éducation, la promotion de l'égalité, etc. Mais faut surtout pas me parler de culture patriarcale ni de culture de viol, du viol, ni de normes hétérosexuelles. Enfin, toutes les notions de sociologie, elles sont plutôt en dehors. On parle de stéréotypes et de discrimination, mais tranquille. On va surtout parler de santé parce que ce qu'il faut, c'est que les jeunes mettent des capotes. Mais donc on a ce truc-là de la culture patriarcale qui n'existe pas trop ou faut pas trop en parler. Mais par contre, dès qu'on parle de violence, on peut en parler s'il s'agit d'accuser la culture supposée des jeunes de banlieue. Et du coup, il y a cette idée que quand quand il y a une violence qui est révélée dans un établissement scolaire, bah, quand c'est dans un établissement de quartier populaire, on met ça sur le compte de, mais oui, mais en fait, ça vient de sa culture et ça, et du coup, faut qu'on fasse une intervention auprès de tous les jeunes, vu qu'ils partagent tous la même culture du Bladistan. Enfin, je sais pas, c'est un peu cette idée de, voilà, ils viennent tous du même endroit et ils sont tous très sexistes. Et par contre, dans un quartier, dans un beau quartier aisé où un jeune va commettre exactement la même violence, là, c'est très individuel et c'est, en fait, bah oui, il a diffusé des photos intimes de son ex, mais en fait, c'est parce que bah, il est très malheureux et puis en plus, enfin, il était très amoureux et aussi, enfin, donc c'est très individuel.
9: C'est un crime passionnel.
8: C'est un crime passionnel, c'est ça. Et c'est vraiment genre. Et voilà, et en ce moment, c'est des parents divorcent, donc faut comprendre. Mais donc, le problème, il n'est pas considéré comme étant faisant partie de la culture collective du jeune homme d'un côté, et de l'autre côté, c'est complètement sa culture. Et la différence entre les deux, c'est que c'est leur niveau socio-économique et leur couleur de peau.
5: Enfin, oui. Et qui a le droit de faire des erreurs ou pas, en fait, qui a le droit d'être jeune et
8: qui a le droit d'être jeune et de faire
5: sa jeunesse, et qui n'a pas le droit à ça.
8: Il faut que jeunesse se passe dans les beaux quartiers, mais les autres, non, il faut les discipliner apparemment.
9: Et est-ce qu'il existe un peu la version Némésis de Lévars, où on apprendrait un petit peu tout à l'envers, dispensé par des associations de droite?
8: Eh bah, ben, oui. Ouais, il y a. J'ai pas les chiffres ni les noms parce que j'essaie de pas retenir trop d'infos là-dessus, mais il y a Édouard Sterrin, notamment, qui est le grand financeur de l'extrême droite, qui a financé un programme qui permet à n'importe qui travaillerait principalement dans des lycées privés, mais qui veut faire de l'Evars, un programme de formation en ligne, etc. Et où clairement, ce qu'on propose, c'est de pas trop parler, enfin de diaboliser un peu l'IVG. On va rendre, on va parler de choses très binaires, très hétéronormées, très, enfin genre, c'est, on adapte la façon dont le programme il a été écrit. Et en fait, faut pas oublier ça non plus, c'est que le programme Evars, il a été écrit de manière à ce que il puisse sortir. Et ben, on a demandé au planning familial, mais y compris au syndicat de la famille ex-Manif pour tous, de se réunir pour donner leur avis, pour que et pour sortir un programme qui convient à tout le monde, bah le résultat c'est que certains peuvent se l'approprier, peuvent répondre aux normes du programme tout en continuant de construire une norme extrêmement violente et oppressive.
9: Gaëlle ?
7: Et ça questionne aussi sur qui est exclu de la mise en œuvre de l'Evars. Et il y a eu ces dernières années des cas d'associations qui seraient allées trop loin ou qui auraient parlé de sujets pas comme il faut ou pas de la bonne manière, parce qu'elles auraient abordé les questions de racisme, les questions de discrimination liées aux religions, et que bah ça n'a pas sa place, ça n'est pas le bon moment, pas le bon endroit. Enfin, c'est jamais le moment, en fait, vu que on le fait pas ou on peut pas le faire, même parler de questions trans. Et qui se sont vus retirer des subventions, pas un grand bruit, mais voilà, fermer des portes, voilà, jusqu'à pour certaines fermer. Donc il y a aussi, et ça montre aussi un exemple pour d'autres personnes, d'autres associations qui voudraient faire ça, qui savent que leurs collègues de telle autre association, elles ont, enfin, il leur est arrivé ça. Donc c'est quand même pas, changeant ce que tu dis, Ariane, c'est pas non plus 100% acquis.
9: Et est-ce que, voilà, un petit peu pour clôturer cette séquence, est-ce que vous identifiez des leviers un peu immédiats comme ça pour aller plus loin, pour répondre à ça, pour une école plus safe pour tout le monde?
5: Moi, je dirais, se questionner. Questionner les normes, comme l'a dit Oriane tout à l'heure, et du coup, pour ça, notamment s'appuyer sur les pédagogies queer, les pédagogies critiques, qui permettent vraiment en fait de visibiliser quoi toutes ces normes qui sous-tendent l'institution scolaire, qui sont les mêmes qui sous-tendent la société de toute façon, donc cis hétéro, validiste, blanche, etc. Puis je dirais aussi les élèves. Je pense que c'est important de s'appuyer sur les élèves, sur les jeunes. Et sur le collectif globalement, et la joie queer aussi un peu quoi. Je pense qu'un des leviers, c'est aussi de peut-être arrêter de parler des LGBT-phobies, dans le sens où pas qu'il faille pas en parler, pas que c'est pas important de lutter contre l'LGBT-phobie, mais peut-être de pas toujours rentrer par cette même porte des discriminations que subissent les personnes queer, mais aussi de montrer nos existences un peu d'une autre façon qui soit plus positive.
9: Carrément.
10: We'll be right back.
0: Avant de conclure cette émission, on vous propose d'écouter la traditionnelle chronique de l'AJL, l'association des journalistes LGBTQIA+. Et aujourd'hui, c'est Colline Foyot qui nous parlera du sport, de transphobie et des tests de féminité. Colline, à toi le micro.
10: Merci. Alors, le CIO, le Comité international olympique, vient de faire un bond dans le passé. Sa nouvelle présidente, Kirsty Coventry, a annoncé l'interdiction pour les femmes trans de participer aux JO de 2028 et la mise en place de tests génétiques systématiques pour valider la féminité de toutes les athlètes. Oui, vous avez bien entendu, des tests de féminité. Le genre de choses qu'on pensait avoir laissées au siècle précédent. Les Jeux de Los Angeles seront donc au diapason de l'Amérique trumpiste, misogyne, transphobe, raciste, intersexophobe.
0: Mais c'est comment que le CIE justifie ça ?
10: Alors, il utilise un argument qui est répété à l'envi ces dernières années. Il faudrait protéger le sport féminin et l'équité du danger que représenteraient les femmes trans et les personnes intersexes. Mais au-delà d'un pseudo-bon sens, tout ça est en réalité très fallacieux. Déjà, est-ce que l'équité est réellement la priorité dans le sport de haut niveau ? Je n'ai entendu personne réclamer qu'on interdise à Victor Wembanyama de jouer au basket sous prétexte que ses bras seraient trop longs pour ses adversaires. Enfin, blague à part, ce qui est surtout problématique, c'est que quand la patronne du CIO affirme qu'il y aurait un consensus scientifique, c'est en réalité une fake news. Car le consensus scientifique qui est aujourd'hui en train de se construire, ce serait plutôt que les femmes trans n'ont aucun avantage physique, voire un désavantage. Il faut bien réaliser qu'il s'agit en fait encore d'une panique morale montée de toutes pièces. Cette nouvelle règle ne vient répondre à aucune réalité. Les femmes trans sont aujourd'hui quasiment absentes et l'ont toujours été du sport de haut niveau. Elles ne dominent aucune discipline dans aucun pays. On relèvera aussi que dans l'écrasante majorité des cas, les athlètes qui ont été visés par ce genre de polémique avaient un point commun. Elles étaient racisées, comme la boxeuse algérienne Iman Relif en 2024. Et parmi les rares sportives blanches qui ont été accusées d'être trop masculines pour leurs adversaires, les deux seules qui me viennent en tête sont les joueuses de tennis Billie Jean King et Amélie Mauresmo, qui avaient comme particularité d'être des lesbiennes. Peut-être donc qu'au-delà du sport féminin, ce qu'il s'agirait de protéger, c'est finalement une certaine idée de la féminité, blanche, hétérosexuelle, dyadique et cisgenre.
0: Et comment la nouvelle a été traitée dans les médias français du coup ?
10: Alors pour ce qui est des faits, de manière plutôt équilibrée, je dois dire. De ce que j'ai vu passer, les réserves, voire l'opposition de la communauté scientifique étaient mentionnées et la déclaration de la ministre des Sports, Marina Ferrari, qui qualifie la décision de retour en arrière, est toujours citée. Mais là où je trouve que les médias français sont aujourd'hui à la peine, c'est plutôt pour contextualiser. Je n'ai rien lu sur les dimensions racistes et lesbophobes de la décision du CIO dont je parlais plus tôt, ni pour expliquer qu'elle participe de la mise en place d'une véritable police du genre, qui par le biais de la transphobie touche en réalité toutes les femmes qui s'éloignent un peu trop des codes d'une féminité stéréotypée. Et surtout, j'aimerais voir autant de productions journalistiques raconter la dérive de plus en plus inquiétante de la transphobie aux États-Unis. Si inquiétante que certains organismes commencent désormais à parler de risques génocidaires.
0: Merci beaucoup, Colline. Plus de pédagogie queer pour moins de transphobie, voici notre créneau pour aujourd'hui finalement.
10: Oui.
0: Et puis ça y est, ça serait la sonnerie. N'oubliez pas de faire vos devoirs, puisque vous trouverez toute une liste de ressources en lien avec cet épisode sur le site de Gouinement Lundi. Un très grand merci à Alizé, Eliane, Gaëlle et Oriane d'avoir partagé vos savoirs et expériences avec nous ce soir.
7: Merci.
0: Merci à Colline de l'AJL pour sa chronique.
10: Merci.
0: Cette émission n'aurait jamais pu arriver jusqu'à vos queereilles sans Isabelle à la technique. Merci à Margot avec le U et Oriane ici présente pour la sélection musicale. À l'animation, c'était Arina. 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

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Bonne écoute et bonne journée.

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1: Bonjour, ici Edna et Heidi.
2: Bonjour Edna, comment ça va?
1: Ça va bien, et toi?
2: Ça va.
1: Donc on est dans les studios de Radio Galère. On est de retour après un mois de pause, une équipe un peu réduite, donc là on est deux. Et donc du coup aujourd'hui, le programme, le menu de cette émission, on va commencer par un petit survol de l'actualité trans. Donc on va parler de la situation des personnes trans en Ukraine.

0: Ensuite, on vous présentera un entretien avec l'association Genre Débute, qui est un projet formé autour d'un fonds d'archives trans basé à Marseille. Ensuite, un entretien avec Clovis Maillet, suite à sa conférence aux Beaux-Arts de Marseille, qui a eu lieu en février-mars.
1: Ouais, février.
0: Sur les représentations de la transidentité au Moyen-Âge. Ce qui nous donnera l'occasion de faire beaucoup de blagues sur les seins trans. Voilà, et du coup, comme d'habitude, entrecoupé de moments musicaux, T40.
2: Que tu nous as déniché.
0: Que je vous ai
2: avec
0: déniché.
2: Brio.
0: Avec brio.
2: Comme à chaque année.
0: Et on finira par un petit agenda communautaire de Marseille environ. Alors du coup, la guerre en Ukraine.
2: Ah mon Dieu. Alors ben moi je me suis dit que ce serait quand même cool de commencer des fois l'émission avec un peu des petits survols de l'actualité trans parce qu'il se passe plein de choses et que ça soulève plein de questions. Et ce mois-ci, il y a deux choses qui ont retenu mon attention particulièrement. Dans notre dernière émission, je sais pas si tu te rappelles Edna, en février dernier, on a un peu évoqué la guerre en Ukraine et on se demandait un peu qu'est-ce que ça représentait pour les personnes trans, le fait que la mobilisation générale soit décrétée par exemple. En gros, pour les personnes qui nous écoutent, depuis le 24 février, il y a la loi martiale qui a été imposée en Ukraine dans le cadre de l'invasion de la Russie. Et cette loi-là stipule que tous les hommes âgés de 18 à 60 ans n'ont pas le droit de traverser les frontières de l'Ukraine et ont l'obligation de défendre le pays. Et bah, évidemment, c'est une mesure qui pose problème pour les personnes transféminines qui n'ont pas fait le changement d'état civil et qui ont encore des papiers avec l'inscription de sexe masculin, bien que leur présentation soit complètement féminine. Et bien depuis le début de l'invasion de la Russie, les témoignages de personnes trans commencent à sortir dans les médias occidentaux notamment. Et il y a un de ces témoignages-là qui a retenu mon attention dans le Vice World. On peut lire une interview avec Zi Famelou, une femme trans qui est également une chanteuse et une personnalité médiatique qui vit à Kiev. Dans l'article, elle raconte devoir rester cachée chez elle alors que tous les habitants de son quartier sont partis. Elle sait évidemment qu'elle a aucune chance de fuir avec les papiers qui indiquent le mauvais genre. Et elle raconte aussi comment le processus en fait de changement d'état civil en Ukraine est extrêmement abusif. C'est-à-dire qu'il faut passer plusieurs mois en institution psychiatrique où elles subissent une batterie de tests hyper humiliants pour prouver leur identité de genre. Donc, résultat, la plupart des personnes trans préfèrent garder leurs anciens documents. Et dans le contexte actuel de la guerre, elles doivent rester cachées. Mais la guerre apporte aussi des nouvelles craintes. Maintenant que le gouvernement a remis des armes à quiconque souhaite combattre et défendre le pays, Famelou partage sa peur de vivre désormais entouré de gens armés, dont les personnes transphobes qui s'en prenaient déjà à elles avant la guerre. Donc je fais la glace le sang complètement. Et la seule lueur d'espoir dans tout ça, dans le contexte, c'est qu'il existe des groupes qui viennent en aide aux personnes LGBTQI+ en Ukraine pour les faire sortir du pays. Il y a un activiste qui s'appelle Rain Dove qui est cité dans l'article du Vice qui dit qu'il fait partie d'un groupe qui a soutenu plus de 700 queers dans leur fuite et que la meilleure stratégie en fait pour les personnes transféminines c'est de carrément détruire leurs papiers ou les cacher pour passer la frontière et passer à titre de non-ukrainienne avec les personnes de d'autres nationalités, donc de faire semblant qu'elles sont pas ukrainiennes, donc elles peuvent plus facilement sortir. Et apparemment, avec cette stratégie-là, il y a 100% des personnes qui arrivent à sortir, en tout cas dans les personnes qui ont été soutenues par ce groupe-là. Donc ça donne un peu une idée de ce que ça représente être trans dans un contexte de guerre. C'est un peu affreux, mais bon, voilà, c'est ce qui se passe là-bas. Et évidemment, avec la guerre, c'est aussi devenu extrêmement difficile de trouver toutes sortes de médicaments en Ukraine, à commencer par les hormones. Et je ne sais pas si vous êtes au courant, mais régulièrement, il y a des envois là qui partent depuis le début de la guerre de différents endroits en France et notamment de Marseille. Donc, si vous voulez soutenir les personnes trans qui sont bloquées en Ukraine en envoyant de l'argent ou en envoyant vos surplus d'hormones, vous pouvez trouver comment faire en nous contactant à transfm@riseup.net. Parmi ce qui est demandé comme médoc, on parle d'ostro, on parle de testo, mais on parle aussi de pilules du lendemain, de pilules abortives et également de PrEP. Donc si vous avez accès à ça, contactez-nous pour qu'on vous relie à la team qui gère l'envoi. Et maintenant, j'avais envie de poursuivre avec une petite pause musicale pour écouter le titre Undiscovered Animals de Zee Famelou, qui est la meuf trans qui est citée dans l'article du Vice, et que vous pouvez également suivre sur Instagram. On va mettre le lien sur la page de l'émission. Donc, on peut enchaîner avec Undiscovered Animals.
1: Listen.

0: Trop classe, merci Heidi d'avoir déniché ce son et ces infos.
1: Ça fait bien plaisir, à toi Edna.
0: Et bah, du coup maintenant on va passer à la partie sur genre des luttes. Donc Paul est allé farfouiller dans les archives de genre des luttes. Elle en a profité pour interviewer Clémy et Samuel de l'association, qui vont donc nous présenter ce projet d'archives trans unique en France.
2: Je fréquente tous les pays du monde à longueur d'année. J'en connais 2000. Moi, j'appelle pas ça des transsexuels, je dis les femmes de l'an 2000. Car nous serons les femmes de l'an 2000 bientôt. J'en connais 2000 à travers le monde qui sont superbement heureuses, bien dans leur peau, qui s'amusent.

0: Quel jour ?
1: Il est jeudi 10 mars.
0: Et on est avec Clémy et Samuel, de Genre de Lutte. Peut-être, Clémy, tu peux nous présenter un petit peu ce que c'est que Genre de Lutte ?
2: Genre de Lutte, c'est un fonds d'archives et un centre documentaire sur les luttes trans, la transidentité, transitude et la transphobie.
0: C'est un centre qui est à Marseille, c'est ça ?
2: Qui est à Marseille, pour l'instant.
0: Et ça existe depuis combien de temps, Genre de Lutte ?
1: Un an et demi.
2: Un an et demi, ouais.
1: Ouais.
2: Oui, on approche d'un an et demi.
1: Oui.
2: Oh mon dieu. À la base, ça partait d'une conversation entre Adriane, qui est une autre membre de l'association, et Karine Espinera, sociologue, qui a travaillé sur le sujet, qui habitait Marseille, qui a fondé Sans Contrefaçon. Il y avait beaucoup de choses dans les archives qu'elle nous a données qui traduisaient un peu cette époque-là aussi.
1: Et beaucoup de matériel de recherche, des trucs de sociaux un peu plus obscurs, un peu plus... Il y avait vraiment beaucoup de choses très différentes.
2: Il y avait une envie de faire de l'archive déjà là. Et un jour, elle est partie de Marseille, elle nous a filé deux sacs remplis de plein de trucs. Et ça a commencé comme ça. Et on s'était dit... qu'on allait faire une asso d'archives, du coup. Et j'en ai parlé à Samuel en croisant dans un bar un peu au hasard.
1: Ouais.
2: Et comme toi, de ton taf
1: Moi, je venais de terminer un EUT métier du livre, en fait. Et à ce moment-là, je travaillais dans une asso d'archives. Et du coup, j'étais à fond plan de classement, catalogage, je faisais tout ça de mes journées. Et je me suis dit, écoute, je vais faire ça de mes week-ends aussi. Voilà. Je vous ai rejoint à ce moment-là.
2: C'était drôle parce que nous on avait aucune idée de comment faire un plan de classement, aucune idée de comment on fait ces trucs là. On était un peu. Tu nous as un peu structuré.
1: Oui.
0: Parce que du coup là on parle de structure des archives, mais vous en tant que groupe, en tant qu'association, comment vous fonctionnez ? Est-ce que vous choisissez de travailler dans une mixité particulière étant donné que c'est des fonds d'archives trans ?
1: Non, non, mixité trans. Le but, c'est vraiment de parler de nous en notre nom, en fait. De pouvoir porter la parole de la communauté trans. Mais c'est vrai qu'on parle souvent des personnes trans à leur place dans les médias, dans les discours un peu généraux. Et l'idée, c'était de se réapproprier notre histoire, notre discours.
0: C'est intéressant que tu parles de se réapproprier les discours et les histoires parce que finalement, quand on regarde vos fonds, on se dit finalement qu'est-ce que c'est qu'une archive trans ? Est-ce que c'est une archive qui est produite par des personnes trans ou qui est produite sur les personnes trans ? Comment vous définissez un peu, vous, les documents et les matériaux qui sont susceptibles de vous intéresser ou qui sont susceptibles d'enrichir votre fonds
1: Pour moi, c'est tout ce qui va parler de transidentité, tout ce qui permet de rendre compte de comment on parle de nous, de comment on est représenté, et aussi de comment on parle de nous-mêmes. C'est pour ça qu'on a beaucoup de choses, on a beaucoup de documents transphobes, justement, de documents de psy, de trucs hyper médicalisants. On est un peu là aussi pour replacer tout ça dans un contexte.
2: Il y a des psychiatres notamment, enfin des médecins et puis des psychiatres qui aimeraient bien refaire un peu l'histoire. Sur notamment les violences médicales et tout, cacher un peu ce qui s'était passé à l'époque. Et quand je parle de l'époque, c'était pas vieux, genre 5-6 ans, quoi. Et c'est aussi bien de pouvoir garder les archives de ces trucs-là. Je vais être très clair, hein, je pense par exemple au lien qu'il y a entre la SOFECT, qui était une institution médicale maltraitante, que je pense que plus ou moins tout le monde connaît. Je vais pas en faire une présentation, et cette nouvelle structure qui est Transsanté où il y a une tentative de cacher les liens qui unissent un peu ces deux structures là, alors que c'est un peu aussi le rôle de l'archive, c'est qu'on a des preuves que ce changement de nom est conscient, a été décidé en assemblée générale à la SOFECT, donc on a des archives de ça, et je trouve ça bien aussi de archiver pour pas que pour pas que des gens essayent de travestir l'histoire.

Déjà, pour moi, d'un point de vue personnel et militant, la mémoire, c'est la transmission de savoir situé. Alors, j'y vois une sorte d'héritage qui était construit par une sorte de mutualisation d'expériences individuelles et collectives sur le temps. Alors, il y a, à mon avis, parmi les enjeux, justement, de cette transmission, et on va dire de cette mémoire qui va s'enrichir, c'est déjà de permettre les passages au relais et de pas partir au point zéro. Et je pense que ça, pour moi, c'est un premier enjeu. Alors, je vais essayer d'illustrer. Alors, dans ce que je vais dire, à aucun moment, je suis péjorative. Hein, je me le permettrai pas. Et puis, ça m'intéresse pas. Mais voilà, je voulais donner, par exemple, qui m'est arrivé d'entendre des jeunes militants et militantes dire que il y avait rien, comme si finalement ils partaient, ce que je disais, dans ce point zéro. Et donc ça soulève un premier enjeu, c'est qu'il y a un problème. Là, ça veut dire qu'il y a un problème. Il y a un problème d'archives, il y a un problème de mémoire, il y a un problème de transmission, il y a un problème de passage au relais. Si les gens pensent qu'il y a rien à eux, on a un problème. La mémoire, elle permet de prendre en considération justement ces héritages, hein, de pouvoir partir de quelque chose et pas se dire avant moi rien. Au contraire, avant moi il y a quelque chose. Moi-même, je pense que peut-être même sans le savoir, j'ai hérité du travail d'autres personnes qui m'ont précédé. Et c'est important, même si je ne le connais pas, c'est important de me dire que il y a peut-être même des gens qui ont pris des coups, hein, pour que moi je puisse être à l'ASB en 96, par exemple. Hein. Voilà, ça, c'est une chose importante. Alors après, l'autre enjeu, j'en ai déjà un peu parlé, c'est celui du pouvoir et de la matérialité, parce que ça se traduit à travers plusieurs questions. C'est dans quelles conditions est-ce qu'on produit, dans quelles conditions est-ce qu'on diffuse, hein, est-ce qu'on a les pouvoirs de produire et de diffuser, est-ce que et ces pouvoirs finalement, nos pouvoirs, qu'est-ce qu'ils valent par rapport à des savoirs qui eux sont hégémoniques, qui sont surplombants et d'ailleurs qui sont souvent le fait de personnes qui produisent cette fois-ci sur nous. Alors un des autres enjeux encore à travers ces questions-là, c'est comment est-ce qu'on peut rendre aussi cette mémoire accessible, hein, et surtout la rendre à portée, voilà, qu'elle soit à la portée de tous et de toutes.

0: l'avenir de ça, je sais pas, dans 15, 20, 30 ans, si, je sais pas, dans une société idéale où on peut transitionner comme on veut, à notre rythme, où on n'est plus obligé de passer par des psys, par des parcours officiels, par tout ça, que les bébés trans dans 30 ans sauront pourquoi on s'est battu, sauront par quoi on est passé, comment on en est arrivé là. Je pense que c'est important de se souvenir de tout ça. Et puis on n'est pas non plus que trans. Ouais. Il y a beaucoup de choses sur le genre de manière générale, sur le féminisme, sur l'homosexualité, la bisexualité. Il y a plein de trucs qui reflètent un peu la, j'ai envie de dire, la multiplicité de qui on peut être. Ouais.
1: Parce que dans ces archives, il y a plusieurs types de documents. Est-ce que vous voulez nous parler un peu des différentes sortes d'objets qui sont recueillis
2: et préservés? On a des livres. Beaucoup. On a un truc, on a des banderoles de manif.
1: Ouais, je suis assise dessus d'ailleurs.
2: Oui, t'es assise dessus. Oui, c'est clair. que d'ailleurs on a ressorti un peu pour le 8 mars. On a des archives, on a quelques pancartes vite fait.
0: Ouais.
2: On a des fanzines, on a des magazines.
0: On a des brochures.
2: Des brochures, des affiches.
0: Ouais. On a, il me semble qu'on a aussi des comptes rendus d'AG, d'asso.
2: Ouais, des archives associatives.
0: Ouais.
2: On a des DVD.
0: Des archives numériques.
2: On a, des archives numériques, ça c'est un point qui est...
0: Ouais, qui est encore délicat.
2: Qui est compliqué et délicat, mais... Parce que faire de l'archivage numérique... Ça demande déjà, ça demande des compétences en informatique et surtout, ça demande de l'argent en fait. Ça demande de l'argent, ça demande d'acheter des disques durs très volumineux, ça demande d'en acheter même plusieurs, d'avoir un stockage sur internet. Enfin, c'est un disque dur qui est un disque dur d'archives du Lodoti. Ça vient d'une époque où archiver ce qui se faisait sur internet c'était pas compliqué parce qu'il y avait pas grand chose. Maintenant, si on veut archiver tout ce qui se fait sur le sujet sur internet, je pense que c'est peine perdue. Ou alors c'est un travail de titan. Genre un truc con, mais comment t'archives Facebook, comment t'archives Instagram, c'est pas possible.
1: Mais pour revenir du coup aux archives qui sont là, ou comment elles sont arrivées ici, c'est quoi la provenance un peu des fonds?
0: Mais il y a beaucoup de choses qui viennent de Karine, ouais. À la base.
2: C'est de nos fonds, nous aussi, ce qu'on avait quand on a lancé l'asso, ce que toi t'avais, moi j'avais, Adrien avait, ça a contribué à... En fait, on avait quand même, nous personnellement, pas mal de choses qui ont contribué à faire un petit début, en fait.
0: Et puis il y a eu le Lodoti.
2: Puis le Lodoti, donc qui était une asso d'archives en Bretagne. Qui a cessé ses activités et qui nous a du coup laissé récupérer une partie des archives qu'on est toujours en train de cataloguer. Ouais.
0: Puis nous, ça nous permettait de nous l'approprier aussi, de vraiment tout fouiller, tout explorer, de savoir ce qu'on rentrait.
1: C'est quoi les différentes activités qui sont menées au sein du genre de lutte? Je pense qu'il y a tout un travail de classement et de catalogage.
0: Ouais, pour l'instant, c'est surtout ça. On a participé au Tidor aussi. On a fait une projection pendant le Tidor.
1: C'est quoi les moyens dont vous disposez pour faire fonctionner l'association?
0: Pour l'instant, c'est surtout du bénévolat.
2: C'est surtout du bénévolat, ouais. Et c'est surtout du fric perso qu'on met, qu'on met dans l'asso. De l'argent à nous.
1: Mais ça m'amène un peu à une question sur c'est quoi le... Qu'est-ce que vous envisagez aussi pour... comme développement pour ces archives-là? De quelle manière vous avez envie que ça évolue?
0: Moi, j'aimerais bien que les documents circulent un peu plus. C'est vrai que pour l'instant, c'est...
2: Avec du prêt, du coup?
0: C'est un truc dont on parle assez souvent, qui n'est pas forcément hyper facile à mettre en place. Bon, déjà parce que le local, c'est chez Adrien, donc forcément, c'est difficile pour que les gens circulent, etc. La consultation, c'est uniquement sur rendez-vous, tout forcément. Mais j'aimerais bien que ce soit un peu plus accessible. Mmh. Quand on parle d'archives, on imagine souvent une espèce de tas de vieux machins poussiéreux. On est aussi là pour les faire vivre, et que si on les garde aussi précieusement, c'est pour qu'elles nous servent aujourd'hui.
2: Ouais.
1: Mais Clémy, j'ai entendu qu'il y avait possiblement un partenariat ou une mise en commun des archives de mémoire de sexualité et de genre de lutte dans un nouveau local.
2: Ouais, alors c'est pas vraiment une mise en commun, c'est plus qu'on aurait un espace dans le nouvel espace où on pourrait... où il y aurait une conservation des archives de genre de lutte. Mais ça resterait deux assos séparés pour des questions de... d'indépendance, que ce soit politique ou sur les archives, quoi.
1: Merci pour nous avoir accordé du temps à TransFM pour parler de genre de lutte. J'ai hâte de voir comment ça va grandir.
2: Ben ouais.
0: Et merci à toi.
1: Avec plaisir.
2: J'ai hâte de voir comment TransFM va grandir.
3: Le troisième modèle est celui de l'archive vive, vivante, productive, performative. C'est un peu le nôtre à Paris, à Lyon, à Marseille. Il génère une promesse archivale très différente et des archivés nettement moins passifs. Avec ce modèle, quand on parle archive, on parle futur. Parce que la promesse est d'intervenir sur la découpe de l'archive là, maintenant, en fonction de nos besoins et de notre passé. Tout dépend donc de la forme de présence que nous allons prendre. Parce que l'archive n'est pas synonyme de mémoire, de se tourner vers le passé. Parce qu'il dit visibilité, dit sélection, interprétation, autorité. Parce que tout dépend du modèle de l'archive que l'on se choisit et qu'il y en a qui vous ramènent direct au placard ou dans la tombe. Les archives qui sont la vie, c'est Back to the Future. Sinon, c'est la mort avec ses croque-morts et ses chambres froides. Les archives, c'est aussi des corps vivants et pas simplement des autorisations de dépôt ou des conventions de dons. C'est le fait de déclencher des archives écrites, mais surtout orales, visuelles, sonores, filmées, enregistrées a priori pour les mettre en circulation. Nous sommes des foyers d'archives. Nous sommes les sources diverses et variées des thématiques d'archives que nous souhaitons faire émerger. Nous sommes tous possiblement des archivés vivants.

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1: On est de retour dans les studios de Radio Calaire au 88.4 FM à Marseille. On vient tout juste d'entendre un enregistrement dans lequel il y avait quelques documents d'archives. Déjà, la musique, c'est Octa, une chanson qui s'appelle Loops for Healing. Et par ordre d'apparition, on avait Coccinelle, qui est un extrait de l'émission Les dossiers de l'écran diffusé sur Antenne 2 en 1987. On avait également Sylvia Rivera, dont sa prise de parole extrêmement connue à la Pride de New York en 1976. Karine Espinera également qui parle dans une rencontre en ligne qui a eu lieu au Lila Festival Pride du 24 juin 2021 et Sam Boursier au colloque international Les perspectives de genre et de sexualité dans la création artistico-littéraire francophone contemporaine en novembre 2018.
2: J'adore les perspectives de genre et de sexualité.
1: Voilà. Tu veux nous en dire plus sur les perspectives de genre et de sexualité, Edna?
2: Non, pas du tout.
1: D'accord. Je te laisse nous et parler musique.
2: Hein. Et juste pour info, Octa, donc, dont on a entendu la musique dans ce montage, jouera... Attends, est-ce que c'est du live? Non, je crois que c'est en DJ set avec Eris Drew lors du festival Le Bonheur à Marseille le 5 juin. Je crois que c'est le dimanche dans la journée.
1: On a très très hâte.
2: On a très hâte et on va essayer d'aller l'interviewer.
1: Ah, primeur.
2: On ne sait pas encore.
1: T'en es où dans les prises de communication? Est-ce qu'elles nous ont répondu sur Instagram?
2: Elle m'a répondu sur Instagram.
1: Oh my god.
2: J'étais comme ça.
1: Une affaire à suivre.
2: Voilà. Donc en attendant un petit peu de musique. Pour cette émission, je me suis dit que j'allais essayer de parler plutôt de musiciennes et productrices françaises, après avoir beaucoup parlé de ce qui se passe aux États-Unis ou en Amérique du Sud. Donc on commence avec une actrice, DJ et musicienne française qui s'appelle Nana Benhamer, qui se décrit comme ça. Nana Benhamer est née dans un hôpital de banlieue un jour de printemps dans les années 90. Elle est chanteuse et DJ. Elle a appris à mixer dans une annexe de la Madrag à Tchernobyl. Quand elle n'est ni chanteuse ni DJ, elle gobe du LSD dans son HLM grâce à l'argent de ses APL.
1: Waouh!
2: Voilà. Vous avez pu l'avoir joué dans le film De la Terreur, mes sœurs, et plus récemment dans Les Démons de Dorothy, où elle joue Petula, la productrice de films accro à la hype. J'ai donc découvert très récemment qu'elle était aussi DJ et qu'elle donne des jolis noms à ses mix comme J'aimerais beaucoup Fenestre.
1: Mais Edna, garde ton sang-froid.
2: Excusez-moi. Donc son dernier mix qui s'appelle J'aimerais beaucoup me défenestrer, mais j'habite au premier étage.
1: Mais quoi?
2: Mais j'habite au premier étage.
1: Mais dis donc, elle a quand même un sens de l'humour.
2: Voilà. Ou mix à Fluidai Doctissimo à Fluidai Cercueil. Désolé, je s'en fous plus. Voilà.
1: Edna, s'il te plaît.
2: Allez, hop. Donc l'ambiance musicale est à l'image de ses noms, des sons électroniques distordus, des rythmes assez rapides qui partent un peu dans tous les sens. C'est hypnotique et dérangeant, c'est pas très catégorisable, mais c'est néanmoins très dance floor. Comme elle le dit, ça fait vlam, ça fait splatch, ça fait ch'touk. Au niveau de son taf de musicienne, maintenant, elle fait des trucs sur son ordinateur depuis le lycée et a sorti en 2017 un album qui s'appelle Ninfa. Nymphe en italien, peut-être. J'ai l'impression d'y retrouver beaucoup d'influence des sons qu'elle mixe, avec une grande recherche sur les rythmes, même si c'est beaucoup plus pop. Sa voix, présente aussi sur tous les tracks, nous chante des histoires de voyage, de sorcellerie, de fêtes, de mélancolie.
1: Wow.
2: Ses fictions sont accompagnées de mélodies de synthé assez tranquilles et lyriques qui plantent habilement les décors entre forêt, marais, dans la nuit, au soleil.
1: T'es dans quel état quand tu écris tout ça?
2: J'ai adoré cet album, j'étais hyper sensible à ce qu'elle faisait, c'est les paroles et tout. Enfin, ça m'a beaucoup parlé. Donc on va écouter la chanson qui s'appelle No Rave Glycine, qui est la plus dancefloor de cet album.

0: Et voilà, c'était donc No Rave Glycine de Nana Benamer. Désolé pour le fou rire pendant la présentation, j'avais oublié à quel point elle était drôle.
1: Et toi? Et toi aussi, t'es super marrante, Nana. On t'adore.
0: Et je craque aujourd'hui.
1: Excellent. Tu voulais rien? Ok, je
0: pense que
1: tu
0: l'as.
1: Ok, parfait. Eh bien, moi, je vais enchaîner avec un deuxième fait saillant d'actualité, comme promis. Ce mois-ci, je vais vous parler de sport et plus précisément de natation. Et Anna, c'est pas pour vous partager mes prouesses à la piscine Valier. Non, non, non. Tu sais que je nage à chaque semaine à la piscine
0: oui,
1: Valier.
0: Ah, je sais.
1: Et tu sais ce que c'est de nager quand t'es trans à la piscine Valier?
0: J'imagine très bien. C'est pour ça que je fais pas.
1: Non, mais ça se passe très bien.
0: Je préfère aller faire de la boxe. Avec...
1: Oui, je comprends, je comprends. Après, moi, dans l'eau, on m'appelle madame et quand je sors de l'eau, on dit rien. On regarde mes grandes jambes poilues avec un regard hagard. C'est assez drôle. Bref. C'est pas du tout de ça que je voulais parler. Non, je voulais vous parler de la nageuse Lia Thomas, 22 ans, qui est la première femme transgenre américaine à remporter un championnat universitaire. Ça s'est passé le 17 mars dernier à Atlanta. Lia compétitionnait dans la catégorie féminine, of course, c'est une femme. Et le fait qu'elle remporte l'art a soulevé tout un débat de ce côté-là de l'Atlantique. Il y a même des groupes de mères anonymes qui sont sortis dans les médias pour défendre leurs filles cisgenres face au scandale de voir une personne née garçon pouvoir compétitionner chez les filles. Il y a même une photo, je sais pas si tu as vu ça passer, mais il y a une photo qui circule qui montre la remise des médailles où on voit Lia Thomas qui est seule au sommet du podium tandis que les autres filles qui ont gagné les titres plus bas se regroupent toutes à l'écart un peu en guise de protestation. Elles se mettent à côté, elles sont hyper fières de montrer publiquement qu'elles sont contre le fait que Lia Thomas, femme trans, ait remporté le prix alors que c'est en plus historique. Est-ce qu'on peut pas des fois célébrer? Non, c'est pas possible. Donc la photo en soi, je la trouve vraiment difficile à regarder, c'est assez violent et j'ai eu l'affreuse idée de regarder la vidéo de la remise des médailles et là, Anna, je te jure, j'ai vomi dans ma bouche. En fait, tout le public eut Lia Thomas à la remise de son prix.
0: Sérieux.
1: Donc, je résume un peu la situation. Une femme qui compétitionne chez les femmes et qui gagne, notamment parce qu'elle est plus grande que les autres, eh ben, c'est vraiment ça, le scandale. Et oui, voilà, c'est scandaleux. Et dans le magazine Sport Illustrated, Lia Thomas a été surnommée l'athlète la plus controversée aux États-Unis. On y apprend que Thomas est devenue l'obsession de la droite américaine, qu'elle est constamment citée avec son dead name sur Fox News, et que ses coéquipières livrent quantité de détails sur ses habitudes au vestiaire. Donc en gros, Lia est victime d'une campagne de salissage purement transmisogyne qui dépasse largement la question de ses performances sportives. C'est plutôt l'idée que l'idéologie transgenre, là, entre guillemets, envahit le sport et qu'il faudrait absolument défendre les vraies femmes contre les méchantes trans. Mais revenons à la question de la performance. Est-ce que le fait d'être une femme trans, sachant qu'elle a dû être hormonée depuis un an pour rejoindre la catégorie féminine, est-ce que ça donne un avantage sur les femmes cis? C'est quand même une question qu'on peut se poser. Et mis à part les arguments des TERF, c'est-à-dire les féministes qui sont contre les personnes trans dans les milieux féminins, les argumenteurs qui disent tout le temps et qui répètent ad vitam aeternam que le fait d'être né garçon nous confère de facto plus de privilèges, même après avoir transitionné. C'est quoi, en fait, les arguments scientifiques qui prouvent que les meufs trans ou encore que les personnes intersexes aussi ont un avantage sur les meufs cis dans le sport? Parce que c'est quand même une question qui revient régulièrement sur le tapis. Genre, on se rappelle de la championne olympique de course, Castor Semenya, qui a dû révéler son intersexuation, ou plus récemment à l'haltérophile d'origine néo-zélandaise Laurel Hubbard, première femme trans à participer aux Jeux olympiques à Tokyo cette année. Chaque fois, en fait, la presse de droite crie au scandale. Eh bien, la grande donnée qui légifère actuellement la participation des personnes transféminines aux catégories sportives féminines, c'est le niveau de testostérone. C'est là-dessus que le Comité olympique international, que le World Athletics se base pour déterminer qui peut participer dans quelle catégorie dans les sports. Mais dans un article publié sur XY Media, sur lequel je suis tombé en faisant mes petites recherches, on apprend que ce type d'argument scientifique trouve pas grand-chose, ne prouve pas grand-chose en termes de performance sportive. En plus d'établir de façon complètement arbitraire les normes de féminité et de masculinité, parce qu'en fait, le taux d'œstrogène ou de testostérone dans ton corps, c'est pas le seul aspect qui détermine si t'es un homme ou une femme ou entre les deux ou rien du tout. En fait, il existe si peu de données concernant les athlètes trans que les grands organismes, là, comme le Comité international olympique, compensent en se basant plutôt sur des recherches qui concernent les personnes cis ou les personnes trans non sportives. Donc là, je vais citer l'article de XY Media qui dit, par exemple, des 49 articles cités par le World Rugby dans sa décision de bannir les femmes trans de la catégorie féminine, seulement 15 articles concernent les personnes trans en général, pardon, et aucun article ne concerne les athlètes trans. C'est-à-dire que les athlètes trans, une sous-catégorie de population avec des caractéristiques spécifiques, sont contrôlés avec des données qui ne les concernent pas. Les femmes trans ont ainsi été exclues des compétitions de rugby sans aucune preuve du danger qu'elles représentaient pour les rugby femmes cis. Les rugby women cis, pardon. Donc, fin de la citation de l'article de XY Media. Et en plus, dans les études qui sont citées par les grands organismes internationaux très très sérieux et friands de science, dans ces études-là, on vient par exemple à révéler que la transition hormonale ne change pas la densité osseuse. Donc une femme trans, c'est-à-dire nous, aurait la même densité osseuse qu'un homme cis. Et c'est un élément qui a été cité comme argument en faveur de l'exclusion des femmes trans par le World Rugby. Par contre, il n'y a absolument aucune étude qui mentionne quels sont les effets de la densité osseuse sur les performances sportives. Donc, il n'y a absolument rien qui prouve les avantages des femmes trans dans les performances sportives comparativement aux femmes cis. Et sachant que les muscles diminuent sous hormones, reste que la grandeur comme argument. Et plus on est grande, ben forcément, on a aussi une masse musculaire correspondante. Et qu'on soit une femme cis ou une femme trans grande, ben on va avoir des masses musculaires correspondantes à notre grandeur. Donc, est-ce qu'on peut reprocher à une femme d'être trop grande pour être une femme? Voilà, sérieux, j'ai mal au crâne. Ça me saoule. Donc, je vais m'arrêter là. Mais si la question vous intéresse, je vous conseille fortement la lecture de l'article qui s'intitule « Le masque de l'objectivité. Comment la recherche scientifique contribue à l'exclusion des femmes trans dans le sport », qui a été publié chez nos consoeurs de XY Media. Et dernier fait scandaleux, on y apprend notamment qu'une des seules études qui traite des athlètes trans a été rédigée par une TERF qui signe par ailleurs des tribunes transphobes contre l'idéologie transgenre. Non mais vraiment, la science, c'est pas du tout là pour nous aider. Voilà, j'ai terminé, là je me tais. Je pense que c'est à toi de poursuivre avec encore une sélection.
0: Moi ça me fait penser à quand j'avais cherché de la représentation dans la boxe ou le MMA de femmes trans et du coup j'avais... chercher naïvement boxe, Muay Thai ou MMA femme trans sur Google et les 40 premiers résultats, c'était une athlète ou un athlète transgenre défonce le crâne de son adversaire, femme. Il y a une combattante de MMA qui a effectivement mis KO et fracturé le crâne de son adversaire, mais du coup tous les résultats étaient concernés, genre ce cas précis, cette personne qui s'appelle Fallon Fox.
1: En le genre masculin.
0: Oui, évidemment.
1: Bah, c'est exactement ce que je trouvais sur Lia Thomas, c'est la même chose, en fait, ils font tellement plaisir en deadnaming constamment, et voilà. Mais bon, rien de nouveau, de toute façon, de quoi on s'attend, hein. À quoi on s'attend.
0: Rien de nouveau.
1: Et voilà. Et c'est pour ça que nous, on existe. Bah non, mais pour faire des représentations plus positives de tout ça. Bref.
0: Allez. Alors, continuons avec, maintenant, on va parler beaucoup plus proche de nous, de Tristana, avec 2 T, 3 T en tout dans son nom, membre du collectif Paillette, qui vit et travaille à Marseille. Elle a sorti il y a quelques mois son nouvel EP, Extra Sensitive, sur le label viennois Ashida Park, le même label d'ailleurs sur lequel est sorti un des premiers tracks de notre star locale Moïsha 13. Elle mixe et produit de la musique depuis quelques années, anciennement sous le nom P6R6K, excusez-moi. Mais c'est plutôt l'année dernière qu'elle s'est fait connaître en sortant Walk to the Cove, son premier EP, et l'EP de remix, dont les bénéfices ont été reversés au Fast d'Acceptes. Elle fait de la musique depuis longtemps, elle fait de la MAO depuis 16 ans. Et en fin d'études des Beaux-Arts à Marseille, elle présente une performance centrée sur un DJ set qui lui permet d'en sortir diplômée.
1: C'est quoi
0: MAO, composition de musique assistée par ordinateur.
1: Ah d'accord, merci.
0: Voilà. Bref, elle a commencé à travailler sur son dernier album pendant le premier confinement, en même temps qu'elle commençait son THS. Elle le décrit comme une expérience dark pop post-club éthérée. de cet album, on va écouter la chanson E-Girl, parce que c'est ma chanson préférée, mais aussi parce qu'elle lui a consacré un fast track, une vidéo où elle décrit la genèse technique et le processus créatif à l'origine de la chanson que vous pouvez retrouver sur son Instagram.

0: Vous êtes de retour sur Radio Galère au 88.4 FM et avec Edna et Heidi pour l'émission Trans FM. Et c'est maintenant le moment de vous présenter une super rencontre qu'on a faite, Joséphine et moi, le mois dernier, je crois, un petit peu plus. Il s'agit de Clovis Maillet, qui est un historien spécialiste de la transidentité au Moyen-Âge. Clovis Maillet est l'auteur d'un livre qui s'appelle « Les genres fluides de Jeanne d'Arc aux saintes trans » qui a été publié en 2020 aux éditions Arquet. Et il était de passage pour une conférence aux Beaux-Arts de Marseille le 15 février dernier. Voici le fruit de cette rencontre, un montage signé Joséphine.
1: Devant vous, juge compétent, à ces fins que la femme nommée vulgairement Jeanne la Pucelle, ayant abandonné complètement, sans vergogne, la décence convenable à son sexe, séductrice des princes et du populaire, ayant permis et consenti au mépris et dédain de Dieu, qu'on la vénéra et l'adora en donnant ses mains et ses habits à baiser, hérétique, ou du moins véhémentement suspecte d'hérésie, et que sur cela, suivant les sanctions divines et canoniques, elle soit punie et corrigée.

Bonjour, bonjour, bonjour. Bienvenue sur France FM, sur Radio Galère. Ici Joséphine. Nous sommes dans mon alma mater, l'école supérieure d'art et design de Marseille Méditerranée, qui se retrouve dans les calanques tout au sud de la ville. Vous entendez peut-être le bruit des petits oiseaux et du vent dans les arbres. Nous allons assister aujourd'hui, 15 février, à une conférence de Clovis Maillet. Clovis Maillet est un historien de l'art qui a après une thèse sur la parenté chez les saints. Il s'est imposé comme une référence sur les questions du genre et de la transidentité dans la culture médiévale.

0: Clovis Maillet, historien de l'art, artiste. Et déjà, merci. C'était une conférence absolument... c'était épatant, c'était très très intéressant. Donc vous avez fait une thèse en histoire et par la suite vous avez entrepris l'écriture de ce livre dont nous avons parlé. Pouvez-vous nous raconter le pourquoi et le comment vous avez choisi de descendre cette piste de recherche?
1: Alors le point de départ de cette recherche, c'était vraiment venu de ma thèse au départ, même si c'était pas le sujet de la thèse, mais j'ai travaillé sur la légende dorée de Jacques de Voragine, qui est le best-seller de la fin du Moyen-Âge, publié, on en a gardé plus de 1000 manuscrits, ce qui est immense pour cette époque-là, et dans ce livre, donc très fortement diffusé, il y a 178 chapitres, dont à peu près 120 vies de saints, et sur ces 120, il y a 4 saints qui sont des personnages trans. Qu'on peut décrire un petit peu en détail. Je dis ça pour dire que ça m'est apparu qu'il y ait 4 dans ce livre qui est la référence sur la question, qu'il y ait 4 personnages sur une centaine, ça fait quand même voilà presque 3% disons des saints qui faisaient partie du canon de l'époque qui sont des personnages trans. Donc c'est quand même non négligeable par rapport à ce qu'on peut imaginer de la représentation même aujourd'hui en fait dans les lieux de culte. On compare parfois les saints aux stars de cette époque, et donc je sais pas si on aurait les mêmes proportions aujourd'hui, même si on essayait de le comparer. Et donc ça a attiré un peu mon attention, et j'ai commencé, je pense doucement et avec une histoire un peu complexe, à essayer d'étudier au début ces 4 chapitres, les sources qui y avait dessus, et puis de fil en aiguille, en tirant les chevaux, je me suis dit que il fallait vraiment réfléchir plus en profondeur à la manière dont on définissait le genre au Moyen-Âge par rapport à la manière dont on le définit aujourd'hui. Et ça pouvait expliquer pourquoi il y avait cette espèce de décalage dans la réception entre quelque chose qu'on peut nous sembler étonnant, extraordinaire, marginal aujourd'hui, et la manière dont c'est finalement très bien intégré dans le canon, dans la culture médiévale.
2: J'ai une petite question par rapport à ce que vous venez de dire, c'est que dans le fond les personnages trans sont toujours représentés dans le lien avec le religieux, mais est-ce qu'il y en a eu en lien avec le politique ou dans la sphère un peu civile, ou je sais pas comment on la nomme à l'époque, mais est-ce que c'est que dans la sphère religieuse que la transidentité entre guillemets était possible ou acceptée ou célébrée même?
1: Alors célébrée dans l'état actuel des recherches, oui, il y a que dans cette sphère là effectivement, mais donc il n'a pas du tout, il n'y a pas la différence entre le religieux et le non-religieux au Moyen-Âge comme on peut l'avoir aujourd'hui. C'est-à-dire que le pouvoir politique, il est aussi aux mains du pouvoir religieux, le pouvoir symbolique, il est aux mains de l'Église, qui a aussi une partie des institutions scolaires. Enfin, c'est quand même un État Église, quoi, qu'à cette époque-là. Donc on ne peut pas déconnecter non plus le civil du religieux comme on peut le faire aujourd'hui. Donc c'est beaucoup plus englobant. Donc le fait que ça existe dans cette sphère là, ça a des influences aussi sur beaucoup de couches différentes de la société. Mais ceci dit, dans la vie civile et en dehors effectivement du monde de la sainteté, on trouve des personnages trans, mais qui sont pas décrits avec des caractéristiques

0: Pour transféminin vont avoir tendance à être beaucoup plus dévalorisés dans cette société-là.
1: C'est d'accord.
0: Et donc,
1: Génial, je suis
0: notamment
1: trop
0: pour
1: content.
0: finir de répondre à la
1: Bon.
0: question, on a quelques cas qui sont bien connus. Sans doute, on va en découvrir d'autres en fait, mais il y a des personnages de travailleuses du sexe qui semblent être des personnages trans. Certains sont peut-être des personnes que nous on dirait intersexes aujourd'hui et qui ont un parcours trans à un moment de leur vie, mais on est dans un cadre dans lequel la prostitution est aux marges de la société, donc est pas ni condamnée ni interdite, mais en tout cas pas forcément bien vue socialement. Donc il y a deux cas qui ont été bien étudiés par l'historiographie. Il cite comme ça, c'est quelqu'un qui s'appelle Rolandina Roncaia, qui a ses deux prénoms, qui a arrêté à Venise à une époque où la législation devient beaucoup plus dure vis-à-vis de la sexualité entre personnes de même genre, donc on appelait le tournant sodomite en Italie, c'est-à-dire qu'on va légiférer sur ce crime qu'on appelle la sodomie, qui est un crime un petit peu complexe, qui regroupe en gros toutes les sexualités non conformes, dont fait partie la sexualité entre personnes de même genre. Et cette personne, donc qui s'appelait Rolandina et parfois Rolandino, est arrêtée et accusée d'être relapse, c'est-à-dire d'avoir déjà été arrêtée pour des relations sexuelles tarifées, et donc c'est pas sa première arrestation, et cette personne est condamnée à mort là-dedans, après de multiples arrestations. Et on a voilà, à peu près à la même époque, une personne qui est arrêtée, qui pour le coup a l'air d'être véritablement une personne trans, qui est arrêtée à Londres dans un cadre où il y a beaucoup moins de répression sur la sexualité, et on a sa déposition. Et cette Eleanor Reckoner, qui est maintenant très bien connue dans les archives, parce qu'on a sa déposition en entière, donc elle raconte, bon, face à la police, hein, elle raconte à la police son travail, et elle dit que elle couche avec des hommes, des moines essentiellement, sous le nom d'Éléonore, et qu'elle couche avec des femmes sous le nom de John, démoniale essentiellement, et donc que en fait elle a une sexualité conforme, puisque elle a une sexualité vraiment, on dirait aujourd'hui hétérosexuelle, et apparemment elle est relâchée.
1: Ce qui était génial, je me rappelle ce passage dans le livre où j'ai cru comprendre qu'elle est arrivée au tribunal en robe, en plus, et barbue, en robe, elle est arrivée au tribunal comme ça.
0: On croit, on n'a pas tout, hein, on n'a pas tout. C'est toujours le problème avec ces sources-là, c'est que quand même on a des choses, mais forcément, souvent, on n'a pas la suite des événements, on ne peut pas recouper forcément les témoignages.
1: Ça serait tellement intéressant de savoir plus. Alors, un truc qui traverse votre travail, c'est un peu l'idée de genre, comment les normes de genre et comment on considère le genre et surtout les personnes atypiquement genrées. Comment c'était très différent en réalité à l'époque de sexe et le nôtre. Et à un moment dans le livre, vous avez employé le terme de Jacques Elberostam, vous employez le terme transgender gaze. Et genre, je pense que pour beaucoup de personnes trans, on est souvent tenté de regarder l'histoire et de regarder des personnes de l'histoire et dire « Oh mon Dieu, il est trans !» genre, et de s'identifier vraiment beaucoup à des personnages comme Elio Gabal ou
2: Jeanne
1: d'Arc, par exemple, effectivement. Et notamment par rapport à genre, des choses comme quand il s'agit par exemple du féminicide, pour parler de Jeanne d'Arc, ou quand tout à l'heure dans ma conférence, vous avez évoqué l'exposition génitale forcée de Madame Marguerite, par exemple. Ce sont des choses qui résonnent, je pense, avec beaucoup de personnes trans aujourd'hui, même que ce soit pas forcément la même chose. Et à quel point, enfin, qu'est-ce que vous pensez du fait d'avoir ce regard trans actuel en 2022 et de se tourner vers le passé en s'identifiant très fort à des personnes qui devaient vraiment vivre une vie très très différente et dans une société qui conceptualisait le genre de manière complètement différente? Et est-ce qu'on n'est pas en train de nous perdre un peu, de les appeler trans même, ou est-ce qu'on peut se permettre cette petite plaisir de se dire « Oh, Elio Gabal, mon chou, je... »
0: Eh ben non, moi, pour le dire très simplement, je pense que on peut, on doit.

0: On a le droit de faire une histoire trans parce que ça fait trop longtemps que on a interprété en termes cis toute l'histoire. Voilà. Voilà. Ça, il n'y a pas de problème. Et après, je pense qu'il y a quand même une deuxième étape qui est ensuite d'aller regarder dans le détail ce qui se passe. Mmh. Parce que le problème, c'est que si on porte pas un regard trans sur les choses, on croit que c'est des personnes cis. Et moi, je pense que dans l'histoire, il n'y a peut-être pas de personnes trans. Exactement, dans le sens où on va penser les questions trans aujourd'hui. Mais il n'y a pas non plus de personnes cis au sens où on pense les questions cis aujourd'hui. Et donc, quand on... C'est comme quand on dit... Donc je prends l'exemple, la question qui m'a été posée. Quand on dit Hildegarde de Bingen est une femme, bah, je pense qu'on a le droit de dire que Hildegarde de Bingen est une femme. Après, c'est tellement différent ce qu'on met derrière le mot femme à cette époque-là de ce qu'on met aujourd'hui, que c'est déjà un décalage temporel total. Et donc, dans ce sens-là, on a le droit de dire que les gens sont des personnes trans. Voilà, il y a certaines personnes qui, objectivement, voilà, font une transition de genre dans leur vie, donc on peut les appeler trans. Mais ça ne veut pas dire que c'est la même chose qu'aujourd'hui. Ça ne veut pas dire d'ailleurs qu'il y a quelque chose d'uniforme qui regrouperait non plus, même aujourd'hui, toutes les expériences trans. Il y a quand même, on sait qu'il y a une variété qui est immense. Il y a aussi une grande variété dans les personnes trans au Moyen-Âge. Mais il y a surtout, voilà, d'autres manières de penser le genre. Mais qui ne sont pas plus cisgenres qu'elles ne sont transgenres, en tout cas.
1: J'adore. Oh, super.
2: Est-ce qu'on vous accuse des fois de subvertir l'histoire ou de porter un regard qui serait anachronique et qui, est-ce qu'on disqualifie un peu de vouloir créer une histoire trans comme ça?
0: Ben, je peux répondre oui et non. Et ce qui est amusant, c'est que depuis que j'ai commencé à faire ce travail-là, oui, il y a eu beaucoup d'accusations diverses et variées. Ce qui est intéressant, c'est que ça ne vient pas généralement des historiens professionnels ou des historiennes professionnelles avec qui, bon, bah, on peut argumenter. Et je vais juste vous raconter que moi, quand j'ai commencé à travailler ça, c'était dans le cadre de ma thèse, c'était avec des collègues médiévistes, voilà, des gens très sérieux. Et en fait, ça n'a jamais posé de problème. Je parlais de ces questions trans avec mes médiévistes dans des mondes très fermés, quoi, qui sont celui des médiévistes. On regarde des textes, on les étudie, on les analyse et tout ça. Il n'y avait pas de problème. C'est à partir du moment où j'ai commencé à en parler dans des grands publics ou des milieux non spécialistes, où là, j'ai eu beaucoup d'accusations de disqualification, que ce n'était pas de l'histoire sérieuse, etc. Donc je pense qu'il y a plutôt une idée de ce que doit être l'histoire sérieuse qui, elle, est très informée par des perspectives conservatrices, parfois réactionnaires, parce que l'histoire du Moyen-Âge grand public, elle est majoritairement dominée par un monde réactionnaire, alors que l'histoire, disons, professionnelle et de spécialiste n'est pas du tout aussi réactionnaire que celle du grand public. Et donc, ça crée des décalages. Après, je ne vais pas vous dire, face à ce micro, que c'est facile ou que je conseille à tout le monde, parce que, effectivement, dès qu'on se penche dans l'histoire ou dans la recherche sur des sujets qui font débat dans la société d'aujourd'hui, eh ben, on en subit aussi des frais et il y a des gens qui peuvent réagir très vigoureusement et on peut se mettre en danger aussi. Mmh. Donc voilà.
1: Comment avez-vous osé toucher à la pucelle d'Orléans?
0: Mais je vous avoue que j'ai beaucoup hésité. Et franchement, j'ai hésité. Et donc je peux le dire directement, c'est mon directeur de recherche qui est un grand historien qui s'appelle Jean-Claude Schmitt. Qui m'a encouragée. Parce que quand j'ai commencé à travailler là-dessus, je me suis dit, je ne touche pas à Jeanne d'Arc. J'ai écarté ça dans un premier temps en disant, c'est vraiment le sujet casse-gueule par excellence, Jeanne d'Arc. Et en plus, on ne pourra jamais lire toute la bibliographie. Je crois qu'il y a 5000 livres sur Jeanne d'Arc. Donc c'est impossible de tout lire et il y a des livres tous les ans. Mais en discutant avec mon directeur de thèse, là, Jean-Claude Schmitt, elle a dit, mais si on parle pas de Jeanne d'Arc quand même, on rate une partie du problème. Et donc, c'est parce que lui m'a encouragée, je me suis dit, ok, je vais faire quelque chose sur Jeanne d'Arc. Et c'est comme ça, en même temps, que j'ai trouvé le plan du livre. Et je me suis dit, peut-être je vais d'abord parler du problème que pose Jeanne d'Arc aujourd'hui pour revenir par le petit bout de la lorgnette. Parce que ce que je fais dans mon livre, c'est que je reviens pas du tout sur tout le parcours de Jeanne d'Arc, où j'essaye pas d'interpréter ou de donner une nouvelle interprétation à ce que serait le genre de Jeanne d'Arc, mais j'essaye véritablement, à travers les documents précis, de montrer qu'est-ce qui pointe, qu'est-ce qu'on peut pointer comme chose. Et j'ai quand même fait une découverte, donc c'est ça qui m'a... Parce que ça, je l'avais jamais lu avant, c'est cette chose que je dis, que dans le procès de réhabilitation de Jeanne d'Arc, qui est moins bien connu que le procès parce qu'il n'a pas été traduit en langue moderne. Et dans le procès de réhabilitation, il y a un chapitre qui justifie de l'habit de Jeanne d'Arc en faisant référence à des autorités qui sont Marin et Eugène, Sainte-Marine et Sainte-Eugénie. Et donc ça montre, ce que j'essaie de dire dans le livre, c'est que non, on n'a pas vraiment d'argument pour mettre Jeanne d'Arc dans un parcours trans. On peut dire que son parcours pose plein de questions de genre, de complexes en tout cas, mais c'est pas un parcours où il y a véritablement une transition de genre, en tout cas, parce que là on a des documents assez bien de voir comment est-ce qu'elle s'appelle, comment est-ce qu'elle s'affirme. Mais par contre, dans son procès, on la justifie en faisant appel à des personnages, notamment comme ce fameux Marin là, qui est là véritablement un personnage trans pour toute sa vie. Donc, il y a une association, en tout cas, qui est faite avec des personnages trans et qui est faite par les contemporains de Jeanne d'Arc.
1: Canonisée pour rien d'autre, à part le fait d'être trans.
0: Ben voilà, c'était le cas de ce marin qui est connu sous le nom de Sainte-Marine et véritablement un personnage qui n'a pas... dans son parcours de canonisation, il n'y a pas beaucoup de miracles, il n'y a pas beaucoup, en fait, d'exploits. À part celui, en fait, qui est mentionné, qui est de vivre toute sa vie comme un homme, alors que c'était une personne assignée femme à la naissance. Et puis d'avoir, c'est pour ça que j'aime bien aussi ce cas-là, c'est un bon exposé, sa vie sur la transparentalité, qui est un sujet aussi qui fait beaucoup de débat aujourd'hui, puisque Marin, donc, adopte un enfant dont on lui accuse d'être le père, mais dont il n'est pas le père légitime, mais il accepte cet enfant, puis il l'éduque, il l'est toute sa vie.
1: Cette histoire, elle est absolument fascinante. Je vous propose dans ce cas-là qu'on canonise en même temps Divine des films de John Waters.
0: La pauvre.
1: En fait, je ne sais pas si... Alors, une des choses les plus intéressantes que j'ai trouvées dans votre livre, c'est par rapport à... aux personnages, disons, FTM, pour F to Moine. c'est que souvent, je trouve que dans le sens de cette histoire, il y a une histoire de statut social qui est profondément liée à leur transition, entre guillemets, aussi, et qu'on a souvent l'impression que c'est quelque chose qui est fait non seulement dans un cadre comme on pourrait faire aujourd'hui de, je sais pas, classique de dysphorie du genre et de envie de vivre une vie d'homme, mais aussi par une certaine idée d'ascension sociale. Je sais pas si... qu'en pensez-vous de l'ascension sociale par voie de la transidentité?
0: Alors, j'ai envie de dire deux choses par rapport à ça. C'est que c'est sûr que la transition transmasculine, c'est une ascension sociale. Parce que dans cette société-là, c'est une ascension sociale. C'est même effectivement pour ça que quand il y a des naissances intersexes, les médecins disent « faites-en un garçon, on pourra toujours en faire une fille plus tard ». Mais d'emblée, voilà, l'assignation masculine, c'est vécu comme une sorte de promotion sociale et c'est plus facile de redevenir une fille plus tard parce que c'est une baisse dans la société. Il n'y a pas de problème. Et donc, voilà, devenir un moine, c'est aussi une ascension sociale. J'aime beaucoup le F to monk. C'est une ascension sociale. Et c'est aussi une manière d'échapper, souvent dans ces parcours-là, c'est pour échapper à un mariage forcé. Donc il y a vraiment ce truc-là. C'est que, il n'y a que les filles qui subissent des mariages forcés. Les garçons peuvent, mais c'est moins fréquent et c'est pas au même âge. Donc, souvent, effectivement, c'est pour échapper à un mariage. Donc, il y a aussi ascension sociale et puis il y a aussi de se protéger de ça.
1: De se protéger de ce qui pourrait.
0: Et voilà, rentrer en monastère, c'est une façon de rentrer aussi, d'avoir accès à une culture, un savoir et tout ça. Mais je voulais juste dire une petite chose, c'est que il y a une partie de l'historiographie qui a longtemps limité, en fait, ces transitions de genre à des transitions sociales. En disant, c'est pour avoir accès à des droits auxquels ces personnes n'auraient pas eu droit en tant que femmes. Et donc, qui appelaient ces personnages-là des femmes travesties, qui se travestissaient pour accéder à des droits. Et donc moi, ce que j'essaye de montrer dans le livre, c'est que ça ne suffit pas à donner toutes les explications, cette recherche de droits supplémentaires, d'acquisition de savoir et tout ça, ne suffit pas, puisque ça n'explique pas tout, en fait. Et donc, c'est pour ça que je dis oui, mais c'est pas que ça.
1: Voilà. Oui, c'est compliqué. D'accord. Ok, merci beaucoup. Clovis Maillet, c'est absolument chouette. Je suis super, super contente de vous avoir eu sur l'antenne, sur TransFM Radio Galère. Vous avez envie de dire quelque chose encore, peut-être? Vous avez envie d'un dernier mot?
0: Eh bien, merci beaucoup. Alors, je suis ravie d'avoir été sur Radio Galère. Et je vais juste dire que je travaille en ce moment à essayer de faire un tome 2 de ce livre qui soit une histoire transféminine du Moyen-Âge.
1: Génial.
0: Beaucoup de nos j'espère pouvoir faire.
1: Très contente.
0: Et je reviendrai à Radio Galère pour vous parler du tome 2.
1: Vous venez à l'antenne quand vous voulez. On vous invite dans le studio. Vous venez quand vous voulez. C'était un grand plaisir. Alors, merci beaucoup, Clovis Maillet. Merci beaucoup, Nina Léger, sans qui tout cela n'aurait jamais été possible. Et merci beaucoup à l'équipe de l'École des Beaux-Arts de Marseille, mon alma mater. Voilà.

C'était Clovis Maillet, interviewé par TransFM. Juste avant cette interview, nous avons écouté les musiques de Jordi Savall, Guillaume Dufay, et maintenant, nous écoutons Hildegard von Bingen.

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1: On est de retour dans les studios. Alors un gros merci à Clovis Maillet. On a très très hâte de lire la suite de son livre. Et pour le moment, en tout cas, moi, je vous conseille vivement la lecture de Les Jarres fluides. C'est hyper passionnant, en fait, la question de la fluidité de jarre au Moyen Âge. Ça donne toute une perspective. En tout cas, ça donne l'impression qu'on a existé avant, ce qui est quand même exceptionnel, toi. Alors Sainte Edna, est-ce que tu veux poursuivre avec un dernier titre musical?
2: Du coup, un dernier son d'une personne trans femme sur laquelle je suis tombé au hasard de mes recherches sur les réseaux, via Twitter et Instagram. Elle a 17 ans, elle s'appelle Oxidize, elle vient de Bretagne où elle étudie dans un lycée expérimental, ce qui lui permet d'avoir du temps pour faire de la musique ou de la photo. Elle s'inspire de Sexy Sushi et touche à plusieurs styles de musique électronique et expérimentale à l'aide de Fruity Loop Studio et d'un clavier maître, et aimerait donner plus d'importance à son projet musical. On va écouter sa dernière chanson, Solitude, qui est sortie il y a 2 mois.

0: Et sinon, la prochaine émission, c'est le 23 mai 2022. Et on voulait en profiter pour dire qu'on est toujours ouverte à TransFM pour que des gens viennent nous rejoindre. Là, on est deux, on sait pas trop ça va être quoi la constitution pour la suite parce que ça bouge un peu tout le temps. Mais en fait, ce qui était important pour
1: nous... On remercie aussi Paul et Joséphine pour les montages.
0: Oui, exactement. Oui, oui, on est deux en studio, je veux dire. Mais il y a plein de petites souris qui travaillent aussi à l'extérieur. Mais bon, on a envie aussi de travailler avec des personnes avec qui on partage un peu des bases politiques communes et qui ont envie un peu de profiter du fait qu'on peut avoir l'antenne pendant une heure et demie comme ça, une fois par mois, pour passer du matériel et des discours qui nous ressemblent et dont on a envie. Et en tout cas, ça va me faire plaisir de trouver d'autres potes TransFem avec qui travailler, que vous soyez de Marseille ou d'ailleurs.
1: Super. Et ben, au mois prochain.
0: Yes. Bisous, bisous.
1: Bisous.
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0: Aujourd'hui, dimanche 17 mai, c'est la journée internationale de lutte contre l'homophobie, la transphobie et la biphobie. Partout dans le monde, cette journée vise à sensibiliser, à informer et à lutter contre les discriminations et les violences envers les personnes LGBTQIA+. 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Et si vous aussi, vous avez envie d'apporter un témoignage, de réaliser une émission ou de discuter d'un sujet en particulier, contactez-nous à radioroyan@gmail.com. Bonne écoute et bonne journée.
1: On va faire un petit exercice de respiration guidée, ok, quand on a besoin de se calmer un petit peu, d'accord ? Tu suis le mouvement de la lumière et tu suis mon inspiration, expiration, ok ? On commence.
2: Réveillez-vous ! Macron ! Laissez de chaud !
1: On inspire jusqu'à ce que la lumière soit complètement allumée. Et quand c'est le cas, on retient un petit peu, ok ?
2: Macron ! Dénalisation !
1: Et après, on va expirer quand la lumière décroît doucement, comme ça.
2: Explosion !
3: Bonsoir.
4: Bonsoir.
3: Vous êtes bien sur Radio Saint-Ferréol, 94.2 FM du Val-de-Drôme. Vous venez d'avoir un petit aperçu de notre joyeux chaos mental, avec une introduction sonore entre relaxation et rage explosive. Il est 13h12, passé de 4h48, et vous êtes bien en France. En ces temps obscurs, on a sélectionné une actu politique absolument pas relaxante. Mais on a quand même l'ambition de transformer tout ce stress en force de résistance et de libération. Vous écoutez Tout pour le goûter, l'émission Transpédéguine, votre alternative transféministe et décoloniale sur les ondes crétoises. Bienvenue dans le joyeux bordel du début de l'année 2026. Après les génocides, la révélation de réseaux pédocriminels internationaux, l'intelligence artificielle qui est prête à dominer le monde, nous entrons dans l'ère des ratonnades et de la Troisième Guerre mondiale. Oui, c'est un peu flippant. Ce début d'année vient de commencer dans le calendrier chinois et nous avons quitté l'année du serpent de bois pour entrer dans l'année du cheval de feu. On ne sait pas du tout ce que ça veut dire, mais le feu, ça nous parle. On a envie de penser à un petit feu de cheminée confortable parce qu'il fait encore froid. Mais on a plutôt en tête des barricades enflammées et des institutions en cendres. Parce qu'on a comme l'impression que la maison est en train de brûler et qu'on nous demande de respirer, de prendre un bain chaud et de nous détendre, de nous adapter à une ambiance de merde. Et vous savez ce qu'on dit quand ça a le goût du fascisme et l'odeur du fascisme? C'est probablement du fascisme. Alors on va épargner les micros, respirer un coup, mais on a grave envie de hurler. Pour cette émission, on va donc parler de fascisme et de son rapport au genre. Plus précisément de transphobie, queerphobie et de la construction des masculinités. Parce que pour nous, il y a urgence à démanteler les discours et les pratiques qui permettent à ce régime de prospérer dans toutes les sphères du pouvoir. L'Empire est long à crever. Et en attendant, les fascistes veulent la guerre. On est entré dans la phase tardive et sénile du capitalisme. Et ça, il faut bien se le rappeler. Et malheureusement, c'est une phase où la violence s'accentue pour garder le système en place. Et nous, ce qu'on se dit, c'est que on n'a pas envie de se laisser convaincre par ceux qui disent que l'incendie est maîtrisé. Nous connaissons le feu. Nous connaissons intimement la petite musique et les caresses des flammes sur nos corps tordus et animalisés. S'il y a une règle que les transpédéguines et les racisés ont appris, c'est qu'on n'ignore pas le feu. On le regarde, on le surveille. On crache dessus, on pisse sur les flammes, on les étouffe comme on peut. Mais le feu n'est pas une chose qu'on peut ignorer. En réalité, on sait que les braises ne se sont jamais complètement éteintes depuis Pétain, le régime de Vichy. Il n'y a jamais eu de véritable dénazification de l'Europe. Pas de véritable travail de fond sur la mécanique esclavagiste et coloniale. Pas de rédemption antisexiste. On est toujours dans l'homophobie, la transphobie et le validisme. À présent, nous savons que ces dominations constituent la base de l'État moderne, la base du capitalisme. Et ce sont les racines pourries de l'Occident qui permettent au fascisme de ressurgir pour les besoins économiques du capitalisme. Alors certes, ça pue le soufre, mais on a encore les moyens, on a encore le temps, on a plein d'outils pour nous organiser contre l'établissement de cet ordre fasciste. On va se le répéter, on a les moyens.
4: On a les moyens.
3: On a le temps.
4: On a le temps.
3: On a les outils.
4: On a les outils.
3: Parce que le fascisme n'est pas indéboulonnable. Le fascisme n'est pas obligé. Pour nous, transpédéguines et racisés, ce n'est même pas une possibilité. C'est la fin de toutes les possibilités.
5: Nous sommes une sorte de contradiction interne dans la société. Comme les autres, nous naissons de la famille hétérosexuelle bourgeoise, avec son système d'éducation, les femmes élevées en vue de la procréation et les hommes pour être des mâles inséminateurs phallocrates. Nous, évidemment, c'est différent. L'homme et la femme ne sont pas égaux dans le couple, c'est connu. La femme n'est pas égale économiquement. Elle est faite surtout pour langer les marmots, pour repriser les chaussettes de son mari. Résultat, deux hommes et deux femmes, au contraire, ça peut être l'égalité. À condition, bien sûr, qu'ils ne se mettent pas à singer le couple hétéro. Le couple hétéroflic, dans notre vocabulaire. C'est-à-dire, le couple où il y aura un gars qui dirigera et l'autre qui fera les travaux ordinairement réservés à la femme. De même pour les femmes, il y aura possibilité d'égalité, d'une entente physique qui repose sur une connaissance des désirs de la femme bien supérieure à pas mal de mecs. Mais là aussi, il faut que la fille se méfie de ne pas mimer le couple hétéro, qu'il n'y ait pas un Jules et une femelle accroupie, etc. Nous étions toujours confrontés avec une morale qui n'est pas faite pour nous, puisqu'elle est la morale de la famille bourgeoise hétérosexuelle dont notre existence est la preuve d'une sorte de contradiction interne. Faut pas insister trop là-dessus aussi, mais quand même, nous ne nous reproduisons pas. Par conséquent, nous ne perpétuons pas les biens de la bourgeoisie. L'héritage avec nous, c'est foutu, il n'y en a plus. Bon, de toute façon, ce que nous reprochent surtout les hétéroflics, c'est évidemment que ce soit eux qui nous ont fait.
4: Vous êtes toujours sur Radio Saint-Ferréol, au 94.2, toujours dans l'émission « Tout pour le goûter ». Et vous venez d'écouter un extrait du documentaire de Carole Roussopoulos sur le Front homosexuel d'Action révolutionnaire, un documentaire de 1971. Et j'espère que vous avez déjà entendu cet extrait qui tourne beaucoup. Mais celle qui parle, c'est une militante du Phare, justement, qui s'appelle Anne-Marie Grélois. Et pour rappel, le Phare, c'était un collectif féministe et queer d'extrême gauche, vénère, qui rassemblait des gouines, des pédés et des trans, et qui refusait de s'assimiler et de s'intégrer à une société hétéronormée, où l'hétérosexualité, donc, c'est la norme, et souhaitait plutôt une remise en cause totale de la société. Et donc, si on choisit de présenter cet extrait aujourd'hui, dans une émission Transpédéguine contre le fascisme, c'est parce qu'il nous permet d'interroger la manière dont on se nomme et pourquoi c'est politique. On utilise souvent le sigle LGBTQIA+, pour décrire des orientations sexuelles et des identités de genre. Mais ce qu'on a envie de dire aujourd'hui, c'est que si ce sigle il est descriptif, il est fonctionnel, il ne définit pas vraiment des positionnements politiques révolutionnaires ou critiques des systèmes de domination sexistes, racistes, classistes, validistes. Plutôt, les luttes LGBT demandent l'intégration des personnes non hétérosexuelles à la société dominante, notamment en acquérant les mêmes droits que les personnes hétérosexuelles et que les personnes cisgenres. Il s'agit plutôt, généralement, d'effacer les éléments trop queer, trop bizarres, trop tordus, qui pourraient choquer la société dominante. C'est pourquoi il peut y avoir des LGBT de droite, voire d'extrême droite.
3: Et pour compléter aussi cette définition transpédéguine, cette différence avec gay ou LGBT, il y a vraiment l'idée que LGBT, chaque lettre fait référence à une identité. Mm-hmm. Contrairement à transpédéguine, où en fait on a un projet politique. Il y a une vision politique et du coup c'est pour ça que des fois on entend la politique des identités, c'est quelque chose dont il faut se débarrasser, c'est quelque chose qu'il faut mettre de côté et du coup c'est de revenir à en fait c'est quoi le projet politique commun, qu'est-ce qu'on veut comme société, comment on veut s'organiser. Et donc du coup il y a aussi l'idée que dans la politique des identités LGBT, on n'enlève pas les hiérarchies, on n'enlève pas les systèmes de domination, on s'intègre dedans. Donc il y a forcément des gens qui sont en marge, qui vont sur lesquels on va s'appuyer. Des gens, les fous, les folles, les pédales, les personnes qui n'arrivent pas à s'intégrer dans le régime de normes LGBT. Et du coup, notre projet de société transpédéguine, il n'a pas envie de laisser des gens derrière. On n'a pas envie de laisser des gens derrière. Donc c'est aussi l'idée de revenir à ce projet de société commun, qui est anticapitaliste.
4: Exact. Et pour donner quelques exemples de pourquoi on peut critiquer le mouvement LGBT, par exemple la Marche des Fiertés à Paris, qui est organisée par l'Inter-LGBT, elle a pu accueillir dans ses cortèges, à travers les années, des entreprises qui font du pinkwashing. Alors le pinkwashing, c'est quoi? En fait, c'est des entreprises qui se donnent une image progressiste et engagée en faisant des publicités pour les droits LGBT, en mettant le rainbow, enfin l'arc-en-ciel dans leurs pubs, et c'est souvent pour masquer des violations des droits humains. Et donc on peut penser à Air France par exemple, qui a pu défiler avec la Marche des Fiertés. Ou encore on peut penser au syndicat de la police, le FLAG, quand bien même la police a historiquement battu, tué, violé des personnes queer et trans. On pense à Stonewall, la lutte historique à Stonewall des personnes queer et trans. Et on sait aussi évidemment que la police commet quotidiennement des violences racistes et queerphobes. Donc en fait, l'intégration de ce syndicat aux marches des fiertés est hautement questionnable.
3: C'est un gros red flag.
4: Oui, c'est un gros red flag pour le coup. Et pour revenir aux fachos, je voulais dire que bon, généralement, les militants d'extrême droite, ils préfèrent se dire homosexuels que LGBT. Et l'année dernière, il s'est passé quelque chose dans le contexte de la marche des fiertés, c'est que le collectif facho homosexuel, raciste et Eros.
3: Attends, tous ces mots en même temps, c'est un collectif.
4: C'est un collectif qui s'appelle Eros. Je sais pas si vous avez entendu Eros, parler. Ça fait.
3: C'est ceux qui ont le petit gilet, le pull noué autour du cou.
4: Voilà, c'est des homosexuels bien propres.
3: Voilà, à la marge de la marche des fiertés.
4: Alors ils ont déjà quand même défilé, il me semble, avec la marche des fiertés parisienne en 2024. Ah ouais. Mais en 2025, ils voulaient revenir dans la marche des fiertés, et puis l'inter-LGBT s'y est opposé. Cependant, la préfecture a autorisé leur présence en marge du cortège, et ils ont été protégés bien sûr par la police nationale. Et il faut se rappeler que ce collectif facho, en fait, est en lutte contre les dérives LGBT, l'islamisation du pays, je cite, l'immigration bien sûr, et le wokisme. Pour eux, les dérives LGBT mettent en danger nos enfants, évidemment. Donc c'est vraiment tout le discours le plus nauséabond de l'extrême droite qui est porté par ce collectif homosexuel. Donc c'est juste pour dire que être LGBT, être homosexuel, en fait, ça veut pas dire qu'on se positionne à gauche, malheureusement. Et donc, reprenons, donc l'émission s'appelle TPG, c'est ce que tu disais tout à l'heure, pour Transpédéguine. Et en fait, si on parle de cet activisme transpédéguine radical, c'est pour affirmer que nos identités, elles sont politiques, elles sont révolutionnaires. Tu le rappelais en introduction. Nous sommes transpédéguines parce que nous désirons la fin du capitalisme et du colonialisme, parce que nous sommes féministes, parce que nous voulons démanteler l'hétéropatriarcat, parce que nous critiquons l'état raciste et colonial, ces institutions violentes. Rappelons que les TPG ne sont pas assimilables. Les TPG luttent contre les socles du nationalisme, travail, famille, patrie. Et aujourd'hui, les luttes TPG doivent être antifascistes, placer la lutte contre les fascismes comme priorité.
3: Et je voulais juste rajouter une chose aussi, c'est que voilà, c'est pas pour taper que pour les LGBT. Nous, on tape un peu sur tout le monde, voilà, comme ça. Et c'est aussi l'idée que, en fait, dans l'état moderne, les luttes, elles sont fragmentées. Et quand on fragmente les luttes, on permet d'enlever leur aspect politique. Mmh. C'est-à-dire que si on met d'un côté les féministes, d'un côté les gays, d'un côté les antiracistes, du coup, ça affaiblit les mouvements. Mmh. Parce que, en fait, c'est un même système qui s'enrichit de toutes ces dominations. Et du coup, dans l'état moderne, vraiment, les luttes, même aussi les luttes antiracistes, décoloniales, elles sont fragmentées. Et du coup, ça réduit les forces. Ça réduit aussi la force de critique. Oui. Quand on est centré juste sur une oppression, en fait, on affaiblit la critique systémique. Du coup, c'est un phénomène général libéral que de fragmenter les luttes. Et du coup, nous aussi, ce qu'on se dit, c'est que transpédéguine, c'est aussi, on n'a pas envie de faire de hiérarchie entre les oppressions, et que dans les mouvements efficaces, toutes les oppressions, en fait, elles sont prises en compte. Évidemment, on n'est jamais parfait, hein, mais il y a cette idée que ça renforce le mouvement, en fait, d'avoir des critiques de tous les systèmes de domination. Ça n'affaiblit pas les mouvements. Mmh. On a l'impression que ça les affaiblit. Non, au contraire, ça les renforce.
4: Et pour être aussi, pour compléter, je dirais que dans cette émission, on va souvent employer le terme LGBT. Et pour moi, c'est un terme descriptif pour parler de personnes LGBT. Mais pour le coup, dès que je vais vouloir parler de lutte politique antifasciste qui partent d'un positionnement queer, là, je parlerai de lutte TPG ou queer. Voilà.
3: On va écouter un petit morceau de musique. Une valse, c'est la valse antifasciste de Sidi Wacho, qui date de 2022. Et c'est un morceau de l'album Cahiers Sound System.

0: Alors le bruit des bottes, les signes nazis, les croix celtiques, les insultes racistes, islamophobes, queerphobes.
1: C'est le point actu.
0: Ouais, haine partout en ce moment. On va faire une liste d'événements qui se sont passés très rapidement et rien que la liste, c'est assez hallucinant. Donc je commence le 12 février, suite à un guet-apens mis en place par le groupe féministe d'extrême droite Némésis, pour que des militants antifascistes soient tabassés par des néo-nazis, un militant de l'Action française meurt dans la bagarre.
1: Le 17 février, l'Assemblée nationale observe une minute de silence pour ce militant pétainiste, royaliste et antisémite. Le même jour, à Châteauroux, un militant du RN déclenche une fusillade et il est arrêté, vivant, par la police, qui trouve toujours le moyen de garder en vie les terroristes blancs, comme on peut le voir.
0: Le 18 février, le siège national de LFI à Paris doit être évacué suite à une alerte à la bombe.
1: Le 19 février, la candidate LR à Marseille reprend la devise de Pétain. Travail, famille, patrie.
0: Le 21 février, la procession d'extrême droite à Lyon multiplie les saluts nazis, les insultes racistes et homophobes, mais est saluée par les médias de Bolloré pour son ordre et son calme.
1: Ce week-end, nouvelle alerte à la bombe au local de la CGT à Lyon. Et je crois aussi au local de Solidaires.
0: Ouais. C'est tous les locaux syndicaux en ce moment.
1: Les locaux syndicaux de gauche qui se font dégrader, arracher la porte, taguer de signes néo-nazis.
0: Et il y a également l'ancien camp d'internement des Juifs de Drancy qui a été tagué, dégradé. C'est tout le temps, quoi. C'est les mosquées, les cimetières juifs qui sont vandalisés et la multiplication des agressions racistes et islamophobes, des ratonnades néo-nazis. Donc les fachos sont en roue libre. Avec le soutien de l'État macroniste, des institutions et des médias.
1: Et on a envie de dire aussi que les fachos en roue libre, c'est une chose, mais qu'ils soient soutenus par les médias, que les politiques leur trouvent des excuses, ça par contre, c'est un signe qu'on trouve, on n'est pas les seuls à trouver ça dangereux. Et qui peut aussi permettre de basculer assez rapidement dans une légitimation en fait des actes fascistes.
0: Tout à fait. Et là donc j'ai parlé de nombreux faits et je voulais compléter par des actions néo-nazies contre les personnes et les lieux LGBT qui se multiplient ces derniers mois. Donc je voulais parler des explosions de violence contre les LGBT à Amiens notamment. Au moins 20 agressions recensées, notamment l'agression transphobe de deux femmes trans, Luciole et Abyss, tabassées par une dizaine de fachos. Vas-y, continue.
1: Dans la nuit du 6 au 7 février, le centre Jean suis j'y reste de Lille, qui est très ancien comme centre, hein, a été attaqué par des fachos, vitrines caillassées et tags de croix celtiques néo-nazis.
0: Ouais. Et depuis trois mois, trois attaques, donc une par mois, au local de l'association LGBTQI homogène au Mans, qui à chaque fois est recouvert de tags homophobes et néo-nazis.
1: Donc, on avait aussi envie de dire que face à ce déchaînement, il faut rester vigilante. Faire attention quand on a des potes qui rentrent chez eux ou on sait qu'ils vont être seuls dans la rue. Peut-être on essaye d'être à plusieurs. Ouais. On essaye de se tenir au courant, de s'appeler, de pas se décourager de sortir, mais d'être à plusieurs ou aussi de prendre des stages d'autodéfense.
0: Oui, c'est une bonne idée.
1: Notamment en manif, dans la rue, mais en manif et sur des trajets jusque la maison, quoi.
0: Ouais. Et d'ailleurs, en manif, c'est vraiment très très important de ne pas en ce moment aller en manif seul, notamment parce que les néo-nazis qui sont vraiment des lâches, vous le savez,

0: risques. Et donc, renseignez-vous autour de vous. Si vous n'en avez pas près de chez vous, ben vous pouvez toujours en créer un. À partir de deux, on est déjà un gang.
1: Oui.
0: Et comme il y a aussi pas mal d'organisations dans plusieurs villes françaises, vous pouvez prendre contact avec d'autres groupes en France. Donc voilà, c'est important de tisser des réseaux de solidarité et
1: notamment,
0: ils risquent pas de rentrer chez eux les fachos tout de suite. Du coup, on risque d'en avoir besoin un petit moment. Et même si nous on se sent d'aller aussi, si nous on est entouré et qu'on sent qu'on n'a pas ce besoin, aller voir aussi les personnes qui sont un peu isolées, qui osent pas ou qui sont timides ou qui sont très peur en fait. Voilà.
1: Ouais. Et surtout aussi la question de, je voulais juste finir là-dessus aussi sur le fait que il y a une répression forte du mouvement antifasciste en ce moment par l'État et la police. Et donc, c'est vraiment important d'être encore plus vénère et nombreux dans l'antifascisme, justement, pour contrer ce mouvement de répression.
0: Il y a, je ne sais pas si vous voyez, on n'a pas parlé des États-Unis, hein, mais bon.
1: On va y arriver.
0: Et du coup, il y a l'idée que, comme la France est aussi dans son cheminement fasciste, là, il y a Trump qui essaye à plusieurs reprises depuis un petit moment de criminaliser l'antifascisme, les antifas, de rendre ce mot.
1: Et suite justement à l'assassinat de Charlie Kirk, un fasciste aussi, tu vois. Et à chaque fois, ils instrumentalisent des meurtres pour.
0: Chaque fois, ils prennent des. Ils en profitent pour criminaliser tout un mouvement. Et du coup, il y a ce qu'on peut faire aussi en France, c'est de pas lâcher ce mot. Parce que, en fait, si on lâche le mot antifasciste, il nous reste quoi?
1: Ouais.
0: Il est complètement légitime et il met beaucoup de gens d'accord. Et je pense qu'une deuxième chose qui peut aussi nous protéger, c'est que en fait les antifascistes, c'est pas la marge, c'est pas un petit groupe, c'est pas un truc de niche. En fait, c'est massif. Il faut que ce soit massif. L'antifascisme, c'est la base de l'État moderne. En fait, normalement, là, on est en train de détruire les bases de l'État moderne, c'est un mot qui peut faire le plus masse. Si féministe, décolonial, transpédéguine, ça fait pas masse. Antifascisme, on peut se dire qu'on va le garder parce qu'il va faire masse et il faut qu'il fasse masse. Il faut pas qu'on le garde juste entre quelques petits militants. Qui se comprennent, ça n'a pas de sens, parce que si on n'est pas beaucoup, c'est justement comme ça qu'on est beaucoup plus la cible de répression et de criminalisation. Du coup, il y a l'idée de ta voisine est antifa, ta boulangère est antifa, ma mère est antifa, et c'est comme ça que en fait le fascisme y passera pas.
1: Yes. Et on va s'écouter une petite musique.
0: On va s'écouter Iana, le morceau Trans Piquetera, qui est un morceau dédicacé à toutes les personnes trans de Abya Yala. Abya Yala, c'est le nom donné par les personnes indigènes de ce qu'on appelle l'Amérique du Sud.

0: Et nous sommes toujours sur Radio Saint-Ferréol au 94.2 dans l'émission Tout pour le goûter. Et donc on revient à cette discussion sur le fascisme d'un point de vue transpédéguine. Alors pourquoi cette obsession des fachos contre les féministes, bon les féministes de gauche bien sûr, les wokistes, les LGBT, pourquoi l'identité de genre est le cheval de bataille des fachos? Depuis les États-Unis jusqu'à la Russie, de la Hongrie à l'Italie, jusqu'à la France.
1: C'est nous qui sommes censés être obsédés par le genre, quand même.
0: Ouais, c'est nous qui sommes censés les harceler avec le genre, avec la théorie du genre, mais en fait, ils ne nous parlent que de genre. Et en fait, il faut comprendre que la question du genre, avant même que ce mot ait été inventé d'ailleurs, la question de la différence sexuelle, elle est centrale dans tout projet fasciste. Parce que le fascisme, c'est la préservation de la nation, des valeurs dites traditionnelles, de la famille, et donc tout cela se fait par la conservation, la reproduction de rôles genrés, bien binaires. Et donc pour eux, c'est très important d'avoir des femmes qui sont des vraies femmes, des hommes qui sont des vrais hommes, selon leur définition, très conservatrice bien sûr, voilà. Et donc, mais ce qui les intéresse beaucoup, beaucoup, beaucoup, c'est la masculinité. Ça, c'est vraiment le plus important.
1: Et donc, ce qu'on peut se dire, des définitions du fascisme, c'est au début, c'est de rétablir un ordre de genre binaire et hétéronormé. Et du coup, pour ça, ils vont utiliser plusieurs notions. Par exemple, la notion de crise, c'est quelque chose qui vient de l'extrême droite. La notion de crise, culturelle, pour critiquer en fait l'immigration et les personnes issues de l'immigration et les personnes racisées et l'islam, etc. Du coup, on va parler aussi de crise identitaire, de crise. De crise économique demander un partage des richesses inégalitaire qui va vers les personnes blanches, du coup les Français de souche, et on va parler aussi de crise de la masculinité. Et du coup, il y a un gars qui était hyper fort, qui a fait tout son business là-dessus, c'est Zemmour. Je vous rappelle que Zemmour a fait 7% aux dernières présidentielles. C'est genre ça c'est un sujet pour personne, mais moi ça m'a troué la tête en fait.
0: Ouais.
1: Il a fait plus que le Parti socialiste. Il a fait plus que le Parti écolo. Allô quoi.
0: Ouais.
1: Voilà. Donc Éric Zemmour qui a sorti des super bouquins que j'ai lu.
0: Ouais. Son fond de commerce, c'est la masculinité.
1: Il s'appelle Le premier sexe, et du coup, c'est comment redevenir un homme. C'est important de lire pour se dire à quel point, en fait, on est loin. C'est-à-dire qu'il assume complètement le fait le monde est dirigé par des féministes lesbiennes. Qui essaye de
0: démasculer
1: les hommes et de féminiser les hommes et du coup de leur enlever du pouvoir et du coup lui il invite à la lutte pour que les hommes retrouvent leur virilité. Et donc cette crise le mot crise est faux. Hein, parce que la crise, en fait, c'est voilà, il y a un truc qui va pas parce qu'il y a un ordre originel et en fait, il faut revenir à cet ordre originel qui est naturel, qui a toujours existé et qui fonctionne.
0: Ça c'est la fiction
1: des masculinistes, donc les fachos, c'est de se référer à un ordre originel. Donc voilà, genre les blancs au-dessus de la hiérarchie, les femmes dans leur rôle de procréatrice, la colonie aussi, la colonie avec les personnes racisées où on va extraire les richesses et qui travaillent et qui sont plus bas dans la hiérarchie voilà. Et du coup aussi c'est la domination aussi sur la nature, du coup l'homme qui extrait les ressources pour du coup, je reviens au truc de la crise de la masculinité. Du coup, c'est de revenir à un ordre imaginaire. Du coup, par exemple, en France, c'est quelque chose qui est devenu, qui n'est plus que à l'extrême droite. Hein, c'est aussi, c'est dans tout le champ politique. Et donc, quand on parle de crise de la masculinité, on va dire que les féministes elles sont allées trop loin. On va dire que les hommes subissent de la misandrie.
0: Que les LGBT font du lobbying et du lavage de cerveau.
1: Et que et du coup, les hommes devraient entrer en lutte pour retrouver leur place originelle et naturelle.
0: Et ouais. Et donc il y a Zemmour, mais il y a aussi Thaïs Descuffons, enfin toutes ces bien sûr les némésis, enfin toutes ces pseudo-féministes d'extrême droite qui reprennent complètement ce discours-là et qui et se font les grandes défenseuses des vrais hommes. Elles font, j'ai regardé plusieurs vidéos de Thaïs Descuffons qui nous explique comment en fait le féminisme tue la masculinité, justement.
1: Et du coup voilà la crise de la masculinité ça va être invoquée pour rétablir un ordre et du coup il faut se rendre compte que c'est en fait une lutte politique des hommes pour contre les féministes contre les antiracistes pour contre l'égalité en fait contre toutes les minorités qui demandent l'égalité c'est-à-dire que des minorités qui demandent d'avoir juste l'égalité d'avoir d'être assises à la table et partager le gâteau ensemble. Hein, on n'est pas dans des luttes radicales. Et du coup, c'est aussi un mécanisme qui c'est pas la première fois que ça arrive dans l'histoire. C'est arrivé plusieurs fois où on a considéré que les femmes exagéraient et du coup qu'il fallait les remettre à leur place. Et avec tout cet aspect très naturaliste et essentialiste aussi du genre. Mmh. Et du coup, ça nécessite qu'on ait des hommes qui adhèrent à ce discours et pour adhérer à ce discours on a une construction de cette masculinité de fasciste en fait.
0: Et justement, donc sur la construction de la masculinité fasciste, je vais vous citer un fasciste de 1929, un juriste fasciste qui nous dit « Le fascisme est mal. Il aime le danger, se défend du bavardage, dédaigne par sauvagerie naturelle l'âme féminine. Le fascisme, en un mot, est révélateur de virilité contre toutes sortes d'effémination et ramollissement de l'esprit. » Donc il faut savoir que déjà dans les années 30, l'extrême droite diffuse l'idée que les hommes seraient dévirilisés. Il y a déjà la peur de la confusion des sexes et de la féminisation de la société, qui est accusée d'être à l'origine d'une décadence, perçue de façon très aiguë dans les nations, notamment dans les nations qui ont été vaincues à l'issue de la Première Guerre mondiale. Et donc il y a exactement ce que tu as expliqué tout à l'heure, la peur de la perte de repères identitaires, il y a la crise économique à ce moment-là, hein, la peur de l'effondrement démographique. Donc on est vraiment dans cette même situation. Et en fait, les fascistes exploitent ouvertement les angoisses masculines à cette période. Ils vont donc essayer de construire un idéal de virilité, une virilité hégémonique et dominante qui serait désirable.
1: Et du coup, il y a aussi une volonté de confondre la masculinité avec la domination. C'est-à-dire que le travail des féministes a été voilà de dissocier la domination et la masculinité, mais eux ce qu'ils veulent c'est justement que les hommes se réaffirment dans la domination de certains groupes sociaux.
0: Oui. Donc oui, quand les fascistes parlent de masculinité, c'est une masculinité essentielle, biologique selon eux. On est vraiment dans des définitions essentialistes. Donc pour revenir au projet fasciste, donc autant les nazis que les fascistes italiens vont utiliser en fait l'image de l'homme nouveau, neuer Mensch en allemand ou uomo nuovo en italien. Donc c'est un homme qui serait maître, formé à mater les nouveaux esclaves, pour les citer. Donc, cet homme nouveau, c'est l'homme nazi, l'homme fasciste, et donc il n'a aucune compassion pour les faibles, qui est la force sportive héroïque dévouée. Et ce qui est intéressant, c'est de regarder. Moi, je suis passionnée par l'art, et donc quand je regarde l'art de cette époque, et notamment les artistes officiels, vous avez par exemple Joseph Thorack, qui est le sculpteur officiel du Troisième Reich, qui va représenter des hommes blancs gigantesques, nus, hyper musclés, à l'exposition universelle de Paris en 1937, qui se tiennent par la main en signe de camaraderie, qui sont tout nus et que se tiennent par la main en signe de camaraderie. Vous avez les statues d'athlètes nus au stade des Marbres qui a été construit sous Mussolini, le Foro Mussolini. En 1932, vous avez des hommes là encore nus, musculeux. Vous avez le documentaire de la cinéaste officielle du Troisième Reich, Leni Riefenstahl, qui s'appelle Les Dieux du Stade, qui a été réalisé en 1936 à l'occasion des Jeux Olympiques nazis, qui est un outil de propagande nazie. On voit des hommes courir nus, des athlètes courir nus. Ensuite, dans les vestiaires, voilà, s'essuyer, se tripoter. Enfin, c'est vraiment extrêmement
1: homoérotique.
0: Homoérotique. En fait, il y a la fascination d'Hitler pour la sculpture grecque, où il se prend en photo à côté du disco ball, lui aussi nu, avec son corps lisse et musculeux. Et donc, il y a vraiment ce culte du corps et de la beauté qui est au cœur d'une vision raciale eugéniste, mais qui est aussi profondément homoérotique. Et c'est ça que je voudrais dire. C'est qu'à la base du projet fasciste, il y a vraiment une culture des hommes pour les hommes, où les femmes ne sont finalement qu'accessoires. Elles servent à reproduire excusez-moi, là, il y a plein de guillemets, reproduire la race. Mais en vérité, ce que le fascisme défend et porte, en fait, c'est une fascination pour les hommes et un amour des hommes. Et d'ailleurs, je voudrais juste vous donner une référence là-dessus. Il y a un auteur qui s'appelle Klaus Tevelate, on mettra la référence, qui a écrit Fantasmagorie, qui est une enquête sur les prémices sociopolitiques, psychologiques et sexuelles du nazisme, et qui montre comment la domination masculine est au fondement du nazisme, et comment le nazisme se fonde aussi sur un désir un peu comme ça transfiguré des hommes pour les hommes. Alors le nazisme est homophobe, mais en même temps il est profondément homoérotique.
1: Et ce bouquin a l'air super. Ça s'appelle Fantasmagorie.
0: Ouais.
1: Et ça me fait penser à plein de phases dans le bouquin d'Éric Zemmour, Le Premier Sexe, où en fait il déteste profondément les femmes parce qu'en fait son but c'est de les dominer. C'est de le dominer, et en fait, plus il les domine, plus lui, il devient homme, en fait. C'est ça. Et il y a et à côté, t'as aussi cette fascination pour les hommes politiques, pour les grands hommes, dont la fascination pour le chef, qui est quelque chose aussi de la culture fasciste. Et du coup, dans cette masculinité, qui est basée sur la domination des autres, bah, en fait, on ne peut que détester les femmes, parce qu'en fait on les on n'apprend pas à les aimer, en fait on demande aux hommes de les dominer pour être des hommes. Du coup ça génère forcément c'est plus de domination que d'affection, que d'empathie, que d'amour. Et du coup on va développer beaucoup de fascination, d'amitié entre hommes, pour garder un régime du coup viriliste, où en fait les ressources d'affection et vont se partager plutôt entre hommes, quoi. Juste pour dire aussi que on parle d'hommes et de masculinité, mais on doit parler de masculinité au pluriel, parce que dans la classe des hommes, tous les hommes ne sont pas à la même échelle, ils se partagent pas tous au même niveau les bénéfices du patriarcat. Et du coup, voilà, il y a les masculinités de personnes, masculinité racisée, masculinité queer, masculinité gay, masculinité Andy. Et en fait, il faut prendre tout ça en compte quand on parle d'hommes. On parle pas d'hommes d'une façon essentialiste, mais comme d'une classe économique. Et aussi d'une fiction qui est entretenue par les rapports sociaux et par des pratiques.
0: Et là, on va du coup s'écouter une musique par le groupe, punk queer The Muslim. Queer et racisé, Fuck the System de 2019.

0: Bon, ouais, les amis, début 2026, ça a été bien vénère. Là, on n'est que le 2 mars et il y a déjà tellement de dingueries qui sont arrivées que j'ai l'impression que notre mémoire, elle sature, voire elle disjoncte. Et pourtant, on sait que pour lutter, il faut se souvenir, il faut regarder le réel et cesser de ranger les informations violentes, insupportables sous le tapis. On ne le dira jamais assez, savoir égale pouvoir. Donc début janvier, on en était encore à se souhaiter bonne année, sans trop de conviction vu la débâcle internationale. Et là, on apprend le kidnapping du président du Venezuela par le gouvernement Trump. Et puis, dans la foulée, le 5 janvier 2026, une ONG basée aux États-Unis, le Lemkin Institute pour la prévention du génocide, a publié un communiqué glaçant. C'est un texte qui alerte, preuve à l'appui, sur les prémices d'un génocide contre les personnes transgenres et intersexes aux États-Unis. Alors, le Lemkin, c'est une ONG qui est assez estimée, voire très estimée, qui étudie l'histoire et les mécanismes des génocides dans le monde. Elle vise à protéger les populations à risque en repérant à l'avance des menaces génocidaires. Bref, c'est loin d'être un institut qui crie au loup, en fait. Et depuis le début de l'investiture de Trump, son gouvernement n'a pas chômé en attaquant de manière systématique les migrantes, les personnes racisées et ou les personnes trans et intersexes. Rappelez-vous, à peine en poste, Trump a déclaré « La politique officielle du gouvernement des États-Unis sera qu'il n'y a que deux sexes, masculin et féminin ». Et après ça, il a immédiatement signé un décret qui rejetait le genre neutre, administrativement intitulé X pour les personnes non binaires. Puis le petit fasciste à perruque peroxydée a renforcé son offensive contre les trans, l'objet de toute sa haine, notamment dans des discours hardcore contre l'accès des femmes trans aux espaces genrés, comme le sport, les vestiaires, les toilettes publiques, discours directement suivis de décrets et de lois, donc d'applications. Et en fait, les États-Unis légitiment les discriminations et la violence contre les personnes trans en les mettant dans des situations hautement dangereuses. Par exemple, en incarcérant les femmes trans dans des prisons pour hommes. L'objectif est de restreindre les possibilités d'existence d'une communauté déjà ciblée par des meurtres et des violences transphobes et qui ont déjà des difficultés d'accès aux droits humains de base, comme le travail, le logement, le soin, etc. Maintenant, le droit au changement d'état civil pour les personnes trans est en passe de disparaître aux States, puisque les documents d'identité doivent désormais refléter le sexe de naissance. Depuis ce 26 février, le Kansas est le premier État à avoir invalidé rétroactivement les papiers d'identité de personnes transgenres. Les permis de conduire et actes de naissance devront désormais mentionner uniquement le sexe assigné à la naissance, annulant les changements pourtant obtenus légalement ces dernières années. Par ailleurs, les personnes transgenres devront utiliser les toilettes, vestiaires et espaces collectifs dans les bâtiments publics ou loués par des entités gouvernementales en fonction de leur sexe assigné à la naissance. Cette restriction très rapide des droits civiques des personnes trans s'accompagne, souligne l'Institut Lemkin, d'une propagande d'État visant à éradiquer l'existence des personnes trans, tant individuellement qu'en tant que groupe social. On commence par antagoniser les personnes trans, à les diaboliser selon un narratif nous contre eux, à inventer un lobby transgenre qui mettrait en danger les fondements et les valeurs d'un idéal national d'extrême droite. Puis les personnes se voient ensuite déshumanisées comme une population dangereuse et anormale. Ce que dit l'Institut Lemkin, c'est que toutes les conditions sont en place aux États-Unis pour que les persécutions transphobes deviennent systématiques. Alors oui, cette offensive anti-trans n'est pas nouvelle, elle a lieu partout dans le monde. Cela va de la criminalisation. Pour rappel, être LGBT est passible de la peine de mort dans de nombreux pays. On pense aux camarades queer d'Afghanistan qui subissent des raids, des arrestations, des meurtres queerphobes, jusqu'à l'inaction, voire à la complicité des gouvernements, notamment français, face à l'explosion du nombre de personnes trans assassinées ou suicidées. Et puis, il y a l'agenda transphobe néofasciste, qui met d'accord les royalistes, les néo-nazis, les féministes d'extrême droite à la Marguerite Stern et Dora Mouto en France. Il y a un excellent zine intitulé « Transphobie, de la confusion au risque fasciste » qui cartographie bien ces alliances nouées autour du racisme et de la transphobie. Et on mettra la référence sur le site. Je la cite « La haine envers les personnes trans n'est qu'une façon parmi d'autres, pour la suprématie blanche, d'étendre son influence dans la culture populaire ». Alors, pour les Jean-Rémy et les Patricia qui vont dire qu'on exagère, cette offensive contre les personnes trans, elle rentre furieusement en résonance avec l'histoire. Moi, j'ai un peu un tic, c'est que je réfléchis jamais au présent sans faire un petit détour par l'histoire. Donc, petit retour en arrière, dans les années 20 et 30, en Allemagne, sous la République de Weimar, qui était réputée progressive. Et ce, même si les relations sexuelles entre hommes étaient toujours pénalisées, il y avait quand même une plus grande tolérance et l'espoir même d'une progression des droits sociaux. Et Berlin est alors considérée comme la capitale de l'homosexualité, avec des lieux de rencontre, des bars, des associations, et même des journaux lesbiens, gays, trans, et à l'époque on dit plutôt travestis, qui sont librement distribués. À cette époque, Magnus Hirschfeld, c'est un médecin juif et homosexuel, pionnier, qui est engagé pour la dépénalisation de l'homosexualité et pour la reconnaissance entière des personnes homosexuelles et trans. Il dit par exemple que les personnes homosexuelles ou du troisième sexe, comme il appelle toutes les personnes qui se situent en dehors de la binarité de genre, ce ne sont ni des malades ni des perverses, que ce sont en fait des identités de genre naturelles. Il ouvre un institut de sexologie à Berlin qui devient un véritable phare queer et trans en Europe. Un lieu de recherche, un lieu de pédagogie autour des sexualités qui offre des consultations de santé reproductive et sexuelle, autant pour la contraception et l'avortement que pour des traitements hormonaux pour les personnes trans, donc c'est révolutionnaire à l'époque, ou pour mettre en relation les personnes avec des médecins qui pratiquent des opérations chirurgicales féminisantes notamment. Un tel lieu, c'est un véritable ovni à l'époque. Et c'est pas surprenant que Magnus Hirschfeld ait été parmi les premières cibles du nazisme. Il a été victime de multiples agressions, d'un attentat à Munich en 1920 qui a failli lui coûter la vie, et de campagnes de diffamation par les nazis. Et quand Hitler arrive au pouvoir, en janvier 1933, dès le printemps, des groupes d'étudiants nazis vont se mettre à piller toutes les bibliothèques du pays, pour les purger, vous le savez, de tous les ouvrages dits décadents, contraires à l'esprit allemand, donc les livres de gauche, les livres démocratiques, les ouvrages d'auteurs et d'autrices juifs qui sont considérés comme immoraux, et donc dans l'objectif de les brûler lors d'autodafés publics. Et sans surprise, les archives de l'Institut de sexologie, donc avec les premières études détaillées sur l'histoire, la culture, la santé des personnes queer, plus de 25 000 livres ont été réduits en cendres lors d'une grande auto-da-fé à Berlin pour effacer toutes les traces des avancées, des connaissances sur les personnes queer. Et ensuite, vous le savez, les nazis vont déclarer l'homosexualité masculine comme fléau public, la criminaliser, systématiquement persécuter les personnes queer en les déportant, soit sous le triangle rose ou le triangle noir, c'est-à-dire socialement inadapté pour les lesbiennes, donc les déporter en camp de concentration où la plupart seront assassinés. Alors si je parle de tout ça, c'est parce qu'à gauche, il y a une tendance des militants et des militantes à s'endormir une fois que des droits sont acquis ou que les conditions sociales paraissent favorables, en amélioration. Il y a une croyance que qu'on ne va pas revenir en arrière, que l'on va forcément en avant. Et l'histoire nous enseigne que c'est complètement faux. Depuis ces dernières années, oui, il y a eu des avancées dans les pays occidentaux, vers un renforcement des droits civiques des personnes trans, il y a eu le mariage pour tous et toutes, et le droit à l'adoption pour les couples de même sexe, par exemple. Mais il faut se souvenir que ce sont des avancées fragiles, révocables dès que l'extrême droite arrive au pouvoir. Encore une fois, nous sommes précisément ce que l'extrême droite veut éradiquer. La maison brûle, on va le répéter, le scander, le crier. Nous devons refuser la désensibilisation progressive face à la violence. Il est plus qu'urgent de construire un antifascisme transféministe et transpédéguine. On est de retour sur au 94.2 sur Radio Saint-Ferréol dans l'émission Tout pour le goûter. Est-ce que ça va, les amis? Déjà, on voudrait vous dire, on ne va pas se décourager. On est ensemble. En fait, il faut se rappeler que ça fait longtemps qu'on lutte et qu'on a déjà mis des choses en place. Et donc, on va essayer de se le rappeler ensemble maintenant.
1: Et qu'on a raison. Et qu'ils sont pas beaucoup, et qu'on est beaucoup plus qu'eux, et que le découragement est une tactique politique. Et comme notre illusion d'impuissance, on est grave puissant, on a grave de pouvoir, et faut pas se laisser décourager. Ça, c'est un premier conseil. Et on voulait dire d'autres choses aussi.
0: Oui, on a dit plein de choses, hein. Donc rejoignez votre groupe Antifa local, mais aussi consolidons nos groupes féministes, nos groupes décoloniaux, tout ce qu'on, nos groupes antifascistes et nos groupes, enfin bref, consolidons nos groupes qui existent déjà, parce que c'est des solidarités qui vont nous être utiles en cas de danger, en cas de si l'extrême droite est là, en fait, ils nous pourront. Ce qui leur fait peur, c'est nos réseaux qui sont solides et solidaires.
1: Parce que ce qu'on fait, ça fonctionne en fait, ça fonctionne déjà. Et on a quelques rendez-vous à vous donner dans le coin de Cré pour consolider tout ça. Mardi, demain, arpentage à la Biblie La Cartouche de 18h à 20h d'Angela Davis, race, classe, genre. On a aussi vendredi, 6 mars à l'Hydre, à partir de 18h, le bar Transpédéguine, La Folade. Venez pour se rencontrer, discuter, danser, pas danser, parler, voilà.
0: Ensuite, on a une soirée queer contre le patriarcat le 7 mars chez Simone, qui est un bistrot à Bourg-les-Valence. Il y aura un open mic. Et alors vraiment, là, on va tout donner pour le 14 mars, qui est la journée de manifestation antifasciste et antiraciste, la veille du premier tour des élections municipales. Et c'est une mobilisation nationale contre le racisme, les fascistes et le racisme d'État.
1: Dernier rendez-vous le jour de le 15 mars. Il y a un atelier d'autodéfense à la MJC de 14h à 17h pour apprendre à riposter contre les agressions sexistes. Et le 15 mars de 14h à 17h. On vous fait plein de bisous.
0: Merci les amis, on est fortes, on est tous ensemble.
1: Et rendez-vous le mois prochain, même heure, même endroit.
0: Bye bye.
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3: Heureuses celles et ceux qui ont l'affranchi comme librairie. Chaque jour, les occasions sont nombreuses de ne plus tenir les mots, oser les mots, se tenir la main plutôt que tenir sa langue. Pour ce nouvel épisode de l'Affranchi Podcast, nous recevons les femmes d'Angers, Pauline Avenet, Camille Gallard et Hélène Conquy, à l'occasion de la publication de leur livre « Bordel » aux éditions La Contre-Allée. L'Affranchi Podcast, saison 6, c'est parti. Bonsoir Pauline.
4: Bonsoir.
3: Bonsoir Camille.
5: Bonsoir.
3: Bonsoir Hélène.
6: Bonsoir Sozic.
3: Bienvenue à la librairie à l'occasion de la publication de votre premier livre collectif. En tant que collectif Les Femmes d'Angers, ce livre s'appelle Bordel et il a été publié aux superbes éditions La Contre-Allée. Bravo pour cette sortie.
4: Merci.
3: Vous n'aviez pas envie que je parle tant que ça. Vous vouliez lire directement. Donc je suis tout ouïe.
4: Tout à fait.
3: Allez-y.
4: Qu'est-ce que je fous là ?
5: Qu'est-ce que je fous là ?
6: Qu'est-ce que je fous là ?
4: Une fois par mois à peu près, nous nous retrouvons toutes les trois.
3: dans un lieu intime, sans regard ni oreilles extérieures qui viendraient troubler ce moment de grande confiance où peut se déplier une parole.
5: Un lieu en commun.
6: En joue.
5: En jeu.
6: Et le danger, où est-il ?
5: Se lancer, prendre la parole.
6: Ce fut d'abord avec les mots des autres. À chaque séance, nous partagions des textes de littérature ou de psychanalyse qui nous avaient touchés, inspirés ou questionnés. Puis, peu à peu, nous avons tenté nos propres mots pour cerner au plus près ce qui se jouait en nous. Chacune rebondissait sur ce qu'elle avait entendu à chaque lecture. Les textes se sont ainsi multipliés et nous est venue l'envie de leur donner une forme. Comment retracer les différents déplacements de points de vue qui ont construit une parole vivante et ouverte aux équivoques? Et si on donnait à entendre ce chemin?
5: Ici, je risque.
3: Je prends des risques à dire. Oser affronter ce qui nous habite.
6: Oser ce qui fait barrage.
5: Entre force et vulnérabilité, nous osons traverser nos peurs pour en faire autre chose.
6: Des pages d'écriture.
3: Elles m'emmènent hors des sentiers battus. Elles nous surprennent.
5: Nous aident.
6: Ou nous déroutent.
3: Il n'y a pas de chemin.
5: Le chemin se fait en parlant.
3: Je trace mon chemin seul.
5: Mais avec elle.
3: Ensemble, nous construisons du commun.
5: Ces échanges m'ont donné le courage d'avancer à mon tour. Le courage d'essayer de bien dire, comme disent les analystes. C'est-à-dire de me rapprocher de ce qui vient faire vérité pour moi.
6: J'ai fait place au poème et osé les dire comme l'être vive à l'épreuve des émotions, en face à face.
3: À l'épreuve de l'oral, du partage et du rebond, émergent colère, angoisse, amour, douceur aussi.
5: Il y a parfois un petit voile qui recouvre mes écrits, qui donne un peu de retenue. Il tente de se défaire de la honte, de la morale, du méli-mélo de mon cerveau, pour y laisser voir autre chose cachée derrière. Ici, je peux dire un petit bout de mon savoir, celui de l'inconscient, celui du symptôme, que je vais chercher à éclairer malgré l'obscurité. Je ne me sens pas libre. J'ai toujours peur de ma voix, de ce qui est caché à l'intérieur. Tenter de dire est un parcours de combattante qui ne cesse jamais.
6: De l'autre côté de la frontière, de la ville ou de la rue, quels sont les espaces psychiques et temporels pour dire son désir? De l'autre côté de la cloison des urgences, la jeune femme blessée, sait-elle dire le sien? On est en train de lui recoudre la gorge. 9 points de suture.
3: Je mesure l'extrême bonheur de sentir ma voix prendre place et effet depuis la sphère intime jusqu'au cercle de la cité. Elle prend appui sur une liberté nourrie d'échanges et de rencontres, de tous ces mots frottés les uns aux autres.
6: Forger des conditions favorables pour faire exister sa voix est une lutte. Cette parole, ici et aujourd'hui, risque toujours demain d'être à nouveau engloutie, confinée, étouffée, confisquée par des retours de régime ou idéologie autoritaire et réactionnaire.
3: Nous parlons de l'intime.
5: C'est un peu politique.
3: Nous ouvrons notre voix pour dire un désir.
5: Et c'est un peu politique.
3: Nous construisons notre voix ensemble et veillons à lui donner place.
5: Et c'est aussi un peu politique.
6: Alors, je vais continuer de dire avec vous, d'écrire, de sonder un peu ce langage qui nous ravage tout autant qu'il marque la tentative répétée, inlassablement, de s'approcher de l'autre et de soi. Et de là, élaborer un lien.
5: J'apprends encore.
3: Ce fameux tenir.
5: Lâcher.
3: Lâcher.
5: Tenir. Jamais tout.
3: Comme à la danse.
6: J'ai lâché. La tension et la retenue, sans raison ni précaution, l'abandon danse. Quelque chose se dresse, retombe, se relève et s'élance, file droit à sa perte et sa perte est jouissance. Tout part, savoir perdre. Apprendre à se déprendre et s'aimer à tout vent, voir ce qui pousse.
3: Caminante no hay camino, el camino se hace al andar. Toi qui marches, il n'y a pas de chemin, le chemin se fait en marchant.
6: Et en parlant.
7: Et en écrit.
6: Merci beaucoup. Alors, dites-nous tout, parce que là, vous avez mis sur plein de voies, mais tout d'abord, que s'est-il passé? Comment les femmes d'Angers sont-elles nées?
7: Une histoire d'amitié? Ça a commencé au bistrot.
5: Et puis, on se retrouvait tous les mois, en fait, toutes les trois. Et souvent, on avait un bon repas, du bon vin. Et puis, voilà, au début, comme on l'a lu tout à l'heure, c'était, voilà, on ramenait les mots des autres, qui étaient, voilà, qui étaient soutien pour nous et qu'on avait envie de se partager. Et puis, peu à peu, on a tenté nos propres textes. Ça, c'est le début.
6: Puis après, les textes se sont accumulés. Et puis, je crois que t'as dit, si on les mettait tous ces textes-là dans un classeur, quelque chose comme ça. Toi, t'avais un classeur, moi j'avais un fichier. Enfin bon, c'était un peu le bordel, on savait pas trop où les mettre. Et à un moment donné, on s'est dit, tiens, on aimerait bien voir ça, quand même. Et tu nous as donné rendez-vous dans ton atelier, à Malterie. On a tout mis au sol. Et on s'est dit, waouh.
5: Une marée de textes.
7: On voulait les partager d'abord à un public. On voulait sortir de nos petits cercles et donner à entendre nos textes. Ça, c'était notre première envie. Ouais. Mm-hmm. Et de ce chantier à la Malterie, quelque chose a pris forme de toute cette matière.
6: Ouais, qu'on a lu, relu comme ça à voix haute. C'est pour ça qu'on voulait commencer aussi avec une lecture à voix haute. Parce que tous les textes, finalement, qu'on a écrits, on se les a lus beaucoup. Mmh. Voilà, c'est toujours passé par le corps, par l'oral.
7: Mmh. Un juste retour des choses, si tout commençait par de la conversation.
6: Voilà.
7: Pour revenir, c'est ça. Enfin, voilà, c'est le fameux cycle créatif, peut-être. Ce qui est hyper intéressant, c'est qu'en effet, tout de suite, vous vous posez comme, d'abord, on prenait des extraits chez des autoristes qu'on aimait bien et dont les sujets, j'imagine, vous interpellaient, une façon de discuter, d'amener les sujets sur la table. Et votre livre, il va aussi rendre hommage à toutes ces personnes, puisque vous mettez pas mal d'extraits en rebond de vos pensées, de vos écrits. Et c'est assez intéressant de se dire, parce que on a beaucoup, voilà, des choses de... d'avoir envie de toujours écrire la chose que personne d'autre n'a écrite, etc. Que là, d'assumer, d'avoir besoin aussi des mots des autres pour trouver les siens. C'est beau.
8: Complètement. Moi, je me suis sentie accompagnée tout le long, alors déjà par Hélène et Camille, mais aussi par toutes ces autrices et auteurs qu'on choisissait de déplier ensemble, parce que parfois aussi, c'était des soucis d'incompréhension et on avait envie de partager ce qu'on comprenait pas. Ou simplement des textes qui nous bouleversaient et c'était juste un partage.
6: Ouais, ça a vraiment commencé même par un intérêt et un amour des mots des autres, pas du tout de nous créer quelque chose.
5: Oui.
6: C'était pas l'idée. Et non, c'était vraiment qu'est-ce qu'ils ont voulu dire, qu'est-ce que c'était que ça. Oh, ça j'aime beaucoup, je vous le partage. Et...
7: Ce qui est intéressant, c'est qu'évidemment dans votre livre, on va retrouver des thématiques, des sujets, un engagement certain en fait pour des paroles de femmes, des paroles de vécu, des paroles intimes, politiques, et que bien sûr les extraits que vous allez chercher, on sent de ce fait qu'il y a eu, j'imagine, ce besoin d'aller comprendre son vécu. Voilà, en tant que femme dans la société, on a ces moments où on se dit, mais voyons, pourquoi, comment? Et c'est génial de pouvoir aller chercher chez d'autres ce sentiment d'être comprise. Est-ce que d'une certaine manière, l'existence de ce livre, c'est aussi votre part de dire, vous pouvez les lire et vous trouver dans nos mots?
6: C'est censé être un petit peu la démarche, je pense. On espère qu'elle peut être inspirante, évidemment.
7: Après, c'est à chacun, justement, de les faire, de les tresser. C'est quand même ça qui est plus intéressant. Mmh. Mais, oui, bah, peut-être prendre quelques-uns et faire leur propre rebond, comme on a fait. Le jeu continue.
9: Ah bah, c'est sûr que c'est très intimidant de se dire qu'une fois les mots sur le papier est disponible partout en francophonie, vous allez sans doute avoir cet effet-là, comme, alors je me souviens de l'extrait que vous avez choisi, Dany Ernaux peut faire sur les lectrices et surtout les lectrices. Enfin, il y a un petit moment, c'est ça aussi qui est beau, je trouve, dans les partages, d'oser en fait aller chercher dans son intimité un collectif, une collective qui puisse aider l'autre à se reconnaître, quoi. Quelque chose. Donc bon, c'est tout le bien que je souhaite à votre livre. Que d'être accaparé par toutes les autres personnes. Évidemment, on parle de livres, mais c'est surtout, et on l'a entendu, vous parlez d'abord beaucoup de paroles, de dire, de trouver les mots, donc quelque chose d'oral, hein, on l'a dit. Cet endroit de la conversation intérieure, extérieure, ensemble, toute seule, enfin voilà, avoir une conversation, c'est assez multiple, ça va prendre une forme assez forte dans votre livre, c'est-à-dire qu'au-delà des mots que vous utilisez, qu'on a entendus, il y a aussi ce principe, parfois j'ai eu l'impression qu'on était dans vos têtes, en fait, qu'on était un peu dans un brouhaha de plein de pensées, alors dans ce sens où, ben en fait, on voit bien cette image de... et d'ailleurs, il y a un texte de comme ça, où on marche, et en fait, dans notre tête, il y a tout un monde qui est en train de se créer, et on est un peu bille en tête comme ça, avec cette idée, et on a besoin de cet espace pour la faire advenir. Et donc, comment vous rapprochez ce qui se passe dans vos têtes à l'écriture? Comment ça s'est passé, ce moment où vous êtes dit, on va l'écrire? On va pas juste se le dire, on va l'écrire.
6: C'est peut-être quand on a commencé à amener des textes pour se les partager, déjà c'était ça. C'est-à-dire on écrivait quelque chose seul, et puis on venait le lire, le partager ensuite, et ça créait des rebonds. Et puis après l'orchestration du livre, ça a été autre chose, parce qu'on a fait un tri de tous ces textes-là.
10: Moi je dirais que, moi par exemple, mon point de départ, c'est je galère. Je suis en galère, donc il faut que je passe par l'écriture pour m'en sortir. Mmh. Et c'est parce que voilà, je suis face à des obstacles, et l'écriture, voilà, ça, je rentre par l'écriture et puis après par l'oral, et voilà. Enfin, pour ma part, c'est comme ça que ça démarre.
6: Oui, moi je. J'écris pour faire lien, alors je cherche les liens pour comprendre ce qui m'arrive, et ça ouvre encore d'autres liens en les partageant. On les lit à voix haute, ces textes, et ensuite chacune rebondit à l'oral. Parfois on a eu d'autres modalités de travail où on rebondissait par écrit. Parfois on a écrit ensemble au même endroit, ou seul ailleurs. Enfin, on a eu vraiment différentes modalités de travail. Mais l'idée, c'était quand même de quel écho, enfin quels sont les échos, quels sont ces liens justement entre chacune.
9: Quand dans ces premières parties d'écriture, vous parlez de ces prises de risque de dire, c'est quoi le risque de mieux se connaître, de dire des choses qu'on n'avait pas prévues, d'être surprise par ce qui sort, de dire aux autres, aux deux autres, potentiellement, vous aviez plus d'oreilles que les vôtres, quoi, pour entendre ce qu'il y avait à dire. Il est où votre risque?
6: D'assumer son désir.
10: De le découvrir, du coup.
6: Le découvrir, ouais. Déjà.
7: Non, moi, j'ai envie de dire que parler, déjà, c'est un risque.
6: Dès le départ.
7: Oui, déjà. Voilà.
6: Commencer à se prendre les pieds dans les mots, dans ce qu'ils veulent dire pour les uns, pour les autres. Voilà, ça y est, c'est déjà un risque dès le départ. Et après, on va aller que de déséquilibre en rééquilibre permanent. Et pour moi, c'est un petit peu ça, l'affaire.
9: Oui, et ce que j'ai lu dans vos lignes, il y a aussi ce truc de risquer, de buter, de risquer, de... d'avoir une résistance, en fait, dans les histoires à délier, à s'avouer. Parce que le oser dire, tout de suite, spontanément, tu dis le désir. En fait, pourquoi on n'ose pas spontanément dire le désir, qui est censé être quand même un endroit joyeux? Pourquoi, enfin, qu'est-ce qui nous empêche?
11: En fait, déjà, c'est pas si simple que ça, dire son désir.
10: Ouais, ouais.
11: Déjà de le connaître, c'est tout un processus, et sans doute que les mots, l'écriture y aident aussi.
9: Vous avez écrit un livre très philosophique, hein. Je suis désolée, du coup, on amène des sujets très vastes.
12: D'oser dire, mais ouais, c'est oser ça, prendre c'est place de, aussi de, ouais, dans la société,
9: les empêchements.
11: C'est parce que on en reparlait tout à l'heure avant de venir. D'où on vient? Enfin, quand est-ce qu'on a commencé à oser prendre la parole devant tout le monde? Là, merci, vous êtes là. C'est très émouvant et en même temps c'est une sorte d'aboutissement. On en est passé par les tremblements, par les larmes, c'est pas simple, et je suis sûre qu'il y a plein de gens dans la salle pour qui c'est pas simple du tout.
12: Et ce n'est voilà. Toujours pas simple, hein, oui. Je rougis ouais. Encore, et c'est difficile.
11: Donc c'est des choses simples comme ça, mais ouais. Ça l'est pas.
12: Et c'est pas acquis. On a beau avoir écrit sur oser prendre place et oser prendre la parole, c'est toujours pas acquis. Ça reste fragile et un parcours de combattante qui ne cesse jamais.
9: Ouais, et puis évidemment, on pense à Anne Dufour-Mantel, l'éloge du risque que vous citez dans votre livre. C'est oser prendre le risque de vivre sa vie. Même si on prend le risque de la perdre. C'est un peu ça aussi, en fait. Dire oser les risques, c'est parce que des fois, on doit sortir de ces zones de confort qui sont pas si confortables que ça. Parce que tu parles de prendre l'espace, de... Ben pourquoi? Parce que on nous le laisse pas aussi. Donc le prendre, c'est le prendre à d'autres, et donc se mettre dans des dangers potentiels. Mais vous avez fait un livre avec plein de jeux de mots et des sens divers et variés, donc évidemment, il y aura plein de clins d'œil au fur et à mesure de la conversation. On les entend, tous ceux qui ont lu le livre, on le sait.
10: On aime bien les équivoques.
9: Voilà,
10: c'est vrai.
9: C'est un jeu de mots, équivoque.
10: Ouais.
9: dans les premiers textes, je pense que c'est peut-être le premier texte du premier mouvement, en fait, on va rebrousser un petit peu chemin et on va se retrouver au moment des confinements. Et c'est vrai que c'est peut-être pas tant une période qu'on a si réfléchi d'un point de vue de société. Je pense qu'on a un petit peu vite oublié tout ce qui s'était passé. Et c'est vrai que je retiens de ce texte... alors, il y a cette petite phrase du « j'ai mal à l'ensemble ». Ça m'a assez bouleversée de lire ça, parce que c'est vrai qu'on en était là, en fait. Il y avait ce truc de comment on fait groupe, comment on arrête nos individualités. Ces périodes-là, ça c'est... Parce que vous écriviez déjà ensemble à ce moment-là, fait, puisque le groupe a 7 ans, si j'ai bien compris. Comment ça s'est passé pour vous? Vous avez continué votre lien? Ce texte, c'est vos trois voix ensemble?
11: Moi, j'avais envie de dire par rapport au confinement. Excuse-moi, parce que tu essayes de recontextualiser. Puis moi, je vais ressortir comme ça.
9: Pardon. C'est tout le jeu. Voilà.
11: Déjà qu'on avait choisi un petit peu aussi de maintenir cet ancrage, cette situation-là, parce que justement, on essaye de faire sortir une parole qui... Et on était en situation de confinement. Et c'est un peu dire... Enfin, je vais pas dire qu'on était en confinement général des femmes depuis des siècles, mais un petit peu quand même, cette idée-là. Et aujourd'hui, le mal à l'ensemble, je sais pas s'il va beaucoup mieux. Voilà, pardon.
10: Je suis pas sûre.
11: Pardon, voilà.
9: Mais c'est qu'il est peut-être plus cruel dans ce sens où à l'époque, on nous avait enfermés. Donc on était dans un espace clos, que maintenant il y a ce principe de s'enfermer, mais même dehors. Je sais pas si ça vous parle.
11: En tout cas, la question du collectif, de faire ensemble, on les coltinait, justement, à trois, parce que justement, ça nous inquiète et ça nous questionne aussi au niveau général, au niveau sociétal et politique aussi. On s'est dit, eh oui, c'est pas facile, mais allons-y, quoi. Enfin, comment on fait là où ça nous plaît, là où c'est difficile de lâcher?
9: Voilà. Oui, parce que là, ce dont on n'a pas encore parlé, mais qui, j'imagine, est une des premières questions qu'on vous pose, c'est comment on écrit finalement à trois? Parce que là, vos noms sont sur le livre, mais on ne sait pas qui parle. C'est des adresses généralement au jeu, donc on a quelque chose d'une... On imagine parler, entendre les paroles de l'une de vous, lire ce que l'une de vous a écrit, mais en fait, c'est toutes les trois.
10: Forcément.
9: Ou une personne, enfin, vous avez un montage, quoi. Donc, comment ça se passe, ce travail-là? Alors oui, j'ai bien entendu le principe de tout mettre au sol, de faire son petit, mais malgré tout, vous portez une voix qui devient commune. Vous acceptez ce que les autres disent, en votre nom.
11: Oui. Ça m'a fait des frissons quand tu le dis.
10: Oui. Ça a vraiment été réfléchi ensemble et un choix de pas mettre nos noms à chaque texte, de vraiment les mêler. Et même nous, des fois, on ne sait plus.
11: Ça arrive. C'est moi qui écris, c'est toi, c'est toi. Tout à l'heure aussi, j'ai ri en me disant, ah, c'était le texte de Camille, c'est marrant parce que tu, enfin, bon, tu lis. Et après, j'ai, non, enfin, c'était celui de, bon, voilà. Donc, pas plus que 5 minutes, je me confondais encore.
12: Et puis, les textes rebonds, ils sont empreints de l'une et de l'autre, en fait. On a aussi des textes qui sont quand même, cœur, j'ai envie de dire, qui font, qui portent une voix collective. Il y a aussi des textes, voilà, enfin, des textes à une voix, hein, mais c'est un tressage des trois voix. Et...
11: On a vraiment voulu essayer de marquer ce tressage en essayant de jouer avec du ferrage à gauche, à droite, des marges, en disant, bon, là c'est des jeux, là c'est des nous, pour essayer d'orchestrer un petit peu ces.

0: artistique, on va dire, de l'écriture. Mais ça a dû être aussi un travail intéressant avec la contralie, que d'avoir l'opportunité de rendre palpable, en fait, vos écritures par les typos, par...
1: Ça fait, c'est très agréable d'avoir un espace de liberté comme ça, de se dire que on nous suit dès lors qu'on va proposer quelque chose, ça se discute, c'est faisable. C'est vrai que ça donnait un caractère aéré. On avait envie aussi qu'il y ait ces vides, en fait, un petit peu ces blancs qui fassent respirer le texte. Et tout ce que tu disais sur les commentaires, c'est vrai qu'on aurait pu faire un deuxième livre sur comment on a fait le livre encore plus. Moi, il y avait plein de fois, j'avais envie de noter quand elle parlait, de le rajouter dans les marges, etc. Mais tout n'est pas possible, on peut pas tout faire. Voilà, donc il y a des coupes, il y a des blancs et des vides.
0: Mmh. Voilà. Oui. La question du vide, elle est, et je rebondis, elle est extrêmement présente. Mmh. Parce que on parlait de ces sujets que vous mettiez en commun, en collectif, mais c'est même très poreux. C'est qu'on se rend compte que, en fait, de vos trois individualités, il y a sans doute toujours une façon d'y arriver. Et cette question du vide, elle est assez saisissante, en fait, tout au long des textes, à des endroits très multiples, en fait, à chaque fois. Et je me souviens, je crois qu'à un moment, c'est noté « je suis manquante ». Enfin, c'est très, très fort. Enfin, moi, ça m'a beaucoup ému de le lire, parce que il y a eu une sorte de réalité, ouais, de ce que ce vide peut apporter, en fait, d'inexistence, ce qui est fou. Et après, évidemment, le texte continue et la vie est là et les choses, mais il y a ce petit moment un peu de saisissement. Comment vont vos porosités sur le vide et le manque?
1: Waouh!
0: Qu'est-ce que ça vous inspire, surtout, mais que ce manque, que ce vide se soit faufilé?
1: Bah, il fait du bien, il permet de respirer, ce vide. C'était, pas faire un petit sage taoïste, mais c'est le vide qui fait le vase.
2: C'est vrai. Je crois que dans nos premières sessions de travail, au tout début, en 2018, il y avait cette place au silence aussi, enfin, aux émotions et au silence. Et le vide, c'est ça. Ça permet de les faire résonner, en fait, ces émotions. Si je lui coupe la parole tout de suite, ça permet pas.
0: Voilà. Oui.
2: Donc, il faut des petits silences, comme ça, pour passer de l'une à l'autre, d'une émotion à une autre.
1: Non, ça me replonge dans ces années comme ça où on était avec nos textes et puis c'était très fort cette écoute, ce soutien, c'est vrai quand on dit avec vous j'ai pu prendre un peu de consistance dans la parole et c'est sûr que ouais cette amitié comme ça, cet endroit protégé aussi, elle nous a permis de, pardon, parce que moi je parle pas du manque, même si ça nous a vraiment permis de sortir ces textes et d'aller aussi de plus en plus loin pour écrire. Et trouver des formes et son style aussi à chacune, et le respect de chacune aussi dans nos différences. C'était très important.
0: Mais j'imagine que l'endroit, en fait, sécurisant que vous avez construit dans vos espaces de parole et d'écriture, c'est ce qui a sans doute permis de finalement dire et écrire malgré les résistances, les empêchements dont on parlait plus tôt. Oui. Le vide, il peut apparaître que parce qu'il est bien
2: bordé.
0: Reçu. Et...
2: bordé. Bordé, oui. J'aime bien ce mot. Oui, je pense que dès le début, on a voulu instituer aussi ce temps. Voilà, un lieu, un langage... Et d'ailleurs, je me rappelle, c'était pas seulement les écrits des autres, on s'était aussi autorisé à apporter des œuvres d'art, enfin, c'était pas que l'écriture, je me rappelle, au tout départ, on se disait, on apporte un objet qui nous touche ou nous questionne. Et voilà, petit à petit, on s'est davantage focalisé sur...

0: l'écriture, mais effectivement, il y avait des bords, quoi, qui venaient contenir aussi le groupe et qui permettaient la parole et le vide.
1: Et en même temps, ce vide, il est toujours en fait plein de résonance, en fait. Pas très très vide.
0: Est-ce qui concrètement aussi fait que en fait vous faites des propositions plus narratives en fait dans le livre, on nous raconte en fait des histoires, des moments, des intensités, des déceptions, des histoires qu'on va suivre et qui vont parfois partir pour un autre endroit et puis revenir, enfin vous nous baladez un petit peu dans vos mots et puis en effet d'un coup les pages sont quasiment blanches, il y a que quelques mots, et c'est vrai qu'il y a quelque chose, enfin, d'un impact évident, de dire ces mots-là, prenez-les l'un après l'autre, en fait. Enfin, il y a quelque chose en effet d'une créativité jusque là dont on a parlé juste avant, hein, mais de nous balader. J'aime bien cette idée-là. En plus, ben, vous parlez de chemin, vous parlez toute de la marche, de vous êtes à la contre-allée. Enfin, il y a quand même. Permettez-moi quand même.
1: Les itinéraires, ouais, les passages.
0: C'est vrai que ce livre, c'est aussi un témoignage de ce cheminement collectif et personnel. Enfin, moi, c'est ce que j'aime aussi là de donner à entendre. C'est ce cheminement, enfin du point de départ de on prend les textes des autres à on écrit nos textes personnels et on les publie et on est là pour en parler. Enfin, il s'en est passé des choses en 7 ans là. Et alors pour rebondir sur la contre-allée aussi, la liberté créatrice, oui, par rapport à la mise en page, mais pas que, par rapport au groupe et à la difficulté de faire groupe. Moi, j'ai vu aussi du tiers, de la médiation, parce qu'à un moment, c'est difficile, éprouvant. Donc, il y avait aussi cette relation-là qui émergeait, et ce besoin, peut-être.
2: Oui, j'imagine, de recréer d'autres bords, de recréer un autre accueil du projet qui venait de se développer à un autre endroit. Bah, c'est à chaque fois de se remettre dans des conditions toujours peut-être sécurisantes d'une certaine manière.
1: Puis après, pour tous ces aspects aussi de petits fragments comme ça, de pas tout raconter, juste poser des éléments, c'est qu'on a aussi écrit beaucoup justement dans les petits temps accordés du quotidien. Donc il s'agissait pas de raconter toute sa vie à chaque fois, mais de saisir juste un moment, un petit essentiel qui permettait de rebondir, de créer un maillage. Et de faire sonner ce quotidien-là aussi. Il ne fait pas toujours histoire, en fait, le quotidien.
0: Il y a plein de textes qu'on n'a pas publiés.
2: Oui, c'est sûr que vous parlez à un moment donné de l'ange du foyer de Virginia Woolf. Et c'est vrai que l'image, évidemment, vient se raccorder à pas mal de choses que vous dites ma vie est ma vie et où j'ai le temps d'écrire et qu'est-ce que je dois ne pas faire pour avoir ce temps-là, où est-ce que ça se situe, dans quels sont ces interstices. C'est une vraie question en fait que vous mettez tout au long des pages, c'est à plusieurs endroits, de comment on écrit, comment on en fait un métier. Comment on se sent légitime à se dire autrice, artiste. Enfin, il y a vraiment cet endroit-là que vous développez énormément, qui a dû vous prendre énormément aussi de temps de réflexion et de discussion.
1: Il y a eu vraiment, pour moi, il y a vraiment deux temps. Il y a le temps où au début où on était seul et chacun va à son rythme d'écriture. Si c'est toute la nuit, c'est toute la nuit. Si c'est entre deux biberons, c'est entre deux biberons. Et chacune est libre d'écrire comme elle veut. Et puis après, il y avait le temps en commun et on a dû réunir 3 agendas. Et ça, c'était très... beaucoup plus difficile.
3: 3 agendas.
1: trois rapports au travail différents, trois désirs différents, trois rapports à l'écriture différents. Bon, voilà.
2: Oui, peut-être pas l'envie de parler des mêmes sujets en même temps.
1: Non. Après, on a fait avec tous les textes qui avaient été écrits et après on a réécrit de temps en temps. Il y a eu des rebonds par rapport à ce montage, un peu ce découpage et ce tressage qui a eu lieu. Mais finalement, du coup, les sujets, c'est les nôtres à toutes les trois. Ça, il n'y a pas de... Là-dessus, il n'y a pas de question. Enfin, il n'y a pas de sujet. Mais c'est après, c'est plus comment les...
3: Mais quand même.
1: Les découper, les... Si, on en a laissé de côté quelques-uns.
3: Quand même, c'est vrai. On peut pas être d'accord. Quand même, il y avait... dans les mouvements, on avait quand même plus ou moins chacune, à un moment donné, une tonalité.
1: Oui, oui.
3: Il y a trois mouvements, hein. On est trois.
1: Il y en a qui ont été plus dans... Donc,
3: mais effectivement, c'est le sujet de l'une, c'était l'autre aussi, il l'avait éprouvé d'une façon ou d'une autre. Mmh. Même si c'était pas sa priorité.
2: Un autre grand sujet, on va pas tout raconter, etc. Mais j'ai trouvé ça assez peut-être singulier ou peut-être que je m'y attendais pas trop. Mais en fait, la place de la psychanalyse dans votre livre est quand même assez intrigante. Même si le dire, évidemment, enfin, y a plein d'images qu'on rapproche. À la psychanalyse qui on va retrouver, le principe d'accoucher, de se mettre en travail, enfin le langage de la psychanalyse va très bien à votre livre, ou inversement, je ne sais pas, ça va dans les deux sens. Mais j'aime aussi l'idée que vous le rapprocheriez, vous le mettiez directement en connexion avec les rêves. En fait, la psychanalyse nous est présentée par le fait de rêver. Vous êtes des grandes rêveuses. Toutes les trois.
4: C'est vrai. C'est ce qui nous a reliés aussi, je pense, oui, au
5: parrain, la psychanalyse et décortiquer des textes
1: qui nous
5: semblaient inaccessibles.
1: Oui. Et puis aussi notre mise à l'épreuve dans l'analyse et le besoin aussi d'échanger ensemble. Voilà, c'est ces choses assez surprenantes qui peuvent arriver sur les équivoques. D'un coup, quelque chose vient prendre un autre sens et c'est assez déstabilisant. Et voilà, on avait aussi l'envie de le partager ensemble.
5: Ça opère de deux façons. Enfin, on est toute seule sur le divan. Mmh. Et ensuite, collectivement, il me semble que ça produit encore autre chose. Mais c'est un travail d'analyse dans les... Enfin, ces deux modalités de travail qui se rencontrent et qui sont, pour moi, très riches. Enfin, c'est assez puissant, en fait, ça, de rapprocher ces deux modalités individuelles et collectives.
1: Mm-hmm. C'est pas la même chose, hein. On n'a pas fait une psychanalyse ensemble.
5: Non, hein. Pas du non. tout.
2: Ah bon, parce que je dis.
3: Mais c'est vrai que les deux visent quand même une certaine transformation aussi. Ce que vise un petit peu le livre aussi, du point de départ du confinement à la fin. Voilà, il y a tout un travail des mots qui nous a travaillé, qui nous a transformé, je pense aussi. Bon, après, il y a cette durée qui a dû jouer.
2: Mmh. Oui, et puis, il y a quand même quelque chose d'une mise en vulnérabilité différente, parce que la pratique de la psychanalyse, on est encore une fois dans un cadre très dit. En fait, on parle à une personne qu'on regarde pas, je crois, en psychanalyse, et ça ne sortira jamais des murs. Il y a ce principe-là quand même très très fort. Donc on peut y aller, quoi. On peut vraiment dire notre noirceur ou
1: oui.
2: On peut on imagine toujours le mal, mais en fait on pourrait aussi dire des choses tout à fait joyeuses en psychanalyse. mais ici de se dire que vous l'avez mise d'une certaine manière en commun, cette réalité-là.
1: Bah, c'est pas tout.
2: Bah, j'imagine bien. Mais c'est pour autant.
5: Ouais. Des ponts. Ouais.
2: Il y a quelque chose d'offrir, quand même, cette vulnérabilité en partage, quoi. Mm-hmm. Je sais pas si beaucoup de personnes auraient eu ce courage-là, que d'aller à cet endroit. Et vos textes, il y a des endroits qui ont dû être pas faciles à partager et ça a dû demander vraiment un travail d'être OK avec soi-même.
0: d'oser écrire, d'oser dire que d'autres liront. Ces endroits en effet de désir, d'empêchement, de difficulté, de peur. Enfin, vous allez, c'est pas un livre tiède. C'est pas un livre qui se retient. Vous êtes allé loin quand même. Donc ça a dû. Enfin, peut-être que c'est là où la force des trois. C'est une référence qui vous vient. Peut-être que cette force-là a permis aussi d'y aller.
1: Oui, complètement.
5: Et déjà ce soir.
1: Oui. Non, c'est bon, on est à trois.
5: Et déjà d'entendre aussi notre texte lu par l'une ou l'autre. Déjà une première distance. Mmh. Moi, j'ai vraiment vu ce processus aussi de lâcher mon texte personnel. Alors déjà de le lire à voix haute, puis plus tard de l'entendre, et puis plus tard de le voir couper, réécrire, toucher, voilà. Et à un moment de se dire, ok, là, je suis prête, je suis d'accord. Est-ce que je suis d'accord pour le partager davantage? Enfin, petit à petit, il y a cette distance qui opère, mais ça prend du temps. Enfin, c'est quand même des textes parfois très intimes, donc oui, c'est y a quelque chose dans le lâcher aussi qui a pris du temps.
1: Mais là-dessus, c'est vrai que les retours, les va-et-vient de correction, d'accompagnement avec l'édition aident aussi à se dire voilà, c'est un objet commun, mais commun aussi avec la maison d'édition, avec la maquettiste, avec voilà. Donc cet aspect-là peut aider aussi.
5: Ouais. C'est sûr.
1: Sinon, pour rebondir juste comme ça vite fait sur la psychanalyse, c'était pas justement pour la psychanalyse elle-même, mais c'était que enfin les surréalistes s'y intéressaient aussi beaucoup pour cette grande liberté aussi que ça offre, l'association libre, les collages, et nous on a un peu joué aussi on a joui de cette liberté. Voilà.
0: Ça pourrait être le mot de la fin. Mais
1: il est beau.
0: Mais oui. Ça aurait été vraiment là. Mais vous avez prévu, je vais même pas dire mais, et vous avez prévu une dernière lecture.
5: Comment donner corps à un texte collectif?
6: Comment trois corps peuvent-ils donner un corpus?
7: Est-ce que cela implique nécessairement de la perte et de la douleur?
6: Entre le souffle et l'entaille, l'envie de dire et le désir sont affectés. Stop. On n'écrit plus. Il faut laisser cela en plan, comme ça. Le texte vivant, palpitant, ne plus y toucher, se retenir. Cesser de relire la phrase qui est en train de murmurer et chercher son rythme pour suivre l'ordre du jour du travail commun. Interdit d'écrire. Les mots d'ordre me font parfois vriller. Pas d'injonction à l'écriture. Nul cheval au galop. Attention au trot qui poserait une barre au pas assez. J'aimerais dire que le galop sur la page est une joie et non un lead. Qu'il n'y a pas de ligne d'arrivée, juste du vent dans les naseaux et le bruit de tous les sabots entre terre et mer. Allez, petit trot, au pas. Brider le désir, retour au box, petit bilan. J'écris pour respirer. L'animal se cabre, esquive, pique une pointe, galop. Le mort aux dents, j'écris ailleurs. Cela n'a pas la même saveur. Il y a les mêmes mouvements, les mêmes opérations. Emporter, arrêter, soulever, couper, proposer, préciser, questionner, raturer, réagencer, décaler, créer un contrepoint, suivre la pente. Mais je n'entends pas leur pouls d'écriture. Pas de bruit de sabots à mes côtés. Leurs émotions qui s'emballent, modèrent ou font bifurquer les miennes ne sont pas là. Ce n'est pas la même orchestration, pas le même opéra. Si difficile soit-il d'accorder nos violons, de nouer les chemins d'écriture en carrefour ou rotonde à angles saillants, de voir poindre le désir de chacune à des endroits différents, quelque chose tient précisément là où ça tombe.
5: Mon désir d'équité peut me dépasser quand je me sens en insécurité. Il déborde et s'impose excessivement à moi et au groupe qu'il peut mettre en danger. Je calcule pour tenter de maîtriser ce qui serait équitable,
8: m'assurer qu'on a chacune une bonne part. Je veille et je crois prévenir les abus de pouvoir, au détriment probablement de ma mise au travail dans le groupe.
7: Choisir, trier, sélectionner, couper encore et encore dans son texte et dans celui des autres. Écouter la coupure, l'encaisser, perdre des morceaux. Le plus difficile à faire de mon côté, c'est oser proposer la coupure de la jouissance et assumer le déplaisir que cela provoque à celle en face de moi. Ainsi, assumer que l'objet littéraire est plus grand que nos égaux, sentir les écarts entre ma pensée et celle des autres. Nous ne sommes pas pareils. Va-t-on s'entendre encore ?
5: J'aime notre écriture du peu, du fragment.
7: Petit et féminin, dirait Despentes.
5: J'ai peu, j'ai peur. Conscience du peu d'ampleur, du petit à petit.
7: Du petit temps accordé dans les interstices du travail.
5: Des enfants.
7: Des repas.
5: Des dîners.
9: Des boîtes d'emballage.
7: Des lessives.
8: Caser l'écriture dans un planning, des protocoles.
7: Comment organise-t-on l'écriture ?
5: Je la sens comme un organisme vivant,
8: une forêt.
5: Écrire vit avec mon corps.
8: J'écris pour faire lien.
7: J'écris pour affronter le danger.
5: J'écris pour respirer.
2: Merci beaucoup.
10: Merci beaucoup, Pauline.
5: Merci, Soazic, pour cet accueil.
10: Merci Camille.
5: Merci Soazic.
10: Merci Hélène.
5: Merci Soazic.
10: Merci la contre-allée.
5: Merci la franchie et la contre-allée.
10: Alors, heureuse ? 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

0: Gabiesse la fringante au méboué.
1: Chapeau pour vous.
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0: Aujourd'hui, dimanche 17 mai, c'est la journée internationale de lutte contre l'homophobie, la transphobie et la biphobie. 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Et si vous aussi, vous avez envie d'apporter un témoignage, de réaliser une émission ou de discuter d'un sujet en particulier, contactez-nous à radioroyan@gmail.com. Bonne écoute et bonne journée.
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3: On est bien sur Langue de fronde.
7: Gâteau, c'est très amusant. Je t'aime beaucoup, maman. On prend un thé toutes les deux. On invite ta copine dans notre château. Youpi, youpi. Quelle belle couleur. J'aimerais aller faire les courses. On va au supermarché. Youpi, youpi. Maman, tu sens bon. Maman, tu me fais mes lacets. Je t'aime bien, papa. Comment tu t'appelles? T'as quel âge? T'es belle, maman. Tu es merveilleuse, maman. Ça sent bon, la fraise. Youpi! Youpi! J'ai envie de dormir. Je voudrais une nouvelle robe. Bonjour, maman. Bonjour, papa. J'ai très faim. Je suis très fatiguée. Tes cheveux sont tout doux. Maman, t'es une princesse ou une fée? Papa? T'es un chevalier ou un prince? On danse toutes les deux? Je veux faire dodo maintenant.
8: Et alors que la poupée parlante de ma petite sœur regagnait son lit pour aller se coucher, après une journée, il est vrai, fatigante, passée à boire du thé, aller au supermarché et découvrir le nom de son père, et alors que nos pensées se tournaient avec émotion et empathie vers l'intermittente du spectacle, qui, pour faire ses heures, avait accepté de donner sa voix à cet enfant fictif, mais néanmoins terrorisant. Alors nous, les langues de fronde, nous nous demandions, est-ce qu'il n'y aurait pas autre chose? Est-ce qu'il n'y aurait pas d'autres possibilités, d'autres modèles familiaux et parentaux que celui promu par cette machine du diable? Et est-ce qu'on ne ferait pas une émission sur les familles queer?
3: Bonjour, vous êtes bien sur FPP 106.3 FM avec les langues de fronde. Et aujourd'hui, on est ensemble pour, comme

0: Oula, annoncer cette petite poupée, parler de Famille Queer. C'est une émission dont on a eu l'idée il y a assez longtemps, en lisant un dossier sur CQFD qui s'appelait Mauvaise Mère. Il y avait plein d'articles, de témoignages sur les mères putes, mères handy, mères toxico, mères lesbiennes. Et bon, on est parti de là, on a fait du chemin entre-temps, et on s'est un peu questionné sur les familles qui sortent un peu de la norme, ou en tout cas qui questionnent un peu ce qu'on fait de la norme familiale. Et on s'est dit qu'on allait discuter ensemble aujourd'hui, on l'a entendu, de famille queer. Pour parler de ça, aujourd'hui, on a, alors pour pas trop parler, mais gérer la technique, Mirko. On a...
1: Asia.
2: Isée,
0: moi Astrid et notre invité
3: Al.
0: Al, du coup, qu'on a invité parce que c'est quelqu'un qui se connaît particulièrement dans les sujets, comment on peut dire ça, qui connaît tout. Et notamment qui a travaillé sur les familles queer dans un contexte universitaire parce que, si je me trompe pas, tu as commencé par un mémoire autour de parentalité lesbienne et ensuite, en ce moment, tu es en thèse sur... ouais. Alors, un sujet que tu peux nous sortir si tu le souhaites.
3: Ouais, bah, du coup, oui, je suis en thèse depuis maintenant un an sur les grossesses queer. Donc un peu la même... La même vibe, quoi.
0: Et par ailleurs, t'es investi à côté de ce travail genre de thèse. T'es investi à La Bulle.
3: Ouais, je suis dans un collectif qui s'appelle La Bulle depuis maintenant 2 ans et demi, je pense. Et c'est un collectif qui est inspiré d'un autre collectif créé à Rennes et qui organise des garderies du coup d'enfants sur des temps militants et qui organise aussi des booms pour les parents et enfants queer une fois par trimestre. En Île-de-France.
0: Je ne sais pas si tu avais envie de dire un petit peu un mot bah, sur le... Tu parles de contexte un peu juridique, social. Je ne sais pas si tu avais envie de dire un petit mot historique sur les évolutions qu'il y a pu avoir et qui ont pu permettre aussi à des nouveaux schémas d'émerger.
2: Un petit point de récap ouais. De où on en est. Où en sommes-nous ?
3: Alors, c'est le bordel.
2: Dans le monde.
3: Bah, du coup, alors dans le monde, je ne vais pas répondre. En France... Je vais distinguer les cis et les trans, ça va être plus simple. Là, le point où on en est, je dirais, c'est que... En tout cas, moi, ce qui m'intéresse, c'est de voir qu'on est dans une période où il y a eu des énormes évolutions juridiques et sociales concernant les droits reproductifs queer, et en même temps, des mouvements sociaux autour de ces questions-là qui ont été assez importants. Du coup, je pense que la première étape qu'on peut mentionner, c'est l'adoption du PACS en 99. Parce que c'est l'un des premiers moments où on commence vraiment à parler régulation de l'accès aux droits familiaux pour les queers. Avant ça, il y avait soit du non-accès, soit des vides juridiques. Parce que dans la même période, en 94, il y a la première loi bioéthique qui est votée. Et du coup, c'est le moment où notamment les couples lesbiens sont officiellement exclus de l'accès à la PMA. Alors que jusque-là, en fait, il y avait des lesbiennes qui avaient accès un peu en soum-soum, quoi, mais ça passait. Et du coup, il y a une volonté juridique de donner accès à certains droits filiatifs, notamment, mais de façon très, très cadrée. Et du coup, ça amène aussi un militantisme du côté des LGBT qui se structure beaucoup sur ces questions-là. Et du coup, on en arrive au mariage pour tous, qui a eu des résonances hyper importantes, qui, je pense, a marqué une génération aussi de façon un peu traumatique parce que ça a donné des discours hyper violents et qui a peut-être contribué à ce que la famille, ça devienne une grosse question pour les LGBT. Et un peu dans la même période que du coup le mariage pour tous, qui est en 2013, en 2016, il y a eu une grosse évolution pour les trans, c'est que jusque-là, l'accès au changement de genre à l'état civil était conditionné par des opérations génitales qui étaient stérilisantes. Et cette obligation a sauté parce qu'il y a eu des pressions d'organismes internationaux en 2016, qui fait qu'à partir de là, on pouvait, par exemple, un homme trans pouvait être à l'état civil homme et être enceinte, ce qui avant ça était impossible. Ce qui ne veut pas dire que, il y a des personnes trans qui ne demandent pas de changement de genre à l'état civil, donc on pouvait quand même être trans et enceint ou trans et procréer, mais ça a donné des pistes autres, quoi. Et du coup, encore plus récemment, la deuxième loi bioéthique a été votée en 2021, et c'est la loi qu'on dit souvent PMA pour toutes, donc qui donne accès à la procréation médicalement assistée en France et remboursée par la sécurité sociale aux couples de femmes, aux couples hétérosexuels et aux femmes seules. mais qui du coup exclut les hommes trans. Et quand on dit ça, ce qu'on veut dire, c'est qu'un homme trans qui voudrait porter son enfant ne peut pas bénéficier de la PMA. Par contre, un couple avec une femme cisgenre et un homme trans, par exemple, peut avoir accès à la PMA si c'est la femme cisgenre qui porte. Voilà, voilà. J'espère que c'était clair, mais...
2: Moi, j'ai tout compris.
0: Trop bien. Bon, on aura l'occasion d'en reparler. Assia, tu voulais nous dire quelque chose.
1: Oui. Donc, quand on a commencé à penser cette émission, il y a un livre qui est sorti qui s'appelle Famille queer, récits et célébrations, d'une autrice militante chercheuse montréalaise qui s'appelle Marianne Jbatt et qui passait par Paris en mai à la sortie de son livre et que du coup on a eu le plaisir d'interviewer avec Joser, une autre langue de fronde. Ça s'est passé du coup par manque de préparation de notre part dans la réserve au sous-sol de la librairie Violette & Co, donc la librairie queer féministe de Paris. Et du coup, on a pu échanger avec elle. Et du coup, je vous laisse découvrir Marianne Jbatt pour la sortie de son livre « Famille queer, récits et célébrations ».
4: Alors, mon nom, c'est Marianne Jbatt. Mes pronoms sont « elle »,« she »,« her ». Je suis sociologue, chercheur. Je suis la principale responsable de la Clinique Mauve, qui est un laboratoire social affilié à l'Université de Montréal et qui développe la recherche pour les personnes LGBTQ+, migrantes et racisées, notamment en lien avec leur accès à la santé. Je suis aussi une personne issue de l'immigration, donc de par mes parents qui ont immigré du Liban et de l'Égypte. Et je suis aussi mère lesbienne. D'un enfant de bientôt 10 ans. Donc, je fais partie notamment de la Coalition des familles LGBT, qui est d'ailleurs l'organisme avec lequel j'ai écrit et réfléchi ce livre. Je pense que ce livre vient d'abord et avant tout d'une expérience vécue qui m'a moi-même traversée. Et aussi, en fait, j'ai eu une chance inouïe de collaborer avec justement la Coalition des familles LGBT qui célébraient leur 25e anniversaire en 2023. Et ils ont préparé des entretiens, un podcast, une expo photo à laquelle j'ai participé avec mon enfant. Et donc, la co-directrice, Mona Greenbaum, m'a proposé d'écrire un essai sociologique sur la base de tous ces entretiens parce qu'il y avait tellement de matériel. J'avais mené différentes recherches, notamment sur... sur les familles choisies, les familles LGBTQ+, au Québec, mais aussi sur la question de la maternité auprès des personnes qui n'ont pas donné naissance à leurs enfants, donc des personnes, des femmes, cis ou trans, donc qui n'ont pas donné naissance à leurs enfants et qui vivent à différents degrés aussi des formes d'invisibilisation et de non-reconnaissance. Donc, ça fait quand même plusieurs années que je baigne dans les questions de famille et de queerness. Et voilà.
5: Moi, il y a une phrase qui m'a marquée quand tu parles justement des représentations, de représentativité à la fin du livre, dans la conclusion, je trouvais que c'était hyper joli. Tu as écrit « L'impossibilité de me voir et de me projeter a alimenté chez moi une très grande tristesse et une inquiétude profonde. Je ne savais pas que j'étais possible. » C'est touchant et triste et en même temps, tu parles de la joie queer aussi dans le livre, donc il y a un peu tout ça, mais...
4: Oui, effectivement, bon, je pense qu'on est, on est tous situés dans le moment historique où on est né. C'est un peu un lieu commun, mais c'est important de le rappeler. Moi, j'ai 42 ans, donc quand je me suis construite, quand j'ai plutôt compris un peu que j'étais lesbienne, j'avais comme 17-18 ans, c'était à une époque au Québec qui n'est pas si lointaine, mais qui... était très différente de celle qu'on a aujourd'hui où il n'y avait pas la possibilité en fait d'établir la reconnaissance filiale pour deux personnes de même genre qui voulaient avoir des enfants. Il n'y avait pas le mariage, donc il y avait bien sûr des familles queer. Les familles queer ont toujours existé, mais je n'avais pas de modèle autour de moi et surtout c'était pas une option qui m'était offerte. Et puis aussi pour mes propres parents, c'était quelque chose de très inquiétant en fait. Je me suis construite dans cette invisibilité, dans ce manque de modèle, de représentation. Et au-delà de mon orientation sexuelle, qui est différente de la norme, je suis aussi une personne racisée. Et pour moi, cet alliage de mes identités multiples était vraiment impossible. Pour moi aussi, il y avait... je devais me construire, en fait, de façon à oublier une partie de mon identité. Puis si on sait bien que c'est l'identité ethnique qui, malheureusement, devait être mise de côté parce qu'on me renvoyait, en fait, cette idée que c'était impossible pour moi d'embrasser le fait d'être arabe et d'être lesbienne en même temps. Ça demeure très complexe. Je peux pas dire qu'au niveau des représentations, malheureusement, je trouve pas que ça s'est tellement amélioré. Mais les questions un peu plus identitaires, comme ça, au début de la vie adulte, j'avais vraiment aucun modèle. Et puis, c'est sûr que ça a traversé aussi mon écriture du livre. Ça m'a beaucoup motivée de dire j'ai envie de participer aussi de façon très, très humble et simple, mais j'ai envie de participer aussi à la création et au partage de représentations diverses. Parce qu'être une personne LGBTQ+, ça n'englobe pas l'entièreté de nos identités. On peut être aussi une personne queer, mais justement une personne racisée, une personne en situation de handicap. On est des êtres complexes. Et puis, pour moi, c'était important de participer d'une façon ou d'une autre à compléter, en fait, un peu plus ces représentations.
1: Et justement, sur ce point, quand tu écrivais ce livre, est-ce que tu avais un public ou à qui tu pensais, qui étaient les lectrices auxquelles tu pensais?
4: Oui, donc je pensais surtout aux familles, mais après, je l'ai aussi écrit dans un souci de participer à la sensibilisation puis à la politisation des autres personnes qui sont moins touchées par ces enjeux directement. Mais je l'ai vraiment fait pas dans un souci de justification. Je trouve que on a passé des décennies, puis on est encore dans ça, mais c'était très fort. Il y a une vingtaine d'années, on a dû vraiment prouver que nos enfants étaient OK. On était vraiment dans des modes de justification pour obtenir des reconnaissances. Et puis, je voulais vraiment me défaire, en fait, de ce poids. Tant mieux si ça vient sensibiliser des personnes cisgenres, des personnes hétérosexuelles. Mais je ne l'ai pas fait en pensant à eux directement, ça, c'est sûr.
5: Justement, tu disais même que les familles queer sont complexes. Hétérogène, et ça, je l'ai lu et on le voit dans le livre, clairement. Mais est-ce que, selon toi, il y a quand même quelque chose en commun dans la façon de se construire en tant que famille, ou de s'identifier en tant que famille, ou de...
4: Ben, ce qu'elles ont en commun, c'est quand même, j'ai envie de dire, c'est un peu négatif, mais c'est d'abord et avant tout l'expérience de deuil. D'ailleurs, les personnes qui ont fait les entretiens, donc encore une fois, c'est pas moi qui ai fait les entretiens, tout le monde devait répondre à la question « Avez-vous toujours voulu être parent? » Quelle que soit l'époque où on est né, il y a toujours un processus de deuil. Quand on comprend qu'on est une personne queer et qu'on veut avoir des enfants, généralement, une des premières sensations qu'on a, c'est d'être mis face à cette barrière. Donc, ça peut être une barrière d'accès, carrément. Pour les parents un peu plus âgés, ils n'avaient pas accès à des ressources pour fonder leur famille. Et pour les générations plus jeunes, donc ceux un peu après moi, où voilà, les cliniques de fertilité sont ouvertes, étaient plus accessibles, la possibilité aussi de faire des enfants avec des personnes qu'elles connaissent ou des amis, etc. Il y a quand même, on est encore mis face au fait de vivre, en fait, des discriminations, des barrières. Et il y a ce deuil de dire... est-ce que je veux vraiment une famille? Tu sais, il y a vraiment une réflexion très profonde, en fait. Donc, peut-être au-delà du deuil, je modifie ma réponse. Puis oui, il y a le deuil, mais ce qui ressort plus, en fait, de toutes les familles, c'est la réflexivité. Donc, avoir un enfant dans un contexte queer, ça vient nécessairement avec une réflexion profonde sur qui on est, sur ce qu'on veut, ce qu'on peut transmettre, sur les ressources auxquelles on a accès. Donc, c'est des bébés réfléchis. Et puis, je trouve qu'au final, c'est une grande force.
1: Mais peut-être une question pour donc des personnes qui n'auraient pas encore lu ton livre, et notamment des personnes qui seraient plutôt en France.
4: J'ai beaucoup pensé à la pertinence de mon livre à l'extérieur du Québec. Le but de mon livre, c'est surtout parler, c'est pas de contribuer à l'idéalisation du cadre légal et social du Québec, mais plutôt de parler des stratégies de résistance, de la créativité et de toutes les personnes qui sont absentes aussi dans ces représentations-là, qui, au final, desservent surtout les personnes blanches, les personnes cisgenres, les personnes qui aussi construisent leur famille dans des modèles très nucléaires. Et puis, en fait, la famille, c'est bien plus que ça. Et puis, je pense que c'est surtout ça le but de mon livre. Et puis ça, ce sont des enjeux, en fait, qui se retrouvent un peu partout.
6: Et du coup, on vient d'écouter un petit extrait d'interview avec Marianne Schbett et à propos de son livre de témoignages et d'analyse de famille queer, qui est aux éditions du Remue-Ménage et qu'on vous recommande chaudement. Du coup, quand on parle de famille queer, on pense spontanément aux familles dont les parents sont membres de la communauté LGBTQ+. Et d'ailleurs, c'est le point de départ de Schbett, puisque ça vient de son travail avec la Coalition pour les familles LGBTQ+, de Montréal. C'est de là que vient le livre, etc. Et en même temps, quand on l'écoute raconter son travail, on l'entend dans son récit, on voit bien qu'il y a autre chose que juste un sort de truc mécanique, genre parents LGBT égale famille queer. Et elle parle de deux choses, notamment. Elle a cette idée du deuil et de ce à quoi il faut renoncer, du fait de pas avoir de modèle. Et après, il y a une partie qu'elle présente plus positivement, qui est celle de la réflexivité. Elle dit les bébés réfléchis, etc. Est-ce que tu peux nous parler un peu de tes recherches et nous dire si tu retrouves ces éléments-là dans tes terrains?
3: Ouais, en grande partie. J'étais en train d'y réfléchir. Je pense surtout sur le côté plus créativité que deuil, parce que moi, je dirais pas que... pas forcément que toutes les personnes avec qui j'ai parlé... passe par un deuil, en tout cas pas forcément par quelque chose de vécu négativement, quoi. Mais l'idée qu'il y aurait un cadre un peu préétabli et qu'il faut le décaler, soit parce qu'on s'est construit avec une certaine vision de la maternité et de la paternité, soit aussi parce qu'on y est ramené quand on se lance dans un projet de PMA, quand on va dans une maternité ou ensuite quand on amène son enfant à l'école, ça persiste beaucoup. Et après, je pense que les deux vont ensemble, parce qu'en fait, ce que dit Schbett, je trouve que ça illustre très bien une difficulté qu'on a souvent quand on travaille sur le queer en sociologie, c'est que c'est hyper difficile à définir, parce qu'à la fois, ça nomme une oppression, et à la fois, ça nomme une manière de résister à la domination et en inventant des nouvelles choses. Donc finalement, les deux vont ensemble, toi tu les distingues là, mais j'ai l'impression que c'est un peu les deux faces d'une même pièce.
6: Et le type d'enquêté que toi tu rencontres, du coup, tu dis les personnes avec qui je parle, du coup, dans le mémoire, c'était des mères lesbiennes?
3: Oui, en fait, dans le mémoire, c'est vrai que je ne l'ai pas précisé, mais du coup, mon mémoire de master, il portait sur les parentalités lesbiennes. Et à l'époque, du coup, je faisais des entretiens et un peu d'observation avec des mères, soit qui avaient fait un enfant en tant que lesbienne, donc des mères solo lesbiennes, ou des personnes en couple lesbiennes. Et avec des mères qui avaient fait un enfant dans un cadre hétérosexuel et qui ensuite s'engageaient dans des relations lesbiennes. Et maintenant, je fais une thèse qui porte sur les grossesses queer, où du coup, là, c'est plus large que seulement lesbiennes. C'est aussi des personnes trans, des personnes cis et homosexuelles en coparentalité, et probablement aussi en GPA, mais j'en ai pas interrogé pour le moment. Et du coup, ça fait que j'ai un peu shifté le regard là-dessus, parce que je m'intéresse plus qu'à des personnes qui... font leur enfant en étant vus comme queer par notamment par les soignants.
6: Tu n'as plus le groupe des personnes qui font un enfant à caractéro et qui ensuite...
3: Ouais, enfin je l'ai en partie parce qu'il y a des personnes qui refont des enfants une fois qu'elles sont dans un cadre queer. Et justement, c'est assez intéressant d'avoir leur point de vue sur la comparaison, quoi.
6: Est-ce que du coup, ça donne quoi avant-après?
3: En tout cas, les mères lesbiennes qui ont eu des enfants en cadre hétérosexuel et qui ont ensuite enfants en couple lesbien, en général, disent « ça n'a rien à voir ». Et notamment dans ce qui est partage des tâches, partage du soin durant la grossesse et investissement de la personne qui porte pas, ça n'a rien à voir.
6: Non, on est même sur un mieux, quoi.
3: Ah oui, clairement. Oui, c'est drôle parce qu'on perd un peu le côté... Enfin, en général, elles oublient un peu que quand même, elles font partie du côté marginalisé de l'histoire parce que... C'est aussi un bénéfice, quoi. Mais bon, ce qui est un peu classique le lesbianisme en particulier, c'est quand même pareil, c'est à la fois rentrer dans un groupe marginalisé et s'émanciper, donc là on le retrouve très fortement, enfin peut-être encore plus fort, parce que comme la parentalité c'est aussi un moment dans la vie des personnes assignées femmes où les inégalités de genre s'accroissent, ben, quand on est dans un cadre plus égalitaire, forcément on voit la différence, même si ça exclut pas, moi j'ai parlé avec des gens qui avaient envie de parler de leur expérience et ça se visibilise quand même aussi de plus en plus qu'il y a des violences aussi dans les configurations familiales queer, et là je dis pas ça en faisant des familles lesbiennes l'oasis dans lequel tout le monde
6: des lieux magiques
3: aussi, voilà. Il y a aussi des nuances, mais bon, globalement il y a quand même ce constat assez fort qui ressort avec les personnes avec qui j'ai parlé, quoi.
6: Et du coup, que ce soit dans ton mémoire ou dans ta thèse, cette créativité dont parle Shbat, concrètement, ça, t'as des exemples qui te viennent en tête de concrètement à quoi ça ressemble?
3: Bah, je pense que ça ressort de deux manières. En fait, ce qu'elle dit sur le deuil, enfin, et surtout sur la réflexivité, je l'ai beaucoup vu aussi. Parce qu'en fait, je trouve que c'est des projets parentaux qui commencent bien avant le moment où on fait une insémination, parce que souvent il y a tout un process de soit admettre que c'est possible de faire un enfant, soit vraiment concevoir comment on va le faire et peser aussi tous les choix qu'on va faire pour arriver finalement à une grossesse. Donc par exemple, décider de si on va vouloir un suivi plutôt médicalisé, aller faire une PMA maintenant en France, à l'époque aussi à l'étranger, si on va plutôt passer par des dons artisanaux, et si on fait ça, si on passe plutôt par des donneurs anonymes, parce que ça se fait, il y a des personnes qui vont passer par des forums ou par des groupes Facebook pour trouver des donneurs qu'ils connaissent pas, mais en artisanal, donc sans passer par une clinique, d'autres qui vont demander à des amis. Et du coup, il y a une énorme, enfin, même si on considérait que la parentalité était pas inaccessible, même en se découvrant queer, en fait, on passe quand même par énormément de réflexions sur comment on veut devenir parent parce que on n'a pas un cadre préconçu pour le faire. Et ensuite, en fait, c'est aussi, je trouve que la deuxième phase de la créativité, c'est qu'on se heurte à la réalité et que des fois, bah, ça marche pas ce qu'on voulait, quoi. Enfin, que souvent, en fait, ça fonctionne pas. Et ça, je dirais que c'est un peu, enfin, ça se voit dans tous les parcours. Il y a des personnes qui, au départ, auraient voulu que ce soit un ami qui donne, mais en fait, tous les mecs autour d'elles ont dit non. Des personnes qui voulaient passer par une PMA dans un pays en particulier parce que, par exemple, les donneurs y étaient complètement anonymes, ou au contraire, semi-anonymes, donc les enfants pouvaient avoir accès à des infos sur le donneur à leurs 18 ans, mais finalement, ça coûte trop cher, et du coup, elles changent d'idée. Et puis, la PMA, c'est un parcours qui est très dur aussi, et souvent qui dure longtemps, donc il y a plein de choix qui évoluent un peu au fil du parcours, quoi. Et du coup, la créativité, elle se ressent aussi là-dedans, notamment parce qu'en fait, on fait plein d'aménagements pour être OK avec des choix qui n'étaient pas forcément les premiers qu'on avait fait au départ, quoi.
0: Et au-delà de ça, ben, j'ai l'impression que, en tout cas, le bouquin de Marianne Shbat, là, si on peut rebondir dessus, après une petite intro où ben, justement elle dit un petit peu ce qu'elle disait là dans l'entretien qu'on a résumé, en fait, elle va prendre plein de schémas familiaux différents qui existent et donner un petit peu des témoignages de ça. Et là, je me disais par rapport à là, tu parlais surtout de bah, la planification un peu en amont. Est-ce que toi, dans les choses que t'as pu voir, est-ce que t'as l'impression que une fois l'enfant né, en termes de schéma familial, il y a des choses qui te permettent de penser une famille queer, de
6: qu'est-ce qui se passe en aval, quoi.
0: Ouais.
3: Je pense que ça dépend. En fait, moi, ma grande question depuis que j'ai commencé à travailler sur ce sujet, c'est comment je traite le fait que j'ai un peu deux cas de figure possibles dans les entretiens. Et ça, toute personne confondue, que ce soit des personnes trans, des personnes cis lesbiennes ou gays, c'est soit je suis un parent comme les autres, soit je voudrais être subversif. Et il y a un peu deux souhaits qui ont l'air hyper opposés. L'un qui serait je veux absolument être normal et je veux avoir le droit à l'indifférence, je veux pas qu'on me remarque particulièrement et je veux bien être intégré dans la norme, versus ah là là, je suis pas assez subversif et je voudrais l'être plus, ou je suis très queer et j'invente une autre manière d'être parent. Et moi, ça m'a toujours intrigué parce que je trouvais que ça résistait pas trop au fait, quoi. Enfin, que les gens qui disaient, enfin, déjà de fait, quand on a besoin de dire qu'on est normal, c'est qu'on l'est pas totalement quand même. et souvent dans les personnes qui veulent être queer, qui veulent être subversives, en fait, on va peut-être le voir après avec l'un des témoignages, mais on est un peu pris dans un truc de qu'est-ce que ça veut dire être subversif, comment on peut l'être, est-ce que les queers sans enfants sont vraiment plus subversifs, et du coup je pense que c'est plus ça qui m'a fait réfléchir que précisément du coup qu'est-ce que ce serait une famille queer, parce que du coup ouais, voilà, j'ai l'impression qu'en fait c'est la question que tous les parents se posent, qu'est-ce que ce serait une famille queer, et que pour certains parents queer c'est plus une figure un peu repoussoire parce qu'ils ont pas forcément envie d'être assimilés à quelque chose qui renvoie quand même à de la marginalité, et d'autres veulent investir cet espace dans lequel ils peuvent inventer d'autres manières de faire, mais bon, en même temps on est quand même contraint par le quotidien, par les institutions, et puis par le fait que la subversion c'est pas forcément un concept très clair, quoi. Mais au-delà de ça, je dirais du coup toutes les familles sur lesquelles j'enquête, par définition, elles sont queer, parce qu'il y a toujours une manière de faire coexister des normes qui sont hyper figées, qui sont un père, une mère, cisgenre, hétéro, et puis des manières de faire qui sont autres. Et ensuite, je pense que je réfléchis. Je pense que ce que je vois beaucoup là se déployer quand même, c'est justement des manières de repartir plus du queer comme une façon de d'inventer. Et que je vois de plus en plus de personnes se mettre ensemble pour essayer de penser la parentalité et la queerness ensemble, et de voir comment ça peut être aussi politisé, et comment on peut plus pousser plus loin la réflexivité qu'on a déjà engagée en fait dans le fait de faire un enfant, pour aussi réfléchir à quel rapport on va avoir avec son enfant, notamment à quel moment on va lui dire non ou pas, comment on va l'accompagner dans le fait qu'il part d'une famille qui est marginalisée alors qu'il a même pas encore conscience de ce que ça veut dire orientation sexuelle ou identité de genre. Et du coup aussi comment on lui donne des armes pour répondre aux réactions des autres, et comment on lui crée un espace dans lequel il peut se construire, aussi en essayant de pas véhiculer soi-même des oppressions qu'on a vécues.
6: Et du coup, dans les cas de figure que tu mentionnais, les deux cas de figure que tu rencontres un peu schématisés, j'imagine que c'est assez superposé à la question du militantisme ou de la politisation.
3: Ouais, mais pas forcément, justement. C'est aussi l'autre nœud que j'avais. C'est qu'il y a, enfin, il existe des grandes assos homoparentales qui vont plus être du côté normalisation, en tout cas, comme quand je le perçois. Et les parents, enfin, sans être des grands militants avec qui j'ai parlé, qui était plus du côté normalisation, pour beaucoup avaient aussi des investissements associatifs. Après, c'est pas forcément les mêmes que ceux qui sont du côté queer, mais justement, c'est pas aussi simple que des gens qui auraient jamais été dans des assos versus des personnes qui sont dans des collectifs depuis leurs 18 ans, quoi. Mais je pense que c'est aussi deux stratégies différentes. Justement, ça va être un militantisme peut-être plus LGBT, donc qui est plus dans une stratégie d'intégration à la norme et de faire bouger les cadres juridiques et institutionnels pour avoir une place plus légitime dans la société, alors que les queers, ils sont dans une critique un peu plus globale de l'État, quoi.
6: Si c'est le moment, on fait une petite pause musicale.
0: Ouais, nickel.
6: Tout en restant évidemment dans le thème, car tout ça est très bien pensé. Qu'est-ce qu'on écoute, Astrid ?
0: Eh bien, on va écouter Les Chianteuses, qui est une chorale féministe qui se réunit à Aubervilliers, et qui vont chanter donc une chanson qui a été écrite par le collectif qui s'appelle Filles de lesbiennes.

0: Bonsoir, vous êtes toujours sur FPP 106.3 FM à écouter Langue de Fronde sur une émission qui s'intéresse aux familles queer. On pensait, en réaction à ce qu'on s'était dit un petit peu plus tôt, vous faire écouter un témoignage. Isée, si tu veux nous en parler d'ailleurs.
1: Mais oui, c'est vrai ça. Justement, ce que nous racontait Al jusqu'à présent sur cette... même deux faces d'une même pièce, cette ambivalence dans le rapport à la norme quand on est une famille non hétéronormée ou non hétérosexuelle, sexuelle. Deux de mes bonnes copines, Mad et Lulu, en nous ont partagé un petit bout de leurs échanges à ce propos. Je précise que l'audio initial faisait genre 35 minutes. C'était passionnant, mais nous n'écouterons pas cette version de 35 minutes, mais du coup, une version best-of de Mad et Lulu face à la norme parentale.
0: D'une dizaine de minutes, du coup. On se retrouve après.
1: Bon voyage.
2: C'est à moi de le faire ?
3: Oui, parce que t'as une meilleure voix que moi.
2: Ok. On est Lucille et Madeleine. On a 32 ans. On est ensemble depuis 8 ans. Et là, on attend notre premier enfant.
3: 8 ans et demi, même.
2: 8 ans et demi. Est-ce qu'on est vraiment une famille queer, nous ?
3: On est deux femmes qui sont tombées amoureuses, qui décident de vivre leur histoire d'amour et à un moment donné de vouloir fonder une famille et donc de faire un enfant qui, de facto, est considéré comme l'enfant d'une famille homoparentale. Et en ça, on est très loin de la norme actuelle. Mais est-ce que ça suffit pour dire qu'on est une famille queer ? Est-ce que ça nous classe tout de suite dans cette idée de queerness ?
2: Moi, j'aurais du mal à me définir comme ça. Parce que quand je vois dans la communauté queer d'autres modèles de famille qui me semblent beaucoup plus queer et beaucoup plus légitimes à s'appeler comme ça, que ce soit parce qu'ils ont des modèles familiaux qui vont être, j'allais dire, plus créatifs et plus hors normes que nous.
3: C'est quand même une catégorie de classement. Moi, j'ai toujours du mal à me mettre dans des catégories de classement.
2: Oui, mais du coup,
3: j'ai pas jamais l'impression d'être suffisamment queer pour être vraiment queer.
2: Je pense qu'on projette pas un truc de famille queer. Les gens pensent plus souvent qu'on est, mais bon, c'est un classique, sœur ou colocataire, ou meilleure amie qu'autre autre chose. Donc, en ce sens, j'aurais du mal à dire qu'on est une famille queer. J'aurais du mal à nous définir comme ça. J'aurais l'impression un peu d'usurper un truc. Et dans le même temps, quand je regarde par rapport au reste de la société, aux gens qui nous entourent, à nos amis, à nos familles, etc.
3: On est très loin aussi des couples hétéros et de la norme hétérosexuelle de construction familiale et même de couple.
2: Et par ailleurs, il y a aussi l'envie de ne pas reproduire ce qu'on voit dans ces familles-là. Et rien que cette envie d'être un peu quand même décalée par rapport à la norme, voudrait dire peut-être de facto qu'on est une famille queer. Ouais. Je te dis, moi j'aurais l'impression d'usurper un truc en disant qu'on est une famille queer, alors que c'est un peu bête.
3: Moi j'ai aussi ce truc en ce moment de me dire, en fait je refuse d'avoir besoin de faire d'autres choses pour construire ma famille que les personnes lambda, quoi. C'est-à-dire qu'un couple hétéro. Pourquoi pour nous ce sera différent et ça doit forcément être différent de construire une famille que n'importe quelle autre personne. Et donc pourquoi j'aurais besoin de plus de ressources pour élever un enfant que un couple hétéro qui a juste... eu un coït, quoi. Non, mais tu vois. Et en même temps...
2: T'arrêtes pas de on manque de ça et qu'on est un peu consciente du fait qu'on va élever un enfant dans un environnement où on n'aura pas forcément ces familles-là autour de nous. Et ça nous questionne.
3: Oui, c'est vrai qu'en ce moment, mais peut-être que c'est un effet de moment, je me rapproche beaucoup plus de mes amis qui sont dans des couples... on va dire plus queer, qui sont moins hétéronormés, mais parce que j'ai l'impression de partager avec eux aussi des choses plus... on partage le fait d'avoir besoin d'être créatif. Moi, je pense que l'un des trucs qui est compliqué quand on décide d'être en couple, nous, entre femmes, c'est que j'ai l'impression que depuis qu'on est ensemble, la créativité, elle est permanente dans notre couple. C'est-à-dire qu'on doit toujours créer. Et puis, du coup, même, j'ai envie de dire, la créativité de déconstruire que la relation au père, c'est pas la relation à l'homme. aussi, c'est aussi la relation aux parents, en fait.
2: Oui.
3: Et que t'as deux parents, ou t'en as plusieurs, enfin, t'as différents types de modèles de famille. Et en fait, c'est la relation que tu crées avec ton parent qui est importante. Et c'est là où, dans le cas de, enfin, mon cas à moi, je ne vais pas porter notre premier enfant. Et très vite, j'ai décidé, quand on a décidé de faire un enfant, parce que là, c'est aussi tout un nouveau deuil qui commence, hein, le fait d'avoir une famille, on va dire, entre guillemets, naturellement, mais au niveau biologique du terme, on part, enfin, je veux. Non, mais c'est pas moi qui va féconder notre enfant, tu vois ce que je veux dire? Enfin, je veux dire, il y a pas de.
2: Oui.
3: Ça, c'est pas un incoït, on a un enfant.
2: Oui.
3: Donc, on déconstruit tout un parcours.
2: C'est la deuxième fois que tu dis le mot coït dans ce podcast.
3: Je sais pas comment dire. C'est l'image qui est précise, non?
2: Oui, oui, c'est très précis.
3: Un terme scientifique, non? Je sais pas. Bref, ce que je veux dire, c'est que moi, très vite, j'ai dû déconstruire l'idée que c'est pas moi qui allais porter mon enfant, mais j'en ai pas. Enfin, j'allais pas pour autant être moins mère que toi.
2: Oui.
3: Et ça, c'est quelque chose qui, je pense, n'est pas si évident à comprendre, puisque depuis qu'on est petite, on nous dit qu'on va être maman, qu'on va être enceinte, qu'on va avoir un ventre, qu'on va accoucher. Enfin, il y a quand même plein de micro-projections qui, parfois... en fait, moi, je ne me rendais pas compte qu'il y avait autant de projections à déconstruire et à recréer sur la question de la maternité. Et très vite, je pense, dans un truc un peu défensif, j'ai aussi arrêté de parler de maternité pour parler de parentalité. Et je disais beaucoup aux gens, en fait, j'ai pas envie d'être mère, j'ai envie d'être parent. Parce qu'aujourd'hui, on a encore du mal à déconstruire l'idée qu'une mère, c'est pas celle qui porte son enfant.
2: Ce qui, par ailleurs, pardon, moi, m'interroge, et sur les couples hétéros, et la place qu'on donne au père,
3: oui.
2: Qui est une toute autre réflexion que nous n'allons pas épancher ici, mais quand tu vois la manière dont les gens réagissent et glorifient la femme enceinte et la femme qui porte, et mettent complètement de côté le deuxième parent... Tu te dis, enfin c'est fucked up même pour les couples hétéros.
3: Et moi c'est hyper marrant parce que comme il n'y a pas de modèle, en tout cas chez nos amis et notre famille, on va dire hétéronormée, ils n'arrivent pas à me penser autrement que comme un père.
2: Oui.
3: Ils n'arrivent pas à me penser comme une mère. Sur plein d'aspects, j'ai le rôle du père.
2: Mmh. Ou alors on est dans un truc où ils attendent de toi que tu sois dans de se calquer au plus près possible de ce qui pourrait être une mère qui porte, trouver une solution pour allaiter ton enfant, pour raccrocher aussi un truc de maternité normée.
3: Ouais.
2: Tu vois ce que je veux dire? T'es une femme, tu deviens mère, donc qu'est-ce que tu peux faire pour être le plus mère possible? Bah, par exemple, il y a plein de gens qui posent la question de est-ce qu'on va faire un truc de...
3: Honnêtement,
2: lactation induite. Ce qui est très bien pour tous les gens qui ont envie de le faire, mais les gens cherchent à se raccrocher
3: oui.
2: à un truc normé de... Ok, tu l'as pas porté, mais est-ce que quand même tu vas faire un truc de mère, quoi?
3: Ouais. Mais parce que finalement, je crois que le problème majeur, enfin, je sais pas si c'est un problème, mais on n'arrive pas à penser la parentalité, en réalité. Mmh. On ne pense pas la famille. On pense le rôle de la mère féminin, le rôle du père masculin. On n'arrive pas encore à dénormer la parentalité et à la penser comme une construction familiale.
2: Et c'est pour ça qu'on finit par dire, en fait, nous, on veut construire une famille.
3: Et
2: on veut
3: un
2: pas
3: enfant.
2: Un enfant, ouais. On veut être parent et on veut pas forcément devenir mère, c'est pas la maternité en tant que
3: truc expérience sens, féminine
2: socialiste, tu vois, ouais. Qui nous intéresse. Quand on voit autour de nous certaines familles qui se construisent et certains enfants qui arrivent sans réflexion aucune, bah il y a quand même des fois on se dit que c'est un peu dommage.
3: Oui,
2: on se dit que parfois certains auraient dû peut-être un peu plus réfléchir.
3: Oui, puis ça arrive après coup, surtout j'ai l'impression nous on a la chance de pouvoir. Alors la chance qui est parfois pas choisie, hein, le temps long de la PMA, on le subit aussi. Dès que tu déconstruis un modèle normé, comme tu recrées, tu te reposes des questions. Tu peux pas avancer sans te poser de questions.
2: Oui, parce que surtout, la réflexivité que nous, on s'impose à nous-mêmes, parce qu'il y a peut-être des gens qui n'ont pas forcément envie de se l'imposer, mais nous qu'on s'est imposé et qu'on trouve bien aussi dans la construction de notre parentalité, ce qui est intéressant, c'est qu'elle nous est aussi imposée par les
3: oui.
2: autres.
3: Depuis que j'ai annoncé que Lucille était enceinte à certains de mes proches, il y a toujours un moment donné où les gens commencent, notamment quand ils sont dans un couple hétéronormé. Je ne sais pas si c'est des formes de conseils ou de pour se rassurer eux-mêmes, mais ce besoin de nous dire oui, alors ça serait important quand même de lui dire d'où il vient. Est-ce que vous allez aborder la question du donneur? Je pense que c'est important de ne pas lui mentir. Voilà.
2: Que des gens se sentent autorisés à commenter.
3: Oui.
2: Notre, parentalité ou parentalisation en cours avec des petites injonctions sur qu'est-ce qu'on doit faire quand même. Mais t'as un peu ce truc de on a le droit de devenir parent, mais il va falloir qu'on soit un peu irréprochable parce qu'on n'aura pas le droit à l'erreur, quoi.
3: Je suis pas sûre qu'un couple hétéro qui a un enfant par PMA, on insiste autant sur le procédé de comment ils ont eu un enfant.
2: Bien sûr.
3: On se classe pas toute la journée, on se définit pas en permanence par rapport à notre altérité, mais les autres nous renvoient constamment, mais malgré leur acceptation, dans notre altérité.
2: Je pense que c'est malheureusement un peu, c'est peut-être ça, l'expérience de vie des personnes queer et des familles queer d'autant plus. C'est un coming out permanent et qui va de pair. En fait, je pense que ce coming out permanent, il vient avec un deuil permanent de plein de petites choses qui fait que c'est probablement ça l'expérience de d'une famille queer. Et c'est un peu, ça paraît un peu négatif comme ça, mais ça va de pair avec ce que tu disais tout à l'heure. Ça vient aussi avec une créativité permanente qui, ça, est plutôt positive et qui rentre un peu dans cette idée de joie queer, de se dire on peut aussi réinventer des choses. Et typiquement, ce qu'on voit dans les familles non queer et qu'on trouve parfois
3: C'est difficile pas épanouissant,
2: à vivre,
3: quoi.
2: Ou pas épanouissant, ou un peu
3: une contrainte,
2: un limite, ou des trucs comme ça, ou ouais, vraiment pas très heureux, quoi, parfois quand même. C'est aussi joyeux de se dire qu'on a un espace de créativité. Une famille dans laquelle on sera
3: on se sent bien
2: et... toutes et tous épanouis, nous deux en tant que parents, et un enfant qui sera épanoui aussi dans un truc créatif et joyeux, ce qui est un peu le pendant du deuil permanent.
3: Oui, parce qu'en fait on fait nos choix. Alors c'est beaucoup plus difficile de construire notre famille parce que on sait pas où on va, mais par contre quand on a fait un choix, on le fait vraiment pour nous et en fonction de nous.
2: En conscience.
3: Non, je refuse ce terme.
4: Mad refuse peut-être ce terme, mais en attendant, effectivement, c'est en pleine conscience que nous sommes revenus en plateau à FPP. C'est toujours sur notre émission autour des parentalités queer. Et même si ce témoignage a été envoyé bien avant notre discussion, il fait écho à tel point que je pense que vous êtes de mèche, Mad, Lulu et toi, Al, à ce qu'on s'est dit jusqu'à présent. Voilà, bravo les lesbiennes, je crois que ça s'impose. Et un truc notamment qui m'a fait réfléchir, c'est qu'elle mentionne beaucoup le rapport aux hétéros, c'est-à-dire aussi bien la manière dont elles ont grandi dans les modèles hétéros, comment elles sont projetées dans ces modèles-là, aussi les modèles hétéros autour d'elles, les réactions de leurs amis, les réactions de leur famille, etc. Et elles disent beaucoup ce truc de notre réflexivité, notre créativité, elle est subie, oui. Mais en attendant, enfin, elles le disent pas comme ça parce qu'elles sont pas aussi injonctives, mais en fait, en creux, il y a l'idée que, en fait, on souhaiterait à toutes les personnes hétéros d'être soumises à cette même contrainte qui crée la créativité et la réflexivité. On aimerait que les personnes hétéros fassent les mêmes processus de choix et de conscience. Et du coup, je me disais, par ailleurs, on souhaite à toutes les personnes hétéros de moins l'être, ou de l'être de moins en moins jusqu'à ne plus l'être. Mais est-ce que du coup, là, il y a aussi un truc un peu d'inverse, c'est-à-dire d'extension de la norme queer au reste des familles, et donc aux familles qui pourtant ont le modèle dominant, mais en fait...
5: Je pense que la question est compliquée. Enfin, on en revient un peu... elles le disent assez bien, d'ailleurs, Maddy et Lulu, dans leur témoignage. Et c'est ce que je disais tout à l'heure en disant que queer, c'est à la fois l'oppression et l'émancipation. Si c'est comme ça fonctionne ensemble, c'est... on sait jamais trop si... En tant que queer, on invente des manières alternatives de faire parce qu'il faut bien vivre dans un cadre qui nous oppresse, ou si on le fait parce que justement on a cet espace-là vu qu'on dévie de la norme. Ça, c'est une première chose. Et après, je sais pas trop sur... En même temps, est-ce qu'en tant que queer, on doit se soucier des hétéros, quoi?
4: C'est un peu la question aussi. Porte-drapeau, genre...
5: Je pense que ça se développe quand même dans certains espaces de s'inspirer des queers, en tout cas, et d'envier l'espace d'inventivité que ça peut offrir. Mais bon, en tant que sociologue, j'ai envie de dire que faut voir ce que ça donne dans les faits et matériellement, quoi. Donc ça, je saurais pas dire. Je pense qu'en tout cas, ce qui est sûr, c'est que la queerness, là, de plus en plus, elle propose un espace pour penser la parentalité qui est autre, et que après, comme il y a de la production de textes, de la production de collectifs, des personnes non queer pourraient s'en inspirer. Mais je sais pas à quel point c'est la première question pour les parents, quoi.
0: Et après, peut-être que par rapport à ça, on peut faire écouter justement un extrait qu'on s'est posé un témoignage. Donc, c'est un peu posé la question ou pas de l'inclure dans cette émission. Et je pense que ça reflète bien justement ce truc de modèle qui s'apparente à des modèles queer parce que ça remet en cause certaines normes familiales, qui serait le témoignage de Nouria, donc une pote de Caillou qui serait en anglais, donc désolé pour les personnes qui ne parlent pas anglais, un témoignage de Nouria qui est une femme cis qui a eu un enfant avec un homme cis, mais qui a développé par la suite.
4: Dit comme ça, on dirait une histoire tout à fait courante, mais en fait, la suite va vous étonner.
0: Voilà, la suite va vous étonner. Donc, on vous laisse écouter ça.
6: 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So we, as parents, were just super happy for every month or year we keep doing it together. 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
0: Voilà, donc on est de retour sur le plateau. Oui, donc on vient d'entendre Nouria qui parlait de son schéma familial, basé autour d'une d'une relation hétéro et qui finalement s'est agrandie avec 6 personnes qui sont venues autour. Et donc c'est vrai que son schéma familial, ça interroge quand même la structure de famille nucléaire, et puis aussi c'est elle-même qui le dit, les positions genrées qu'il peut y avoir à l'intérieur d'un couple hétéro. Je sais pas si le fait qu'on ait mis par exemple ce type de schéma familial là dans cette émission là, est-ce que toi c'est quelque chose qui t'énerve, Al, ou est-ce que ça ou est-ce que tu comprends un peu pourquoi ça pourrait avoir sa place?
5: Non, bah je vois pourquoi. Je sais pas si Nouria dirait qu'elle est dans une famille queer, parce que je crois pas qu'elle utilise le terme. Mais il y a des rapprochements possibles, et je pense qu'en fait ça répond assez bien aux névroses des parents queer qui trouvent qu'ils sont pas assez subversifs, parce qu'on voit que là, j'y réfléchissais en l'écoutant et je me disais que par exemple Mad et Lulu, j'ai l'impression qu'un gros problème qu'elles ont, c'est que elles sont un couple qui va faire un enfant en ayant une situation stable, et que du coup quelque part elles correspondent très bien à la norme conjugale, même en étant deux femmes. Et du coup c'est un peu une illustration de comment les normes de genre ça fonctionne très fort avec le couple, quoi, et comment la famille nucléaire c'est censé être un truc qui consolide ça. Et puis c'est un peu ce que je disais tout à l'heure, le queer ça reste un espace d'inventivité, là ça y répond, même si je dirais pas, enfin personnellement je dirais pas que c'est une famille queer, sauf s'il y avait des personnes queer investies dans la coparentalité, quoi. Mais c'est pas pour autant qu'il y a pas de rapprochement à faire.
1: Et est-ce que pourquoi est-ce qu'on associe la coparentalité au modèle familial queer, et est-ce que c'est lié au fait que du coup la coparentalité, un des effets un peu pas mécanique mais forcément, c'est de diluer les rôles, ce dont parlait Mad, notamment l'espèce de superposition entre rôle parental et rôle de genre. Est-ce que c'est une des raisons pour lesquelles on spontanément on associe la coparentalité à des familles queer plus spontanément? Enfin, en fait, j'avoue, quand je pense à la coparentalité, les représentations que je m'en fais sont pas celles que Nouria raconte là, sont pas des personnes hétéros qui collectivisent ou globalisent leur...
5: Je pense que c'est... Alors ça, c'est une question compliquée, parce que en fait, il y a... Il y a les représentations communes qu'on va avoir sur certaines pratiques, et ensuite la réalité des choses, parce que moi, par exemple, là, ça me fait penser à la GPA. En fait, peu de personnes savent que le public majoritaire des GPA, c'est des couples hétéros. Alors que spontanément, quand on dit GPA, on pense couple d'hommes gays, quoi. Mmh. Et c'est pas du tout la plus grande part de la clientèle dans les entreprises qui font des GPA. Et sur les coparentalités, je pense que c'est un peu le même truc, de ça a beaucoup plus été visibilisé ces démarches-là chez les queers, notamment parce que pour le coup, les coparentalités, bon, j'ai pas de chiffres, mais je pense que c'est quand même plus commun chez des personnes queers qui peuvent pas faire un enfant depuis un couple, ou en avoir un peu sans le prévoir, quoi. Mais je dirais que c'est peut-être quand même ça aussi, c'est que ça a été l'une des voies d'accès, ça a été quelque chose qui a été pas mal visibilisé, du coup pensé aussi. Et puis pas que dans le sens accès à la parentalité, mais aussi parce que la coparentalité, ça a beaucoup été pensé dans la continuité des familles choisies, et comme une manière un peu de réinvestir autrement des liens familiaux et de construire autour de certaines relations amicales ou autres des liens et des formes de solidarité matérielle qui normalement on trouvait dans la famille nucléaire, quoi.
1: Et tout à l'heure tu disais, c'est lié, mais tout à l'heure tu disais une des raisons c'est que la queerness ou les espaces queer pensent la parentalité. Et juste, dans quelle mesure est-ce que les espaces militants queer pensent complètement la parentalité?
5: Mais je voulais pas dire que la queerness ou que les espaces queer en général pensaient la parentalité, c'est plutôt l'inverse. D'ailleurs, je pense que c'est un autre point qui peut expliquer pourquoi certains queer se sentent pas assez subversifs en devenant parents. C'est que c'est quand même une question qui a longtemps été totalement écartée des espaces militants queer et des discours queer, voire qui a été rejetée. Je pense que c'est,

0: remarginaliser d'autres groupes de personnes queer. Il y a aussi des queers qui veulent accéder à la parentalité et qui le font pas de cette manière-là. Et je pense que c'est pour ça que, enfin, personnellement, moi, la bulle, je m'y suis investi d'abord, pas tellement sur les questions d'accès à la parentalité, mais
1: est-ce que tu peux juste redire ce que c'est la bulle? Ouais.
0: La bulle, du coup, le collectif de garderies militantes dont je fais partie depuis maintenant 2 ans, c'est un collectif dont j'ai entendu parler par des mères lesbiennes avec qui j'avais fait des entretiens. Et parmi ces mères lesbiennes, il y en avait aussi plusieurs qui, en fait, étaient plutôt, avaient eu leur enfant en contexte hétéro, mais étaient maintenant lesbiennes. Et chercher des espaces où elles pouvaient avoir des sociabilités lesbiennes tout en ayant un enfant. Et en fait, c'était très compliqué. Parce que symboliquement, se ramener avec un enfant ou en parler, c'était mal vu. Parce qu'il y avait des contraintes matérielles qui n'étaient pas prises en compte par les personnes sans enfants. Et puis, il y avait un autre groupe qui vient beaucoup à la bulle, c'est des personnes qui étaient militantes avant d'avoir des enfants et qui ont beaucoup plus de mal à l'être là. Et du coup, la bulle, ça s'est d'abord plutôt pensé comme un espace pour répondre à ces besoins-là, enfin offrir un cadre dans lequel on puisse venir avec des enfants et du coup, pas se retrouver exclu, alors que on est quand même aussi censé être féministe et penser un minimum la maternité dans nos espaces. Mais ce que je trouve chouette, c'est que ça se développe aussi dans un autre sens, qui est plus une manière dont on va penser en tant qu'adulte queer avec ou sans enfants à nous, le rapport qu'on peut avoir avec des enfants. Et du coup, je vois pas mal de discussions entre parents sur comment on fait. Mettons, la discussion que je retrouve beaucoup, c'est des lesbiennes qui ont du mal avec le fait que leur enfant assigné fille veuille des robes et qui en même temps veuille pas juste dire non. Ils voient aussi comment ça peut être de la misogynie intériorisée. Mais elles en parlent entre elles, quoi. Et du coup, il y a un truc de tout d'un coup, on va inventer un peu des stratagèmes pour dire ok, mais sans trop dire oui, du style prendre une robe mais avec des très grandes poches, comme ça quand même c'est confortable, et puis apprendre des trucs qui servent, donc trouver des compromis là où on peut, et ça s'élabore avec les conseils des unes et des autres, et du coup ça devient un espace où justement on repousse encore la créativité, quoi, où on va voir comment on amène notre conception de l'éducation avec celle qu'amène notre enfant, et même chez les personnes qui ont pas d'enfants. En fait, dans les gens qui font un peu vivre le collectif, pour la plupart, on n'a pas d'enfant, parce que bon, dans les faits, quand on a un enfant, on n'a pas forcément le temps de s'occuper de ceux des autres. Mais on est pas mal des personnes qui ont des enfances marquées par des parcours pas forcément simples. Et je vois qu'on, enfin, notamment en lien avec notre queerness, mais pas uniquement. Et en fait, pour nous, la bulle, j'ai l'impression que c'est aussi un espace pour penser ça et pour voir comment on peut écouter les enfants, les accompagner, et puis leur offrir un cadre dans lequel il y a au moins une partie des oppressions systémiques dont ils font l'objet qui n'est pas reconduite de la même manière, quoi. Voir aussi, on pense au maximum les matériaux qu'on amène et les cadres de garderie qu'on fait pour discuter des luttes dans lesquelles on s'inscrit. Donc par exemple, le 8 mars, on a fait un atelier pancarte où on s'est retrouvé à beaucoup discuter de qui prenait toute la place dans la cour de récré, de comment on pouvait répondre à ça, de comment dire non. Et il y avait aussi des petits garçons qui du coup écoutaient et qui étaient un peu en mode mais pourquoi est-ce que vous dites que tous les petits garçons sont méchants? Et donc il y avait aussi des discussions là-dessus. Pareil, on a un peu des espaces d'autodéfense, notamment quand, enfin, ça arrive souvent la question de t'es un garçon ou une fille de la part d'enfants extérieurs à la bulle, et c'est arrivé plusieurs fois qu'en fait on donne un peu des outils aux enfants pour répondre à ça et pas se laisser atteindre. Mmh. Et du coup, ça devient aussi un espace pour ça, enfin, pour créer un rapport entre enfants et adultes où on se donne un peu des billes et tout. Donc voilà, je pense que c'est un peu ce que je disais plus quand je disais que la queerness, ça offre un espace pour penser la parentalité. C'est plus la queerness comme manière de penser les choses, mais pas les espaces queer militants en eux-mêmes. Et justement, il y aurait un peu un enjeu à ce que ça bouge, même si j'ai l'impression que là, enfin, c'est peut-être mon point de vue bulle qui dit ça, mais j'ai l'impression que la question est un peu plus ouverte et admise que, mettons, il y a 5 ans, quoi.
2: Mmh. C'est clair, même les termes d'enfantisme et tout, c'est quand même aussi des trucs qui... Enfin, peut-être que c'est aussi mon point de vue tout aussi situé, mais que... Enfin, même c'est des termes qu'on n'entendait même pas, ou par exemple, cet été aux Résistantes, il y avait une table ronde de la place des enfants dans les espaces militants, et il y avait que des adultes, et donc les enfants de la bambinerie, ça s'appelait, sont allés foutre le sbeul à la table ronde en disant, vous avez oublié les personnes concernées, quoi. Donc ça, typiquement, c'est. Mais du coup, ouais, j'ai l'impression quand même que il y a un truc qui bouge un petit peu de ce côté-là, quoi.
1: Oui, moi, je réagis juste par rapport à ce que tu disais tout à l'heure, parce que je trouvais ça, c'est vrai que c'est un peu ce truc avec le féminisme, vu que c'est par les maternités, c'est renvoyé.

0: quand on pense vraiment la de base vraiment le féminisme un peu basique, la femme cis a son rôle de mère et tout ça, et donc du coup pour beaucoup et je pense pour le féminisme un peu de les premières vagues de bah du coup repenser la maternité etc, bah, c'était plutôt quelque chose qu'on veut mettre sous le tapis et se dire les femmes elles peuvent faire autre chose que ça, et je trouve ça enfin éclairant que tu parles de ça aussi, et je trouve ça trop bien que du coup bah peut-être qu'on arrive à un moment où enfin le monde militant peut peut-être commencer à se poser des questions sur ouais comment on fait pour intégrer les enfants quoi. Et au-delà de ça, enfin quand on intègre les enfants, c'est aussi bah intégrer bah les familles et les adultes qui appartiennent à enfin qui appartiennent à ces enfants, j'allais dire, mais qui appartiennent à bref.
1: Mais ouais.
2: Non mais grave, bah je pense là si je parle plus sur ma vision très personnelle de ce que ce serait la parentalité queer, j'ai l'impression que c'est vraiment ces deux pièces-là. La bulle, ça s'est construit sur l'idée qu'il fallait d'un côté politiser la parentalité et empouvoirer les mères et montrer à quel point c'est badass d'élever un enfant et à quel point c'est un truc genre impressionnant et que en fait c'est des personnes qui sont fortes et qu'il faut enfin genre juste il faut leur donner de l'espace pour pouvoir exprimer ça, et en même temps penser les enfants comme bah des sujets qu'il faut écouter, qu'il faut accompagner, alors qu'ils sont en plus dans un moment où, un, ils sont particulièrement opprimés et contraints, et deux, où ils se posent plein de questions, quoi. Et où, en plus, bah, on est tous... Moi, je pense que je suis quand même marqué par le paradoxe qu'on pense aussi... Enfin, qu'on ait aussi peu pensé l'enfance dans les espaces queer pendant aussi longtemps, alors qu'on est tous fracassés, honnêtement. Et qu'il y a quand même... Il y a quelque chose à réfléchir sur comment on accompagne les nouvelles générations, vu que nous, on est devenus adultes.
0: Moi, je vois de cette émission, si je peux en faire un petit fil comme ça, j'ai l'impression que dans un premier temps, on a parlé un petit peu de dans le gros groupe que constituent les familles, de ce que ça pourrait être des familles queer, si vraiment on avait besoin de définir ça. Mais en tout cas, on a parlé de différents schémas qui existaient, des différents schémas de petites familles individuellement, ce que ça pouvait donner. Et après, on a un peu zigzagué, puis vers la fin, on est arrivé plutôt à ce que ça peut être d'être parent dans le monde queer et bah, de montrer que bah il y a plein d'initiatives pour se rassembler entre parents d'un point de vue politique et puis d'essayer de renouveler un petit peu bah, les questions d'inclusion de l'enfant bah, dans le monde.
3: En fait, j'ai un peu ce truc aussi, réflexe, de que être parent, c'est bourgeois, en fait. C'est conformiste, et peut-être même plus que à propos du mariage. Tu faisais lien avec le mariage pour tous, et en fait, je pense que, genre, quand des potes queer ou militants se marient, c'est genre, s'ils me disent, je vais me marier, je me dis, ok, ça va être une subversion de la norme, c'est obligé, quoi. Quand les mêmes potes me disent on va avoir un enfant, je vais beaucoup moins supposer qu'ils vont être capables, parce que j'ai l'impression que la norme qui va s'abattre sur elle et eux va être mais un mammouth de normes, quoi. Pas subvertir un mariage, c'est facile. Subvertir la parentalité, c'est subvertir un mammouth de normes. Je sais pas pourquoi je suis partie sur ce sort de mammouth, mais voilà. Et du coup, ouais, je pense qu'au début de l'émission, j'avais un peu ce truc-là. Enfin, j'ai quand même un peu encore ce réflexe militant de que faire des enfants, c'est te mettre dans un sillon qui va t'emmener vers du normalisé, quoi. Et en fait, non. je crois qu'en fait, non.
2: Oui, je suis assez d'accord. Non, mais pour répondre juste rapidement, après, je pense quand même que là, on en a moins parlé parce qu'on était plus... Enfin, on n'avait pas le temps, quoi. Mais ça implique aussi des privilèges de pouvoir, un, penser sa parentalité, deux, y avoir accès là. Et enfin, bon, il n'y a pas que des bourgeois qui font des enfants en étant queer, mais ça, c'est quand même plus facile quand on part avec certains capitaux de départ, quoi. Mais moi, je trouve ça drôle de partir de ce point de vue que justement, ce serait un mammouth la parentalité, parce que quand on parle avec un enfant, ça me fait l'effet inverse. Un enfant, il est toujours en train de questionner ce qu'on est en train de faire, toujours en train de demander des explications. Donc moi, je pense qu'il n'y a pas plus queer comme expérience pour moi dans ma vie que de parler à un enfant pendant 5 minutes. Parce qu'en plus, j'ai un peu la névrose, je veux jamais imposer un truc sans y avoir réfléchi moi-même et en être un peu sûr, quoi. Donc je suis en permanence en train de revisiter mes mes propres idées et ce qui me semble bien pour l'enfant que j'ai en face de moi, quoi. Et d'ailleurs, c'est drôle que je dise ça parce que je pense qu'un des moments en entretien avec une mère lesbienne que j'ai le plus aimé, c'est une qui a décrit ce que c'était la parentalité queer en disant, bah, pour moi, la parentalité queer, c'est mon amie, on va l'appeler Margot, qui est OK pour que son enfant mange un yaourt dans son bain parce qu'elle n'a pas trouvé de raison de dire non. Et voilà, elle avait ce truc de... en fait, pourquoi dire non quand on ne trouve pas de bonne raison? Et ça, les enfants sont en permanence en train de nous pousser vers ce retranchement-là.
3: Pourquoi je vais manger un yaourt dans
2: bah, exactement. Et parfois, la réponse est, tu as raison.
0: Mange-en deux.
3: Bah, tout ça donne envie de manger des yaourts.
2: Dans son bain.
3: Et vachement moins de manger des mammouths.
0: De déboucher le bain.
3: On vous embrasse. Merci beaucoup, Al, d'être venu nous raconter de la recherche. Merci beaucoup, la régie. Vous êtes des bras cassés, mais vous êtes mignons quand même. On se quitte avec un point d'actu qui a bien vieilli, même mal vieilli peut-être. En tout cas, c'était le 10 septembre à Paris. C'était peut-être pas le grand soir, c'était peut-être pas le grand jour, mais c'est peut-être justement pour ça qu'on a voulu se replonger dedans.
0: Bye bye.
3: Bye.
2: Salut.
3: Il est 13h12 moins 1h01. Il est donc midi 11. Là, on est à Gare du Nord, le 10 septembre, et il y a une sorte de début d'AEG, mais c'est confus, et c'est plutôt un temps de retrouvailles et de sérénité, là. Je crois que le son qui décrit le mieux ce moment à Gare du Nord, c'est « Ah, salut !» Voilà, à plus tard, à midi 11. Moins 48 minutes, ça s'active un petit peu plus. On a eu une petite envie de chanter. Il y a eu comme ça une sorte de pulsion de chant, indiquant par ce chant que nous sommes là. Explosion! Explosion! Macron! Explosion!
1: Explosion! Non, mais we can do it.
3: Ça y est, il est 13h12. Il est 13h12 et on est le 10 septembre. Ça, c'est quand même... Ah, mais oui, c'est parce qu'il est 13h12. On mange une pomme et du fromage à répu. Du coup, ouais, cette demi-journée.
4: Moi, j'ai eu très peur de faire du vélo d'un point à l'autre de Paris sans jamais participer à quoi que ce soit. Finalement, cette malédiction a fini par prendre fin. Porte d'Aubervilliers, aux alentours de 10h30. Cette malédiction est, cela dit, en train de reprendre, puisque je suis en train de manger une pomme, place de la République.
2: À toutes.
3: Merci pour la pomme.
5: Tout le monde va à Châtelet. Hein. Ouais. Toi, tu vas à Châtelet aussi.
6: Bon, alors là, changement d'ambiance, puisque... Je suis allée faire pipi au Crown Plaza Paris République. Qui est l'hôtel de luxe sur la place de la République. Et que tout est en marbre.
3: C'était Porte de Montreuil.
5: C'était Porte de Montreuil, ouais.
3: Et après, il y a une équipe qui a des Portes de Lilas et qui a réussi à bloquer.
5: Pour Porte de Lilas, j'ai pas vu. Je sais qu'il y a eu Porte de Vincennes, il y a une équipe qui est partie. À Hélène Boucher, ça a bloqué. Hélène Boucher, c'était magnifique.
3: Port de Bervilliers, je crois qu'ils ont archi bien réussi.
5: Ah ouais, Port de Chapelle.
3: Ils ont
5: Chapelle.
3: Bloqué. Et Lani, les dépôts de bus et tout, ça c'était moins sportif.
5: Bah, en fait, je suis arrivée à 5h30. Je suis arrivée, je voyais les bus qui sortaient du dépôt. J'étais un peu en mode genre bon. Et en fait, ils avaient. Je sais pas comment, c'était très bizarre parce que du coup, t'arrives à Lani. T'avais un peu les gars des syndicats qui se parlaient aux conducteurs. Et en face, t'avais tous les manifestants qui étaient parqués. Et tu vois, ils étaient genre, il y avait une espèce de corps de sécurité autour d'eux par des gars de la CGT ou je sais pas. C'était bizarre quoi. Et du coup, j'ai vu ça, je me suis barrée, je me suis dit j'allais être plus utile à Porte de Bagnolet quoi.
3: Ouais. Ok.
5: J'ai pas été beaucoup utile parce que j'ai réussi à bloquer. J'ai surtout fait travailler mon cardio et à 6h du matin, faire travailler son cardio, c'est pas, pas trop que chercher quoi. Enfin...
3: Ah bon?
5: Nous emmerder alors
3: ouais, franchement pour un pique-nique à répu dans le soleil Ça y est, ça gaze la place très fort là.
5: Non mais c'est des manifestants là, ça part en manif quoi.
3: On avance. Oui, nous. On... Je crois vraiment dans la bonne direction là.
5: On va à la chapelle.
3: Bloquer le pays.
7: Et sa police aussi. Et on reste les
8: pères. Alors coucou, je m'appelle Svetlana. Du coup, je suis, ce matin, je me suis levé à 7h. Et je suis allé à Porte de Bagnolet pour essayer de bloquer. On était 30 totos et tout. Du coup, on a fait un truc très rigolo mais très foireux. On a fait des allers-retours sur les passages piétons pour empêcher les bagnoles d'entrer dans Paris via Porte de Bagnolet. Et ça a duré 15 minutes. Et puis après, il y a la Bravem qui est arrivée pour nous dégager. Et bon, ils n'ont pas besoin d'être beaucoup pour nous dégager. C'était que 8, je crois. Et puis ils ont, j'ai cru que j'allais faire une garde-ave dès 7h30. Mais finalement, non, ils nous ont juste déportés un peu en faisant les gros muscles un peu à quelques dizaines de mètres et tout. Ils nous ont lâchés. Voilà. Puis après, je suis allé à pied à Porte de Montreuil. Il y a un peu plus de monde et ça bloquait quand je suis arrivé. Mais ça a débloqué de nouveau, puis après on a rebloqué, et là ils ont envoyé 6 camions de GM, et donc là c'était plus possible de bloquer. Et après c'était un peu une ambiance gouffre de Helm CGT, quoi, parce que dans le siège de la CGT on était acculés, un peu bloqués par les Condés. C'était... Il y avait une chorale féministe, une ambiance stylée quand même et tout. Il y avait quand même pas mal de monde qui arrivait, mais bon, on pouvait rien faire. Là, je pense, et moi, je suis parti avant qu'il y ait une AG pour décider de quoi ce qu'on fait. Puis après, je suis à la place des fêtes, juste manger, mais il ne se passait pas grand-chose. Et je suis arrivé à Châtelet ici, où il y a pas mal de prises de parole syndicales pour dire que c'était génial ce qu'on a fait et tout. Mais c'était beaucoup pour jeter des fleurs et parler beaucoup du 18, mais bon... Alors qu'on n'avait rien bloqué un truc ici quand même à Châtelet, genre Léa.
3: Le fait que les gens soient assis m'indique quand même que là on est un peu parti pour ne pas partir.
5: A priori c'était rassemblement.
3: 10 septembre, 21h37, place des fêtes, qui porte un peu moins bien son nom maintenant. Pluie, charge, gaz, pluie, charge, gaz, pluie, charge, gaz. Ça c'était un petit peu ce qui s'est mis de 17h à 21h30. Du coup là il y a un petit ressenti 3h du mat. La place des fêtes est un peu vide et pleine de canettes de pierre. Mais après le 10 septembre, refleurit le 11 septembre. Oula, non, pas du tout. Pas du tout ce que je voulais dire. Je voulais dire refleurira le demain, quoi.

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4: Eh bien le bonsoir, c'est la reprise de Micro Féroce après notre petite pause du mois d'août. Ce soir, on a décidé de se plonger dans le monde complexe des labels indépendants. Après plusieurs années d'émissions, on avait envie de mieux comprendre et on vous fait partager nos recherches et ce qu'on en a compris. Ouvrez bien vos oreilles pour notre nouvelle playlist éclectique.
6: Et on a commencé et ouvert cette émission avec le son à cœur de l'artiste Xiet ou X. Un et T, je ne sais pas comment ça se prononce vraiment, je m'excuse. Je m'excuse aussi parce que j'ai pas trouvé beaucoup d'infos sur cette personne. Mais je sais que vous pouvez la retrouver sur la compilation Organic Collision. C'est une compile qui est parue en janvier 2025, qui réunit pour la première fois 6 artistes du label Elemento Records. Et ses premières productions et collaborations inédites, ce projet incarne l'énergie brute et l'esprit de sororité du label. Oui, parce que c'est de ça qu'on va parler dans cette émission. Alors, Elemento Records, c'est un label et collectif féministe rennais ayant pour leitmotiv l'inclusion des minorités dans la culture rave et la musique électronique. Elemento Records représente une quinzaine d'artistes, de techniciennes et de productrices réunies autour de valeurs telles que la place des personnes minorisées de genre dans les espaces et les scènes musicales, l'émancipation et le partage. Elemento Records, c'est un label de musique électronique, mais aussi une agence de développement d'artistes et une activité d'organisation d'événements. Ça a l'air quand même assez chouette, la proposition des événements autour des musiques électro qu'elle propose. Voilà.
3: Et ensuite, on va écouter Becoming de Megan Weiss en featuring avec Titi the Artist. Alors, c'est un son qui est sorti il y a 6 mois sous le label Queen Records. Originaire de New York, basée maintenant à Berlin, elle vient de sortir un projet expérimental de hip-hop R&B de 5 chansons intitulé Becoming. Il est produit et écrit par elle-même, et en dehors de Titi the Artist qui a écrit son propre couplet sur la piste de Becoming, elle a tout fait par elle-même. Megan Weiss est une rappeuse hors pair au savoir-faire lyrique complexe, avec une polyvalence et une créativité sans limite. Elle dit qu'après 10 ans, en tant qu'artiste-compositrice, elle s'est retrouvée en manque d'inspiration et a ressenti le besoin d'explorer des aspects d'elle-même qu'elle n'avait jamais montrés, car on lui avait toujours dit qu'il était essentiel de conserver un style ou une esthétique pour conserver ses fans. Elle dit, je cite, « En vieillissant, j'ai remarqué que les artistes et groupes masculins comme Tyler the Creator, Childish Gambino, Arctic Monkey évoluent librement à travers les genres et les styles sans jamais être jugés. Leurs changements d'orientation ne sont presque jamais remis en question. En revanche, les artistes féminines ont rarement cette liberté. Lorsqu'elles prennent des risques créatifs audacieux comme Beyoncé qui s'est lancée dans la country, on leur dit souvent de rester dans leur voie et qu'elles ne sont pas assez authentiques. Par exemple, peu de gens savent que Mariah Carey a enregistré un album grunge dans les années 90 qui n'est jamais sorti car sa maison de disques a insisté pour la maintenir dans le cadre de diva pop. Alors, Becoming, dit-elle, c'est la musique que je veux entendre. Sa création m'a procuré un sentiment de liberté incroyable. C'est une lettre d'amour à mon moi plus jeune, cette fille qui se sentait souvent inférieure et isolée à cause de sa maladie. De qui je vous conseille aussi d'aller voir le clip, qui est très beau. C'est un message destiné à toutes les petites filles et femmes. Avancer à son propre rythme n'est pas une faiblesse, cela fait partie du cheminement. Donc ce son, il est sur le label de Club Queen Records, qui a été créé par Titi the Artist en mai 2018. Et j'ai pas compris si c'est juste cette chanson-là ou tout l'EP, bon bref. Et ce label est axé sur les femmes et personnes minorisées de genre. Il sert aussi de plateforme pour les personnes racisées dans les domaines de la danse, hip-hop, R&B, dans la musique, pour le cinéma et les médias. Ben voilà, on va l'écouter.
7: Bah oui, vas-y.
3: C'est bon.
7: Ça donne envie.

0: Et vous êtes toujours à l'écoute de Micro Féroce sur RDVoix. Et du coup, ce soir, on avait envie de vous faire écouter des sons de produits dans des labels indépendants. Mais avant de lancer cette playlist incroyable, même si elle a déjà bien commencé, on voulait vous dire, c'est quoi un label indépendant ?
1: Bah ouais. Mais c'est quoi ?
0: Bah oui. Alors, par définition, un label indépendant, ça s'oppose aux majors. Vous avez peut-être déjà entendu ce nom. Les majors, c'est des grosses maisons de disques comme Warner ou Sony. C'est des immenses machines à fric qui limitent beaucoup les artistes, lissent les projets artistiques, comme Mariah Carey qui ne peut pas faire d'album grunge, et qui détiennent quasi la totalité du marché de l'industrie musicale. Money. Un label indépendant, il cherche donc à éviter cette logique libérale que les majors mettent en place et il permet à des artistes qui viennent toquer à leur porte de produire leurs albums. Ils s'engagent à faire la distribution, la promotion et du coup d'avoir une plus grande liberté artistique. Pas de pression pour produire des hits calibrés. Et pour bien comprendre, je vous propose d'écouter l'interview d'Adeline Ferrand du label Fougue. C'est le label qui accompagne l'artiste Uzi Freyja, dont on vous a déjà parlé et dont là vous allez entendre quelques extraits. 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Or if I want it. Alors, un label indépendant, c'est une structure qui va venir accompagner un artiste pour produire ses productions phonographiques, c'est-à-dire ses disques ou ses supports numériques qu'on va venir écouter ensuite en streaming ou sur des supports comme des vinyles, des CD, des cassettes, ça revient. Et plus largement, qui va venir développer l'image de l'artiste aussi, toute la stratégie autour d'une sortie d'album et plus largement d'une carrière d'artiste. Ça, c'est la définition d'un label de façon générale, indépendant ou non. Et un label indépendant, c'est une structure plus petite. Les avantages principaux pour moi, de mon expérience, c'est d'avoir une grande liberté dans la direction artistique, choisir les artistes avec qui j'ai envie de travailler. Je trouve que l'indépendance, elle permet même d'aller chercher des artistes qu'on voit assez peu. En tout cas, moi, c'est ma vision des choses et mon prisme. J'essaie de donner voix à des artistes qui vont pas forcément être dans des gros labels. On a aussi, dans le rapport aux artistes, un rapport vraiment quotidien. Moi, je parle avec les artistes très très régulièrement, plusieurs fois par semaine, voire tous les jours, pour être sûr qu'on va dans la bonne direction. Ensuite, moi, ce que j'aime aussi beaucoup, c'est être proche de l'artistique et d'essayer de devenir une caisse de résonance autour d'un artiste. Ça, c'est hyper important aussi. Moi, j'ai jamais travaillé dans une grosse maison de disques parce que j'ai besoin de ces rapports-là, être assez proche et être sûr que je vais dans le bon chemin, que je travaille pas la parole de l'artiste. Donc ça, pour moi, c'est vraiment les plus gros avantages, quoi, être indépendant. C'est assez rare que tout colle, mais en tout cas quand ça existe, là moi ça vient de m'arriver sur un projet sur lequel je travaille en ce moment. Je vois à l'échelle d'une équipe de création, t'es en studio, tu t'en inquiètes, t'es 30 personnes, ou t'es en salle de shooting, t'es 10 personnes. Tout le monde est trop content d'être là. Tout le monde est hyper content de défendre le projet, donc tu sens qu'il y a quand même quelque chose qui colle et que ça fait sens et que ça vient pas répondre à un cahier des charges demandé par une major ou un média qui dit en ce moment ce qui passe en gris c'est tel et tel truc. Ça crée du sens aussi très fort parce que tout le monde se dit ouais, c'est génial, c'est exactement ce qu'on voulait. Moi je crois vraiment en ça. En tout cas moi ça me suffit pour être heureuse et faire ce métier et à combler mon besoin de sens. Et si on est content et que on n'a pas perdu trop d'argent, c'est-à-dire qu'on peut encore tous vivre et que le projet existe et que les équipes autour sont heureuses d'être là, c'est pour moi le sens premier.

0: C'était Azimut de Konkordski, qui vient du label Cartel. Ce label a été fondé quelque part entre 2021 et 2022 par deux musiciennes. Et pendant le confinement, elles ont eu envie de créer une compilation qu'avec des meufs, et pour porter cette compile, elles ont créé leur propre label. Donc elles ont sorti leur compile, mais elles accompagnent aussi des artistes avec comme choix de promouvoir uniquement des meufs, des personnes trans et non-binaires. Ce label organise aussi des ateliers d'empowerment pour des artistes qui n'oseraient pas forcément se lancer et fait ça sur le... Enfin, comme prend comme modèle du coup les ateliers de Salut les Iquettes. Et Cartel sort aussi les LP des groupes qui sortent de ces ateliers. Cartel a sorti déjà une dizaine d'ateliers, d'albums. Et le nom Cartel, ça fait référence à la cartelle, une toile huilée sur laquelle on peut écrire de la musique, effacer et recommencer, utilisée bien avant les ordinateurs et les feuilles de brouillon. Et donc Konkordski sort son deuxième album avec Cartel, son label, l'album s'appelle Salon des Arts Ménagers. Azimut, c'est le premier morceau sur lequel il n'y a pas de parole, contrairement aux autres où elle raconte des histoires accompagnées de ses synthés.
1: Et ensuite, on va écouter HB. Le son s'appelle Tattoo. Alors, c'est une rappeuse, chanteuse, danseuse originaire du New Jersey. Célèbre pour sa voix imposante et ses paroles fluides, son dernier EP For Sure est sorti justement en collaboration avec le label Club Queen Records. Donc, que je vous ai parlé avant, si vous avez suivi. Moi, le son que j'ai choisi, il est plus vieux, et il a 6 ans, et il était sorti sur un autre label indépendant qui s'appelle Queen Beat et qui a été créé en 2005 par Mike Q, qui est un DJ producteur gay qui a consacré sa carrière à promouvoir l'attrait du ballroom. Et du coup, le label Queen Beat fonctionne principalement comme un collectif d'amis que Mike a rencontré. Ses 19 membres, DJ, producteurs, productrices, rappeureuses ou chanteurs-chanteuses. C'est une affaire de famille, explique Mike, et HB fait partie de cette famille. HB dit d'elle, je suis cette femme à la voix masculine, mais je suis aussi HB, cette fille féminine qui fait le grand écart et danse le voguing dans des clubs. Et la chanson que j'ai choisie, c'est Tattoo, et ça parle de chagrin amoureux et de tatouage.
2: Oh là
1: ouais,
2: là.
1: Ouais.

0: Oh yeah. Alors, c'était Asphalt Rush du duo noise rock italo-finlandais basé à Barcelone qui s'appelle Murina. Murina, c'est Martina Deluniani qui est au chant et à la basse et Laura Veigno qui est à la batterie. C'est un son que vous pouvez retrouver sur Wave the Brain, leur deuxième EP qui est sorti en 2020 sous le label Araki Records, un label qui est situé à Reims. Alors je cite Murina, qui signifie grognement en finnois, canalise une énergie brute et viscérale dans un son rock noise. Préparez-vous à être plongé dans des paysages oniriques alimentés par l'acide. La basse de Marina grogne, rugit et transperce vicieusement son propre bruit. Pendant ce temps, Laura fait tourner les rouages des chansons avec ses rythmes précis et robustes. Leur son est organique, direct et viscéral. C'est un peu gros, mais moi j'ai bien aimé cette présentation. Je vous conseille surtout d'écouter leur son.
1: Et on poursuit avec Special Interest, Nothing Grows Here, Rien ne pousse ici. Alors, Special Interest, c'est un groupe queer qui vient de la scène underground de Louisiane et qui mélange plusieurs styles de musique, du punk, de l'électro, du rock et qui justement se fait un plaisir d'être plutôt inclassable. Ils ont plusieurs albums à leur actif et ont, paraît-il, une énergie débordante sur scène. Le groupe a sorti ses derniers albums avec le label Ralph Trade Records. Juste deux mots sur ce label, c'est un gros label britannique qui a été créé dans les années 70, qui s'est spécialisé à l'époque dans le post-punk et le rock alternatif.

Et me voilà de retour pour vous parler des labels indépendants, parce que je l'avoue, ça m'a passionné de faire ces recherches. Et pour y voir un peu plus clair, j'avais envie de vous partager un petit historique des labels et de la production musicale. Bon, en fait, du moins ce que j'en ai compris. Alors, on remonte loin en arrière. Et on arrive en 1877 avec l'invention du phonographe. Oui, oui, oui, mais promis, ça va être rapide. Ensuite, en 1892, c'est le gramophone avec les disques plats. En fait, je vous parle de ça parce que ces deux outils, ils créent quoi? Ils créent le début des enregistrements sonores. Ils créent le matériau, vous voyez, le vinyle. Bon, ça, c'est une autre histoire parce que pendant la Seconde Guerre mondiale, il n'y avait plus la matière pour créer les disques. Du coup, c'est devenu les vinyles, là, là, là. Donc, j'imagine qu'il y a une sombre histoire de colonisation à travers la fabrication des vinyles, mais j'y suis pas allée gratter sur ce sujet-là, une autre émission peut-être. Donc, on revient au début 1900 et donc à la production, naît la production et l'industrie musicale, en tout cas aux États-Unis, parce que ces deux inventions ont été créées aux États-Unis. Rapidement, toujours aux US, se développe l'industrie musicale qui tend à promouvoir des artistes via les enregistrements et les passages de leurs morceaux en radio. Et ouais, c'est le seul moyen de diffusion à l'époque, rappelez-vous. On est en 1920, 30, 40. C'est le début des enregistrements radio en studio, et donc aussi, la musique, elle se fait plus qu'en live. C'est aussi le début des premiers labels de production musicale. Et comme le veut cet horrible capitalisme et certains humains qui le façonnent, rapidement émergent de très grandes structures de production musicale, des multinationales à l'origine spécialisées dans des domaines comme le cinéma ou la radio, et on les appelle les majors. Bon, franchement, dans l'histoire, ça, c'est vraiment les vilains. Ces structures, elles monopolisent rapidement le marché de la production de disques, tout en imposant et en dirigeant la création artistique avec des lignes qui sont souvent racistes, puritaines et simplistes. Donc pour contrer cette libéralisation économique et cette privation de liberté et d'autonomie artistique, il y a de nombreux petits labels qui se montent pour permettre à des artistes d'enregistrer leur musique et de la diffuser. On avance dans le temps. Dans les années 60, la production de disques s'est développée à l'échelle mondiale et on voit même apparaître

0: D'autres modes d'enregistrement que le vinyle. Je vous laisse deviner.
1: La cassette.
0: Oui, la cassette audio. Alors, les radios sont les principales sources de diffusion de la musique enregistrée. Et malheureusement, les grands groupes, principalement états-uniens et européens, tendent toujours à monopoliser le marché de l'industrie musicale et sa diffusion. Tant et bien que pour contrer la censure exercée par ces derniers, donc interdiction de diffuser certains artistes afro-états-uniens aux US, diffuser certains morceaux dits trop politiques ou à caractère sexuel, et j'en passe, il apparaît des radios pirates et de nombreux labels qui permettent la diffusion de musique plus populaire, politique et ou d'artistes minorisés. Allez, promis, c'est bientôt fini. Accrochez-vous. Donc, on arrive à un grand tournant musical, c'est les années 70-80. Deux faits marquants. D'abord, l'un, un nouveau support, le compact disque, pour les intimes, le CD.
1: Oh, waouh!
0: Et ouais, qui offre une meilleure qualité sonore et une plus grande facilité de transport. Et surtout, l'émergence de la contre-culture. Moi, j'aurais envie de dire que c'est l'émergence des contre-cultures. En fait, des contre-cultures qui s'opposent à la culture dominante et aux pratiques capitalistes et impérialistes des pays occidentaux et ou à des codes réactionnaires de certains États. Du coup, on voit des styles musicaux comme l'afrobeat, le punk, le rail, le hip-hop, et la liste est bien trop longue, qui se développent et qui développent aussi leur propre label dit indépendant et donc leur propre production musicale et leur propre diffusion, enregistrement, concert, etc., et qui deviennent et restent encore aujourd'hui un vecteur important des luttes et de résistance. C'est l'essor du do-it-yourself, de la production musicale à échelle humaine, ce qui, j'ai l'impression, perdure aujourd'hui dans les intentions des labels indépendants, même si le numérique et Internet demandent une grande adaptation et une transformation dans la production musicale. Alors, il existe aujourd'hui énormément de labels indés, bien trop pour qu'on les cite tous ici. Mais si vous le souhaitez, en tout cas, nous, on mettra sur la page du podcast ceux qu'on a cités dans l'émission, histoire que vous ayez matière à vous perdre dans les limbes de la richesse musicale et des univers musicaux. Voilà.
1: Merci.
2: Waouh.

0: Alors, on vient d'écouter Aya, un son de Laïla Koumia, qui est productrice indépendante, musicienne, DJ franco-marocaine. Ex-membre du duo Taxi Kebab, elle joint ses influences arabo-amazigh à sa passion pour la drum and bass et l'atmosphère électro. Pour elle, la fête est résolument politique. S'affranchir des stéréotypes et respecter ses racines musicales est essentiel. Alors, le son que j'ai choisi, ça s'appelle Aya, ce qui veut dire « viens ». Et il fait partie d'un album qui s'appelle « Resistencia Sonora Mediterranea », qui est paru sous le label « Grosse œuvre ». Du coup, il n'y a qu'un son de cet artiste-là, après c'est d'autres artistes, quoi. Et c'est un label qui est basé à Marseille, en lien avec, je vous raconte ce que j'ai lu sur leur site, hein, qui est en lien avec le Maroc, l'Algérie, la Tunisie, le Liban et la Palestine et l'Égypte, qui font partie intégrante de la ville. Ces liens sont organiques, fondés sur des réalités vécues, des affinités artistiques et des mouvements politiques qui transcendent les frontières. Ce label, il travaille avec une dizaine d'artistes et en 2024, il a contacté différents artistes issus de ces diverses diasporas méditerranéennes et a proposé ce projet dans l'idée que la musique est une forme de résistance. Non pas la résistance comme slogan, mais comme pratique, comme moyen de créer, de partager et de survivre à travers le son. Et du coup, l'album, il est sorti en mai 2025 et on peut l'écouter sur Bandcamp. Voilà.
1: Et pour la suite, ça sera le morceau « I Just Don't Want You » du trio de Womack Sisters que l'on va écouter. C'est un single qui est sorti fraîchement cette année. The Womack Sisters est composé de Beiji, Kucha et Zaimani, trois sœurs vivant à Los Angeles, qui ont fait des débuts remarqués sur les plateformes avant d'être signées par la House of Soul, le label d'Apton Records. Et elles perpétuent la longue tradition familiale parce qu'elles viennent d'une grande, grande famille de Zikos. I Just Don't Want You est une ballade profondément soul. Cette chanson raconte l'histoire d'une personne qui accepte la douleur d'être amoureuse de la mauvaise personne alors qu'elle sait qu'elle mérite la bonne.
2: Oh là,
1: c'est terrible.
2: Là, là.
1: Le son, la chaleur, la texture de ce morceau, c'est la touche du label qu'il produit, d'Apton Records. C'est une spécificité qui reprend fidèlement les recettes de la soul et du funk de la fin des années 60 et du début des années 70 aux États-Unis et qui tient à l'acoustique de leur studio et à l'enregistrement sur des bandes analogiques et non numériques. Vous pouvez retrouver cette chaleur comme ça, cette matière sur des albums d'artistes comme Sharon Jones, Lee Fields ou encore Naomi Shelton qui sont signés sous ce même label, si jamais.

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0: 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Et c'est le temps de la chronique PD.
1: Eh ouais, salut, c'est moi. Ouais, t'as vu, j'avais décidé là pour la rentrée de faire une chronique un peu trinks parce que le trimestre dernier c'était pas facile de parler de mes BD qui me chamboulaient, etc. Du coup, là, on va la faire un peu tranquille. Je vais donc vous parler de deux de mes lectures de l'été. La première, c'est la BD En colis de Salomé Laoche, qui est parue aux éditions Glénat et qui est sortie ce mois de juin 2025. Salomé Laoche, je vous en ai déjà parlé ici, c'est une autrice qui balance ses tripes sur le papier sans fioritures et ça fait du bien. On n'est pas dans la grande saga ou le scénario hyper construit, mais plutôt dans un style journal intime trash et poétique à la fois. J'avais donc déjà chroniqué « La vie est une corvée » et « Peur de mourir et flemme de vivre » que je vous invite à lire si c'est pas déjà fait. En colis, ça raconte quoi? Alors, c'est pas vraiment une histoire linéaire, c'est plutôt des morceaux de vie, des moments d'angoisse, un peu de joie, beaucoup d'absurde et de solitude. Et puis, des réflexions qui tombent comme ça, crues, drôles et parfois assez désarmantes. C'est une BD qui parle de la tête qui part en vrille, du quotidien qu'on traverse en se demandant « mais c'est quoi ce bordel ?» et qui arrive quand même à nous faire sourire alors que le sujet n'est pas vraiment léger. Visuellement, c'est pareil. Le dessin, il est libre, on est sur une esthétique pop qui explose de couleurs parce qu'elle part dans tous les sens, du rose flashy, du bleu électrique, des contrastes qui t'agressent un peu mais qui réveillent. C'est saturé, ça déborde, un peu comme les émotions du personnage principal en colis. Graphiquement, Salomé Laoche ne cherche pas la perfection académique, pas du tout. Les lignes, elles peuvent être brutes, les corps y sont un peu tordus, mais c'est hyper vivant. Et c'est précisément cette imperfection qui donne le ton punk du bouquin. Voilà, en gros, lire en colis, c'est comme passer une soirée avec une pote un peu trash, qui t'embarque dans ses états d'âme, mais qui, au lieu de te plomber, te fait marrer et te fait sentir moins seul. Donc, voilà, c'était ma petite reco pour ce genre de soirée. Ensuite, j'ai lu une petite BD qui s'appelle « Le racisme expliqué à ma fille », dont le scénario est de Marzena Sowa et les dessins de Hélène Lecam, qui est paru aux éditions du Seuil en mars 2025. Le racisme expliqué à ma fille, c'est en fait l'adaptation en bande dessinée du livre de Tahar Ben Jelloul qui était sorti en 1997. Ce livre était pensé comme une discussion avec sa propre fille pour expliquer simplement ce qu'est le racisme, d'où il vient et comment il se manifeste. Une façon de vulgariser tous les termes et le principe de tout ça pour, par exemple, des jeunes personnes ou des gens qui ont envie d'en savoir plus. Dans cette version BD, eh ben, le principe il reste le même. C'est un dialogue pédagogique qui est assez clair, qui définit les notions de préjugés, de stéréotypes, de discrimination, avec des exemples concrets. C'est un outil hyper accessible, je trouve, qui peut se lire avec des enfants, des ados, ou même seul, quand on a envie de comprendre les bases ou se les rappeler, sans se perdre dans un gros bouquin théorique, par exemple. Ce qui me parle pas mal, voilà. Le dessin d'Hélène Lecam, lui, il est sobre et lisible. Il n'y a pas d'effet spectaculaire, c'est pas une mise en scène compliquée, ça va droit au but. C'est juste un style qui soutient parfaitement la clarté du propos sans détourner l'attention. Le résultat, c'est une BD utile qui est simple à lire et qui donne des clés pour réfléchir et discuter ensemble de ce sujet essentiel. Voilà, c'était mes recos de cette rentrée.
0: Merci.

0: Alors, c'est Nordust qui nous a ambiancé. Le titre, c'est I Transform. C'est une DJ indépendante. Alors, dans les années 90, elle découvre la musique électro. Déjà passionnée de salsa, hip-hop, soul, l'arrivée de l'électro marque le début d'un voyage. Nordust est convaincue que la musique est un langage universel qui peut être comprise, aimée et partagée par tous. En tant qu'artiste, Nordust se définit comme une loud drinker et veut montrer qu'il est possible de s'amuser en restant sobre. Dans chacun de ses sets, Nordust intègre des moments de flair bartending. Je le dis sûrement très mal, mais je voulais le placer, donc. Et donc, pour créer une expérience multisensorielle unique. Donc, en fait, à chaque transition dans des morceaux, elle prend une bouteille ou un shaker, ajoutant des mouvements parfaitement alignés avec les rythmes de techno house. Quoi, en fait, elle fait des petits sets comme quand on est dans les bars, qu'on nous sert en faisant des petites figures, tout ça quoi. Bah moi j'ai pas vu de vidéo, alors je suis un peu déçue, mais bon voilà, si vous trouvez ou si vous voyez son nom, il faut aller la voir. Et en plus de sa carrière solo, Nordust a créé le collectif Vibe Mate qui organise des événements underground en mettant en avant la house, la techno, tout en restant adapté au club. Elle évolue de manière indépendante. Toutefois, elle a aussi été sélectionnée par l'équipe de Bridging Woman X. Alors, je sais pas trop comment on prononce ça. C'est WOMXN. Un projet transfrontalier qui vise à promouvoir les artistes femmes et minorisées de genre en milieu de carrière de la scène électro. Voilà, bah, je vous conseille d'aller découvrir cet artiste, quoi.
1: Très bien, bah moi par contre j'aurais absolument rien à dire sur l'artiste, enfin sur le groupe qui suit, parce que j'ai vraiment trouvé pas d'infos. Alors le nom quand même, c'est Empress Pirou, et on va écouter le morceau Ni Una Menos. Et ce groupe, bah, je sais juste qu'il vient de Berne, en Suisse, et qu'elles ont fait leur dernier concert en décembre 2024. Voilà, j'ai quand même bien aimé leur morceau, qui vient de leur deuxième album I Decide, du coup je voulais vous le passer. Et leur premier album, il a été produit par le label Unknown Records, dont je vous ai déjà parlé il y a quelques temps, et dont on vous a passé déjà des artistes comme Les Reines Prochaines, Jen, Maire, Saint Macab ou Moutrix. Bref, une mine pour dénicher plein de petits bons sons. Je vous relis leur propre définition du label. Un Records est un label queer féministe basé à Vienne depuis 2012. Notre but est de soutenir spécifiquement de la musique expérimentale, noise, punk rock, dans un contexte queer féministe. Voilà, et ben, je vous laisse fouiller ce label et ce groupe. Ben, vous pouvez aussi aller l'écouter parce que leurs morceaux sont en ligne. Ce deuxième album, a priori, ben, il n'est pas produit par Un Records. J'ai l'impression que c'était plutôt de l'autre prod. Mais voilà, ben, comme j'ai mis le morceau, je vous l'ai quand même mis.

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1: 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Alors, je vais vous faire une petite chronique sur Spotify.
2: Mais non !
1: Si, exactement, depuis le temps que j'en avais envie. Alors, vu que ce soir, on essaye de comprendre le business dans la musique, comment ça marche la production, les maisons de disques, les labels, bah moi, j'avais juste envie de vous parler de cette plateforme de diffusion et d'écoute Spotify, le service suédois de streaming musical. Alors, ça va être court, vous en faites pas. Depuis quelques mois, le boycott de Spotify prend de l'ampleur, tant chez les artistes que chez les abonnés. Critiqué depuis des années en raison de ses rémunérations infimes des artistes, d'autres raisons se sont ajoutées aux appels à boycott. Alors, notamment les dons de l'entreprise à l'investiture de Trump, le soutien à des contenus complotistes d'extrême droite et les investissements millionnaires du PDG Daniel Ek dans l'industrie militaire. On a pu lire que chaque écoute d'un son rapporterait à l'artiste 0,005 centimes. Peanuts. Tout le reste serait donc pour la plateforme, les maisons de disques et les ayants droit. Surtout que, en fait, c'est souvent payant de mettre sa zik sur Spotify, car il faut passer par des distributeurs de musique où il faut raquer aussi. Une journaliste, Liz Pelly, dénonce dans une enquête aussi comment la plateforme privilégie les morceaux issus de l'IA pour augmenter sa rentabilité. Et on a su récemment, il y a des articles qui sont sortis cet été, que Daniel Ek avait investi 600 millions d'euros dans Helsing, une start-up allemande spécialisée dans l'IA militaire et les drones de combat, utilisés largement dans les conflits, notamment en Ukraine. Dès 2023 déjà, la plateforme Spotify avait supprimé la chanson « Dami Falastini »,« Mon sang est palestinien » de l'artiste Mohamed Hassal. Cela montrait déjà la complicité de Spotify avec le projet colonial israélien et la censure anti-palestinienne dans le domaine artistique. Voilà, alors il y a d'autres plateformes, ce sera pour des chroniques prochaines comme SoundCloud ou Bandcamp, bien que j'ai lu que SoundCloud s'était servi un peu de l'IA aussi. Mais surtout si vous connaissez ou si vous utilisez d'autres plateformes de musique comme ça, partagez-les-nous. Merci.
0: 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Écrivez-nous.
1: C'est le contact.
0: Et désabonnez-vous, je ne sais pas comment on dit, à Spotify. C'est pour vous dire comme je suis au fait de ce genre de truc. Mais on boycotte Spotify.
1: Exactement.

0: Ah, je laissais terminer la dernière note. Alors ça, c'est un des coups de cœur de cette playlist pour moi. Merci à toi qui nous l'a fait connaître d'ailleurs. Zoé Hazelton, c'était le morceau Salt Water Ritual que vous pouvez retrouver sur son album Another Kind of Suicide, qui est sorti cette année et sur le label Teenage Menopause Records, un label indé qui est entre Paris et Bruxelles, qui a une bonne patte rock-punk. Alors je cite... Zoé Hazelton est poétesse, songwriter, guitariste et chanteuse d'origine britannique basée à Strasbourg. Empreinte de musique traditionnelle, folk, blues et flamenco, de poésie spoken word, ainsi que d'une multitude d'influences éclectiques et expérimentales. Sa musique vivante et intime, qu'elle livre avec une guitare électrique incisive et sensible, oscille entre vulnérabilité et puissance, elle raconte les ténèbres et la réparation. Et elle dit « Salt Water Ritual est une chanson qui raconte un rituel qu'on peut faire pour s'alléger le cœur quand on se sent pas bien. Je l'ai écrite à partir d'un sort enseigné par la sorcière Starhawk, auquel j'ai ajouté une petite prière qui dit « Tout s'effondre et se construit, tout se transforme ou se termine, tout se répare ou se remplace, chaque expérience nourrit la suivante, rien ne se perd, même pas la douleur. » Moi j'adore.
1: Waouh! Alors, on va écouter maintenant Kenza, dit Kenz. C'est une rappeuse de Grenoble, plus précisément du quartier wallon. Alors, ça, je me rappelle plus du tout si c'est vraiment vrai, cette histoire de nom de quartier. Ça me semble bizarre, mais bon, d'un quartier de Saint-Martin-d'Air. En 2024, elle a été la révélation de la nouvelle école. Elle a sorti son premier EP Alone en juillet 2024, puis un nouvel EP un an après qui s'appelle Béni soit la rage. Entre rage et introspection, elle affirme une montée en puissance sur une trappe mélancolique. Il y a une interview très intéressante qui dure une heure où elle est dans la voiture avec un journaliste. Je sais pas qui c'est, j'ai pas trouvé son nom. C'est sur le site Le Rap C'était Mieux Avant que je vous conseille, où elle décrit un peu c'est quoi Nouvelle École. Et c'est carrément intéressant. C'est une artiste indépendante. Et là, je vais passer un autre extrait de radio où elle explique ce que c'est que sa démarche d'artiste indépendante. Et à noter aussi qu'elle travaille avec une beatmaker qui s'appelle Chameleon Beats. Et le son que j'ai choisi ne fait partie d'aucun de ses EP, évidemment. Il s'appelle Godfather. Et en réalité, elle se fout de la gueule des rappeurs, gangsters, braqueurs qui se la racontent. Alors, je vous passe d'abord le petit extrait et ensuite le son. Et je vais les mettre dans le bon sens.
2: Du coup, c'est quoi les problématiques que tu rencontres le plus en tant que rappeuse en indé, ouais?
3: C'est au niveau de la stratégie et de promouvoir ce qu'on fait. Tu vois ce que je veux dire? Parce qu'il faut injecter. Mmh. Après, comme dans chaque business, moi c'est ce que je dis, hein, t'investis. Quand t'ouvres un kebab, tu te payes pas pendant un mois. Pendant un an.
4: C'est ça, mais il y en a, ils n'ont pas cette mentale.
3: C'est pas mauvais non plus. Parce que moi, faut savoir que je vois ma carrière comme un business. Donc si je le vois comme un business, je peux pas me dire, ok, en tant qu'indé, c'est trop dur, mais la victoire, elle sera plus belle. Mmh. Tu vois ce que je veux dire? Maintenant, oui, il y a des instituts, des trucs qui permettent d'aller plus vite. Mais il y a parfois, faut troquer, comme tu dis, certains principes et certains codes. Et moi, ça changera pas. Tu sais, je veux bien évoluer dans ma musique. Exemple, j'ai sorti un EP l'année dernière à la sortie de Nouvelle École.
2: C'est Alone, c'est ça, non?
3: Ouais, c'est ça, Alone. Et là, j'ai sorti dernièrement un deuxième EP qui s'appelle Béni soit la rage. Dans cette EP-là, on peut se rendre compte que je commence à chanter. Et il y a certaines personnes qui disent « Putain, elle rappait fort et maintenant elle commence à chanter. Mmh. » Mais ça, je l'ai pas fait parce qu'on m'a demandé de chanter.
2: En fait, c'est la continuité pour un artiste, tu vois.
3: Déjà ça, et parce que peut-être que aussi j'arrive de manière beaucoup plus apaisée que l'année dernière. Mais ça n'empêche pas que quand j'ai envie de kicker, je kick, tu vois. Mais en tout cas, ma fierté pour moi, c'est que personne m'a dit « Fais ci, fais ça. »

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0: Et c'était Higher pour vous mettre un peu haut en cette fin d'émission. C'était un featuring d'Angèle Mutoni avec Bukuru qui est sorti cette année. Alors ce sont deux artistes rwandaises aux styles musicaux assez différents, mais qui collaborent très très bien, comme vous aurez pu le remarquer. Et chacune bosse avec un label indé. La première, c'est Barrick Music Creation Group. Et l'autre label, c'est Metro Afro. Alors, Buruku, vous avez vu, j'ai pris un son où il y a deux artistes. J'aime bien faire ça, comme ça je peux parler de deux personnes et vous pouvez découvrir deux personnes à la fois. Alors, Bukuru, j'aime bien faire ça, je suis malin. Bukuru, c'est une artiste, productrice, chanteuse avec un style plutôt soul. Angèle Mutoni, alors là, je vais vous le dire, j'ai plongé, c'est mon méga coup de cœur de cette playlist. J'adore ce qu'elle fait. Elle est poète, rappeuse, chanteuse et elle brille haut et fort sur la scène hip-hop rwandaise et internationale. Elle vient de sortir un album, ça s'appelle The Delivery. Il est sorti, je crois, il y a 2-3 mois. Franchement, je vous le recommande grandement. Voilà, j'ai tout. Je peux pas parler plus, il faut écouter leur musique. C'est vraiment trop de la balle, quoi.
1: Tu nous dis patati patata.
0: Non, mais là, les mots me manquent, en fait, face à autant de talent.
1: Angèle.
2: Eh ben, on va se dire au revoir, mais avant, je vais vous présenter mon petit son, parce qu'on va terminer avec Antifa de Toxiblue, de la bonne art tech pour s'ambiancer.
1: Mais oui!
2: Toxiblue est DJ Liver. Elle est multi-instrumentiste et pendant ses concerts, elle joue ses instruments sur ses prods. Elle s'est mise à la musique électro après avoir découvert Highlight Tribe. Et comme elle savait déjà jouer de plusieurs instruments, ça lui a ouvert tout un univers. Elle s'est associée au label Witchcraft pour sortir un vinyle de 6 sons. Witchcraft, c'est un label associé à la maison de disques Enfant-Sage qui produit des sons électroniques underground. Alors, c'est un type qui tient ça. Et lui, il s'est rendu compte que dans ses compiles, il mettait très peu de meufs et que le monde de la techno et de la free laissait aussi peu de place aux femmes. Alors, il a créé ce label 100% femmes, orienté hardcore, art tech et mental acid tribe. Bon, je sais pas si c'est juste pour se donner bonne conscience ou vraiment s'il fait du bon taf. Mais bon,
0: ça
2: en tout cas,
0: d'exister.
2: Antifa, Toxiblue, c'est vachement bien.
0: Alors, au mois prochain, ambiancez-vous.
3: Au revoir.
1: Eh ben oui, salut.
0: Bisous.
1: Ciao, bye.
3: On se retrouve le 10.
1: Bonne révolution.

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0: Salut.
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4: Bonjour.
0: Eh ben, vous êtes bien dans la revanche des hérissons sur Jet FM. Et aujourd'hui, on est le 31 janvier et c'est le dernier volet de ce mois de janvier musical.
4: Et voilà, du coup, aujourd'hui, le thème de l'émission, c'est la musique de Transpédéguine. Et voilà, du coup, on va vous faire écouter plein de, enfin, différents groupes qu'on aime bien. Et là, on a une sélection un peu.
0: On espère qu'on va vous faire découvrir plein de trucs chouettes.
4: Carrément.
0: Et du coup, eh ben, on va commencer tout de suite avec un groupe de Toulouse qui malheureusement n'existe plus, qui s'appelle Dur et Gay. Donc voilà, c'est pas vraiment du reggae qu'on va écouter, c'est plutôt du punk, c'est des tapettes qui font du punk. Et le morceau s'appelle Coming Out.
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Et ben voilà, vous êtes toujours sur la revanche des hérissons. On rigole bien dans le studio. Et sans transition, on va enchaîner avec un morceau de Sudor Marica. C'est un groupe de cumbia d'Argentine. Et voilà, plutôt ils ont des textes qui chantent, enfin plutôt ils chantent contre le patriarcat et revendiquent des identités de genre dissidentes. Mais ils ont aussi des thèmes comme les politiciens ou la religion. Et c'est un peu le cas de la chanson qu'on va écouter maintenant, qui s'appelle Gerente de Nada, de Sudor Marica, du coup.

Vous êtes toujours dans la revanche des hérissons sur Jet FM. On vient d'écouter le groupe Sudor Marika. Et maintenant, on va vous passer un morceau de rap d'un groupe de Grenoble qui s'appelle Viscéralement Déviant. Donc ça s'écrit Vis plus loin et plus loin ralement plus loin Déviant. Et du coup, c'est un groupe de rap transpédéguine féministe. Et le morceau qu'on va écouter parle de transition. Et ça s'appelle « Je me souviens ».

Alors, on va enchaîner maintenant avec un autre morceau de rap qui est, ça va être avec la rappeuse berlinoise Lena Stoffaktor. Voilà, c'est une rappeuse qui a des textes assez critiques, socialement en général, et qui a un positionnement féministe révolutionnaire. Voilà. Et du coup, on va écouter la chanson Eine Romance.

0: Vous êtes toujours sur Jet FM, on écoute La Revanche des Hérissons et on est dans le troisième volet des émissions musicales de janvier. Et on écoute des musiques transpédéguines aujourd'hui. Et maintenant, on va vous passer l'hymne du phare. Alors le phare, c'était le Front Homosexuel d'Action Révolutionnaire. Donc c'était un groupe d'homosexuels au début des années 70.
1: C'était un groupe qui s'organisait à Paris, en fait, qui se rassemblait à la Sorbonne régulièrement, toutes les semaines. Et du coup, ça s'est créé parce qu'il y avait, sur RTL, je crois, il y avait une émission de radio qui parlait d'homosexualité. Et du coup, là, ils ont fait une action avec... avec des lesbiennes du MLF, si je me souviens bien.
0: Ouais, je crois que le phare, du coup, c'est un peu né du MLF au départ. Et du coup, le phare s'est illustré par ses apparitions toujours très bruyantes et très scandaleuses en manifestation, avec des slogans de type « Nous sommes un fléau social » ou « Un prolétaire du monde entier, caressez-vous ». Du coup, on va écouter... c'est très court, hein, ça dure moins d'une minute.
1: Faut en profiter.
0: Mais l'hymne du phare.
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1: Et ouais, vive la révolution. Et maintenant, on va écouter un morceau du groupe Grâce et Volupté Van Van, qui est un groupe de rap de Gwyn de Toulouse. Donc, on écoute le morceau Big Up.

Alors, on va enchaîner maintenant avec un morceau de Lonnie B, qui est un rappeur états-unien. Alors, il parle beaucoup d'homophobie, et particulièrement depuis une place de garçon efféminé, de tapette, de travelot. Voilà. Et le morceau s'appelle Proud Gay Boy. Et voilà, ben, ouais, il est assez. Ouais, moi, j'aime bien. C'est assez. Bon, je saurais pas dire. Voilà, j'aime beaucoup. C'est super. On va écouter Lonnie B, et voilà.

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1: Vous venez d'entendre Lonibi dans La Revanche des Hérissons sur Jet FM. Et maintenant, on va vous passer un morceau du groupe Dykesbeer, qui est un groupe de rap de Gwyn, de Lille. Donc avec ce morceau qui s'appelle « Pardon Maman ».

0: Alors maintenant, dans la revanche des hérissons, on va vous passer un petit bout d'une émission qu'on aime beaucoup et une émission qui nous a déjà un peu rediffusé. Et donc c'est une émission de Lyon sur Radio Canu qui s'appelle On n'est pas des cadeaux.
1: La plus enculée des radios.
0: La plus enculée des radios. Et du coup, on va passer un tout petit bout de leur avant-dernière émission qui parle de la répression des LGBT en Égypte et des femmes et pas que. Et du coup, c'est juste le petit bout qui présente un groupe de musique dont on avait envie de parler. Et en fait, on s'est dit, bon, ben, on n'est pas des cadeaux, là, c'est mieux que nous. Alors, on va juste leur piquer ce bout-là.
2: Alors, le 22 septembre dernier, suite au brandissement du drapeau arc-en-ciel lors d'un concert, le ministère de l'Intérieur, pour la protection de la morale, a une nouvelle fois mis en place une vague d'arrestations de personnes déviantes de la norme hétérosexuelle.
3: Et en fait, la loi égyptienne n'interdit pas l'homosexualité en tant que telle. Les autorités se servent de la loi 10-1961 criminalisant la prostitution, dont les termes vagues sont utilisés contre les personnes non conformes de genre pour les accuser de pratiquer la débauche ou de publier du matériel y incitant. Au début du mois d'octobre, le gouvernement a proposé une loi criminalisant l'homosexualité. Plusieurs députés avaient proposé un texte prévoyant des peines d'un à cinq ans en cas de récidive d'emprisonnement contre les personnes de même sexe ayant eu des relations sexuelles dans les lieux publics comme privés. Et les groupes locaux ainsi que les ONG dénoncent une loi profondément discriminatoire, la qualifiant de revers pour les droits de l'homme.
2: C'est donc sous les accusations de débauche ou d'incitation à la débauche ou encore de prostitution que de nombreuses personnes se retrouvent arrêtées, voire incarcérées. Et lors des arrestations, des examens anaux sont parfois pratiqués sur les personnes appréhendées. Fin novembre, au moins 75 personnes avaient été arrêtées, dont une vingtaine incarcérées, pour des peines allant de 6 mois à 7 ans d'emprisonnement ou placées en institution psychiatrique.
3: Et donc c'est lors du concert du groupe Mashrou Leila au Caire que le drapeau a été brandi. Et pour préciser, Mashrou Leila, c'est un groupe libanais qui signifie projet d'une nuit. C'est un groupe très controversé, ses chanteurs se revendiquent publiquement homosexuels et sont interdits de scène en Jordanie. Et leurs paroles dénoncent les agissements du gouvernement libanais, les oppressions vécues par les femmes et les minorités sexuelles. Et j'ai choisi de diffuser la chanson Taïf, qui veut dire fantôme, de leur dernier album paru en 2016, Himnal Lay, qui signifie fils de la nuit. Cet album et cette chanson, très cold wave et sombre, parle beaucoup de solitude dans une société répressive.

0: voici donc après la chanson une traduction approximative des paroles. J'ai chanté avec un groupe de fantômes sous les coups de feu de mon pays et j'ai dansé la dabkat, donc c'est une danse libanaise, sous les feux de signalisation. Je me suis envolé par le magnétisme des deux pôles et j'ai versé des larmes électriques de la noirceur de mes yeux. Et les flics nous ont emmenés dans leur prison pour nous castrer. Nous avons cousu nos drapeaux, des linceuls des corps des amis qui ont été exécutés. J'ai passé ma vie alors que mes droits étaient contrôlés par tes sentiments et j'ai été effacé de l'histoire comme si c'était ta propre histoire. Et nous avons traduit les versets d'Abu Nuwas. Abu Nuwas est un poète antique iranien qui écrivait notamment de la poésie érotique. Donc nous avons traduit les versets d'Abu Nuwas et de Sappho et nous les avons cousus sur des bannières pour les crier dans nos manifs. Élevez vos voix, les chansons sont toujours autorisées. Le champignon commence à grandir, demain nous hériterons de la terre.
1: Voilà, alors on remercie, on n'est pas des cadeaux, d'avoir travaillé à notre place pour vous présenter ce groupe. Et vous êtes de retour avec les Hérissons sur Jet FM. Et maintenant on va écouter un morceau du groupe Crête et pas Crête qui s'appelle H-O-M-O.
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0: On va enchaîner avec un morceau du groupe Kudas Kubensi, qui est un groupe queer féministe afro-cubain de hip-hop. Du coup, elles viennent de Cuba. Ça fait une quinzaine d'années qu'elles le jouent et elles se servent du hip-hop comme une arme contre, pour se battre contre les oppressions, pour la justice, pour plus de droits et pour célébrer la vie. Voilà, qu'est-ce que je peux vous dire d'autre? La chanson s'appelle Mi cuerpo es mío.
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2: Qu'est-ce que tu fais du week-end?
3: Alors, cette semaine, pour l'agenda, nous avons... Qu'est-ce que nous avons? Nous avons un festival de bande dessinée qui s'intitule Une BD si je veux, quand je veux. Du samedi 3 février au samedi 14 avril 2018, il y a une exposition du coup à la Maison Fumétique qui se situe 6 cours Jules Durand, 44 000 Nantes. Donc le festival de l'Équateur à la Russie, 25 autrices incontournables du féminisme en bande dessinée. Donc il y a une exposition et le vernissage c'était le 3 février la semaine dernière et toute une programmation dont les copines vous parleront la semaine prochaine je pense parce que ça commence dans une semaine. À suivre, nous avons le 10 février un grand rassemblement sur la ZAD à Notre-Dame-des-Landes. Le mouvement anti-aéroport appelle à venir non seulement fêter la victoire contre le projet, mais également enraciner l'avenir en amenant des pousses d'arbres pour en faire une pépinière géante. Au programme de cette grande fête, rendez-vous à 10h à La Gourbie ou Saint-Jean-du-Tertre pour pique-niquer, puis carnaval et déambulation jusqu'à la ferme de Bellevue, où il y aura une prise de parole, puis plusieurs scènes, fest-noz, techno, chant, des bars de la bouffe, des chorales, bref, de quoi faire une grosse teuf, quoi. Le 15 février, le bistrot du Cheval Blanc sur la place de l'église à Couëron accueille la conférence gesticulée de Kevin Certainet, jusqu'où les ruraux se soumettront aux urbanistes. Donc c'est au bistrot du Cheval Blanc à 20h, place de l'église à Couëron le 15 février. Le 14 février, la veille, nous avons une conférence théâtralisée, pas la même chose qu'une conférence gesticulée, qui s'intitule « Mauvaise fille » et qui a été, qui en tout cas est construite par Véronique Blanchard et David Niget, qui est des historiennes, et jouée par deux comédiennes. Donc c'est le 14 février à 20h30, Salvas. Je vous lis le petit résumé. Les mauvaises filles sont les invisibles de l'histoire, perçues comme des filles perdues au 19e siècle, enfermées dans les bons pasteurs. Les adolescentes insoumises sous le regard de la justice des mineurs au 20e siècle se muent en rebelles. Donc c'est à partir d'archives inédites. C'est une conférence universitaire à moitié performance théâtrale qui donne voix à des visages et la voix des dissidentes. Ça dure 1h20, l'entrée est libre. Et donc c'est Salvas, 18 rue Colbert à Nantes. Le 15 février à B17, à 19h30, Claire Ozias nous présentera son livre « Trimard, pègre et mauvais garçon » de mai 68. Katangay à Paris, Trimard à Lyon, Zonard à Nantes, ils ont été escamotés de la mémoire de mai 68. Ces enragés marginaux de mai, que les clichés ont vite présentés comme des mercenaires sans foi ni loi, supplétifs et gros bras. Claire Ozias tord le cou à ces clichés et montre que certains sont restés des militants d'extrême gauche après mai 68 et sa gueule de bois. Ils ne se sont peut-être pas tous nés, révolutionnaires patentés, bardés de théories, mais le sont devenus au contact des barricades et des assemblées générales. Cette étude méticuleuse, très documentée, croisant témoignages, archives et rapports de police, met à jour une grande diversité. Donc c'est le 14 février à Saint-Nazaire au bar Sous les Palmiers à 19h30 et le 15 février à Nantes à B17, 17 rue Paul Bellamy à 19h30 également. J'avais oublié le 8 février au Chat Noir, nous avons une soirée magie rouge et noire, du coup qui vous est proposée par les Tourloupes et à suivre les punk à chatte qui font dans le champ féministe. Donc ça, c'est le 8 février au Chat Noir, le bar qui est à Commerce, en face Commerce, là, à partir de 20h. Le samedi 17 février à B17, c'est la grande fête annuelle de B17. L'entrée est à prix libre. Au programme de la magie rouge et noire avec les tourloupes et des chants féministes avec les punk à chatte, oui, elles sont en tournée en ce moment, et une pièce de théâtre avec le théâtre de l'opprimé. Il y aura aussi un bar, de la bouffe située en amène et un espace d'écoute radiophonique. C'est à B17, au 17 rue Paul Bellamy, au fond de la deuxième cour. Du coup, à partir de 19h. Le 22 février, on vous annonce aussi une soirée concert à la Mob, au 17 bis rue du Général Bua à Nantes, avec du punk, de la bière et une grosse ambiance comme toujours. On espère vous y voir nombreux et nombreuses. Les sous seront reversés en soutien à l'antirépression.
2: Eh ben voilà, la revanche des hérissons, c'est fini pour aujourd'hui. On se quitte en musique avec le morceau de King Squeer, « Mon trou du cul est révolutionnaire ».

0: Voilà, et ben la revanche des hérissons, c'est fini.
1: Pour aujourd'hui.
2: On espère que ça vous a plu.
1: Et du coup, on revient la semaine prochaine avec une émission sur l'amour.
3: Ou plutôt contre l'amour.
1: Love, love, love. Et du coup, bah, c'est à midi, mercredi prochain, sur JTFM 91.2.
3: À bientôt.
2: Salut.
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